0: je le mets ici pour la déco. Mais c'est toujours très beau. Et puis le format du violoncelle est déjà un format imposant pour un instrument à cordes.
1: Il y a une élégance.
0: Il y a une élégance. On imagine très bien, une ou un violoncelliste sur son tabouret avec son archet sortir du bac comme ça. Enfin, voilà. Moi, je suis fan absolu du violoncelle et du son du violoncelle.
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0: Donc ça, c'est une pièce de déco qui peut être vendue, on va dire autour de 300-400 euros. Parce qu'un violoncelle ancien, en bel état, de cette marque-là, ça peut se vendre assez cher aujourd'hui.
1: Là, on pourrait jouer avec un violoncelle de ce type-là ?
0: On pourrait jouer, tout à fait, bien sûr. Ce sont des violoncelles qui sont encore utilisés. C'est un très beau violoncelle d'étude.
1: Ça mérite une grosse restauration.
0: Ça mérite une très grosse restauration chez un luthier. J'ai bien peur que la facture soit un peu onéreuse. Donc, je pense qu'il faut le destiner à la déco ou alors à un bricoleur, vraiment. Voilà.
1: Je le valide parce qu'il est très élégant, ce violoncelle. J'entends déjà un certain son. Ouais. Merci beaucoup, Joël.
0: Merci, Manu. À très vite.
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4: Nous sommes avec une des dernières et la plus ancienne fabrique de pâtes de fruits en Auvergne. Avec Anthony Vallat, qui est le directeur général. Merci de nous recevoir, Anthony. Nous sommes face à une vieille photo qui montre, je pense, le tout début de cette maison Cruzy, c'est ça ?
5: C'est pas le début historique, puisque la maison Cruzy a été fondée en 1880, mais c'est effectivement une photo du site de fabrication ici, sur la zone du Brézé, telle qu'il était en 1956, au moment où la maison Cruzy a déménagé du centre de Clermont pour venir s'installer sur la zone du Brézé.
4: Construction de l'usine Goffredi à Mijan-Mermoz sur le champ d'Angélique. Et on aperçoit des angéliques sur ce champ.
5: Et l'angélique étant un des produits un petit peu signature des confiseurs et de la confiserie. Et donc c'est un beau clin d'œil de l'histoire que de penser que voilà, notre site de fabrication ici est basé sur un ancien champ d'angélique. Voilà.
4: L'angélique, ces petits bâtonnets de couleur verte, c'est
5: exactement.
4: Ça, je ne dis pas de bêtises.
5: Il y a beaucoup de particuliers qui ont aussi de l'angélique à la maison.
4: Voilà. C'est la tige.
5: On confie la tige, tout à fait.
4: D'accord, oui. Ok. Et aujourd'hui, vous en faites toujours. Vous avez toujours des producteurs d'angélique qui bossent avec vous.
5: Oui, tout à fait. C'est un agriculteur qui vient nous livrer en tracteur chaque année. C'est au mois d'août, quand la récolte est prête. On se met d'accord avec lui l'année d'avance sur les quantités dont on aura besoin. Et puis, il vient nous livrer. On la travaille, on la prépare. Et puis après, on va la faire confire. Donc, c'est un produit auquel on tient beaucoup.
4: Il y a toujours une grosse tradition autour de ça. Enfin, en Auvergne, on offrait des pâtes de fruits. C'était un incontournable.
5: Effectivement, la création de la pâte de fruits a été faite en Auvergne. À la base, la pâte de fruits s'appelait la pâte d'Auvergne. Et c'était vraiment une spécialité, on va dire, régionale. Ce qui a fait que l'Auvergne était une terre de fruits confits, c'est que, on va dire que la noblesse venait, descendait de Paris dans le 16e, 17e siècle et venait dans les cures, à Roya ou autre. Ils dégustaient les fruits d'Auvergne. Et la méthode de conservation à l'époque, puisqu'on n'avait pas toute la pasteurisation, etc., c'était de confire les fruits.
4: Ouais.
5: Ce qui faisait que, du coup, les confiseurs auvergnats ont prospéré sur la base des gens qui venaient en cure et qui ramenaient leurs fruits à Paris en général. C'est comme ça que la confiserie et le métier de confiseur a démarré en Auvergne.
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1: Il y a des coins de chez vous, vous vous y baladeriez il y a 90 ans, vous les reconnaîtriez pas parce que la ville est en perpétuelle évolution. Et puis il faut dire que la Seconde Guerre mondiale, par chez nous, elle a un peu chamboulé certains de nos jolis coins. Eric, le gars que je vais vous présenter, il est à la fois amoureux du passé et du présent.
2: C'est toi ?
1: On a rendez-vous au Parvis, le bistrot de la rue du Maréchal Foch.
2: Ça va, Eric ?
3: Ça va, merci. Et toi ?
2: Il y a de la vie, hein, aujourd'hui.
3: Il y a de la vie, et oui, il fait beau, c'est magnifique, c'est une belle ville.
1: Le Parvis a installé des hôtes téléphériques sur le trottoir.
2: Ah.
1: On s'y installe pour boire un coup.
2: C'est bien, là. Ça devrait être pas mal.
1: On va pas y rester bien longtemps.
2: Alors, on va peut-être faire un petit tour à un moment, tu montres un coin ou deux, non ?
3: Ouais, c'est ça, ouais.
1: Ah, voilà le serveur.
2: Si tu veux, toi ?
3: Un diabolomante, s'il vous plaît.
1: Et toi ?
2: Qu'est-ce que vous avez avec des bulles ?
3: Du champagne.
1: Ce sera une limonade, s'il vous plaît.
2: Légère, voilà.
1: Son truc à Eric, c'est l'histoire.
3: Ça m'a toujours un peu passionné. Alors, je me suis d'abord intéressé à ma généalogie, qui m'a ouvert l'esprit sur l'histoire en général et sur l'histoire locale, pour le coup, parce qu'on recherche un peu ses origines et donc sa propre histoire. Et je suis tombé sur une photo de Louviers ancienne. Je me suis dit, mince, ce serait pas mal de faire un parallèle entre la nouvelle et l'ancienne.
1: Ah bah, v'là nos verres.
2: Merci, Mathieu.
3: Merci à vous.
1: Voilà ce qu'il fait, Eric. Il trouve de vieilles photos de Louviers, il les refait avec le point de vue d'aujourd'hui. Puis il les poste et les commente sur Insta et Facebook, ce qui lui permet
3: de se rattacher à l'histoire, se dire que mince, il y avait ça là il n'y a pas longtemps, et le fait de me remettre dans les mêmes conditions, dans le même plan de vue, ça me donne un peu cette impression de toucher du doigt ce qui a été créé, ce qui a été fait, et ce qui malheureusement est beaucoup détruit ou ce qui a changé, forcément.
1: Mathieu vient nous rendre la monnaie.
2: Merci Mathieu.
1: Donc Eric refait aujourd'hui des photos prises hier.
3: Voilà, s'il faut, je ramène un escabeau parce que une photo a été prise, par exemple, le premier étage d'un bâtiment qui n'existe plus, et ben je reviens avec mon escabeau parce que j'aime bien vraiment me remettre exactement dans les mêmes conditions. C'est mon petit kiff à moi, hein, bien sûr, mais pour le coup, j'ai commencé à le partager, et puis fil en aiguille, je crois que ça a plu aux gens.
2: Tu ne te contentes pas d'exposer des photos comme ça, tu expliques, tu racontes des histoires autour de ça.
3: Alors effectivement, j'explique et je raconte des histoires, mais je ne suis pas historien, je le dis, hein, je prends ce qui a déjà été fait par des historiens, et je source en fait mes données comme ça.
1: Allez. Allons faire un petit tour.
3: Donc là, on arrive dans une rue, la rue du Matré, qui est une rue très très très connue et très ancienne de Louviers, au carrefour en fait de la rue du Marché aux Œufs et la rue du Matré. Et à cet endroit-là, il y avait un vieux manoir qui datait du 16e siècle environ.
2: Il y avait un manoir ici.
3: Un manoir, oui. Ça a été édifié par les archevêques de Rouen, si je ne dis pas de bêtises.
2: À la place du restaurant japonais.
3: C'est ça. Ça empiétait sur le restaurant et un peu sur la rue.
2: Alors là, quand tu fais la photo avant après, il faut avoir de l'imagination pour arriver à faire connecter les deux photos. Quoi. Tu l'as faite cette photo là ?
3: Oui, je l'ai faite.
1: Changement de décor.
3: On est cette fois sur la place du Parvis, là où on était tout à l'heure, avec un autre restaurant qui était très connu aussi, l'hôtel du Mouton d'Argent, dans lequel Victor Hugo est venu passer une nuit.
1: Nous voilà sur la place du marché.
2: C'était couvert ici, là.
3: Exactement, il y avait une halle, en fait, mais qui était deux fois plus petite que celle qui est actuellement. Là aussi, c'était un très très bel endroit, très apprécié de tous les commerçants, puisqu'ils avaient l'obligation de venir faire leur étal chaque samedi matin.
1: Pour voir les photos d'Eric, vous tapez Louviers avant-après sur Insta ou Facebook.
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4: Et ça marche très bien de scroller sur les réseaux sociaux. Oh, regarde comme il est mignon. Bon, d'accord, ça c'est mon problème. Mais ça a du bon parfois parce que j'ai découvert un compte Instagram qui va vous être utile et qui marche très bien, c'est Sortir à Laval.
5: Aujourd'hui, déjà, je suis suivie par plus de 7300 personnes, donc en un an et demi, honnêtement, je m'y attendais pas du tout.
4: Vous l'avez compris, c'est la créatrice du compte Instagram, Elena Viera-Granger.
5: Et l'idée, donc, c'est de mettre en avant des commerçants, des créateurs, des événements, des activités.
4: Via des vidéos et des posts événements comme celui-ci, par exemple.
6: J'ai une super nouvelle pour toi. Une nouvelle adresse gourmande vient d'ouvrir ses portes. Un nouveau lieu qui va te faire voyager avec sa déco sur le thème de l'univers, mais aussi son offre.
4: Ça marche tellement bien que
5: j'ai pas mal de demandes aussi de créateurs, de personnes qui aimeraient être mises en avant, donc de plus en plus chaque mois.
4: Moi, par exemple, j'aimerais bien me lancer dans les chansons pour enfants. Ce rêve bleu. Non ? Bon, d'accord. Et sinon, pourquoi avoir lancé Sortir à Laval ?
5: Je suis une amoureuse de Laval et de la Mayenne, et en fait, je voulais montrer qu'à Laval et en Mayenne, on ne s'ennuie pas. ça, bah, il faut venir à Laval, qu'on connaisse ou non, et même que les Lavallois et Mayennais ont plein de choses à faire près de chez eux.
4: Et ça marche bien parce qu'Elena, elle est dans la com, donc elle connaît bien les stratégies qui fonctionnent, déjà de centraliser les infos, mais d'une manière précise.
5: Et surtout sur les réseaux sociaux qui se consomment rapidement, on le voit aujourd'hui, bah, la société consomme de plus en plus de contenu sur les réseaux sociaux, qui doit être en plus de plus en plus court pour capter l'attention, etc. En même temps qu'on consomme de ces contenus de ses amis sur Instagram, et bien en même temps, on peut s'informer sur Laval. En tout cas, sur Instagram, ça manquait.
4: La plus-value, c'est le côté intergénérationnel.
5: J'essaie vraiment de toucher tout le monde, que ce soit des familles, des jeunes, des personnes plus âgées. Donc vraiment, bah, par exemple, dans les programmes du week-end que je fais toutes les semaines, donc c'est un poste qui recense toutes les activités du week-end, et bien j'essaie vraiment de mettre autant de la culture, enfin, du théâtre, de la musique, des sorties en famille, des choses un peu plus de niche, mais que vraiment tout le monde puisse s'y retrouver.
4: La couleur rose.
5: De base, je suis repartie du logo de la ville, en fait, qui est un peu rose-violet. Du coup, pour avoir une cohérence sur le compte, en effet, que ce soit aussi beau visuellement quand on va sur le compte et qu'on retrouve aussi facilement, parce que sur chaque poste, du coup, il y a le titre, toujours avec de l'écrit pour donner les informations.
4: Et aujourd'hui, Elena, elle fourmille d'idées. Son compte Instagram est un début pour d'autres projets. Elle aimerait, par exemple, organiser des événements, toujours dans le but de mettre en valeur le savoir-faire mayennais. Alors, vous l'avez compris, le compte Insta Sortir à Laval, ça marche.
7: Alors, avoir une belle voix, c'est un vrai sujet.
4: Oh, pardon, ça c'est encore mon téléphone, je suis désolée. Promis, je le range. Dans une seconde.
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8: Les fait voyager depuis 2012. Il a été créé à l'initiative d'un prof documentaliste et d'une bibliothécaire des lycées Jeannot et Curie de Sens. Chaque année, de novembre à avril, des centaines de jeunes découvrent des mangas sélectionnés avec soin. L'an dernier, 160 établissements y ont participé, et pas seulement dans Lyon. Sayonara organise aussi de multiples rendez-vous tout au long de l'année autour de la culture et des arts japonais. Cette fascination des jeunes pour la culture du pays du soleil levant ne date pas d'hier. Commencé dans les années 80 à la télé avec Récréa 2 et le Club Dorothée, le Capitaine Flamme et Albator ou Goldorak ont marqué toute une génération.
9: Père, oh, Actarus, ils attaquent en force avec un antirac. Il faut que tu ailles aider Alcor. Bon, je vais y aller.
8: Et puis, les consoles Super Nintendo et Sega ont débarqué. Des consoles avec des personnages cultes comme Sonic et Mario. Dans les années 90 et 2000, Pokémon, Dragon Ball Z et Naruto ont pris le relais, renforçant l'attrait des enfants et des ados pour le Japon. Aujourd'hui, l'influence japonaise s'étend au cinéma, à la BD et même à la musique. Oshii en est l'exemple parfait.

0: prix littéraire. Les jeunes découvrent des mangas plus originaux ou exigeants que ceux qu'ils lisent d'habitude. Ça stimule leur curiosité, aiguise leur sens critique et leur apprend à varier les plaisirs tout en alimentant leur rêve de Japon.
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1: Si vous portez le nom de famille Salin, restez à l'écoute. Mais avant cela, je vais vous parler d'un bretonisme bien connu qui est le lagen.
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1: Moi, je suis dans le lagen. Bon, voilà une expression typique dans le français local. C'est inspiré par notre belle langue bretonne. On l'entend souvent aujourd'hui, en particulier les lendemains de fête. Quand on est un peu dans le brouillard, on a tendance à dire « ouais, je suis dans le lagen ». Alors ce mot a pourtant une signification un petit peu différente en breton. En breton, ar lagen, c'est en général de la boue bien collante, impossible à cultiver, dans laquelle on a difficulté à marcher, voire on s'enfonce un peu. Mais pas que ça, ça désigne donc les fondrières, les mares d'eau boueuse. Donc béa et lagen, être dans le lagen, c'est devenu une expression permettant de dire que l'on est dans un état qui n'est pas des plus sympathiques. Vous saurez maintenant que lagen, c'est pas la gueule de bois, mais c'est de la boue en langue bretonne, à lagen.
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1: Et j'en arrive maintenant à un nom de famille très commun. Vous en connaissez peut-être, hein, peut-être qu'il y en a dans votre entourage, ou peut-être le portez vous-même. C'est Salin. Alors, déjà en breton, on prononce Salahun. Pas Salin, mais Salahun. Comme le célèbre ermite de la forêt de Landévennec, ou encore du Folgoat, près de l'Esnevin, Salahun ar Fol, Salin dit le fou. Salin est donc un nom ou un prénom, et son origine remonte à loin, très loin, et vient aussi de très loin. C'est avec l'évangélisation de l'Armorique que ce nom est sûrement arrivé, car Salin, ou Salahun, n'est rien d'autre que l'adaptation bretonne du prénom Salomon, Salomon, fils de David, roi d'Israël. Donc, un nom de famille biblique aujourd'hui, Salomon, devenu Salahun en breton, mais aussi Salou ou encore Salik. C'est la même origine pour ces noms de famille. Salin ou Salomon, si vous voulez, fut d'ailleurs le nom d'un autre roi, mais de Bretagne, cette fois-ci au 9e siècle. Donc, un nom de famille plus que royal. Les Salins pourront à l'avenir se vanter d'avoir un nom de famille prestigieux. Je vous dis à demain, même heure, même radio, en Mans. Ici Evel Just, Canemarquois.
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3: Un traiteur ouvert à l'année à Galéria. François Bogard est un enfant du village et ça lui tenait à cœur d'ouvrir ce commerce de proximité chez lui.
4: Enfin, je suis né à Calvi, mais j'ai grandi ici, je suis allé à l'école ici jusqu'à mes 19 ans à peu près. Et après, je suis parti travailler sur le continent. Puis ça me tenait à cœur de revenir ici pour travailler chez moi. Parce qu'on est bien dans son village.
3: La cuisine, une passion venue très tôt.
4: Je suis allé en BEP à Île-Rousse, parce qu'ici on n'a pas trop de débouchés professionnels. Et en fait, je me suis rendu compte qu'il y avait du travail. J'étais vite demandé, vite sollicité, et forcément derrière, j'ai continué dans la cuisine. Et puis quand on progresse, on se passionne. J'ai fait des saisons au départ. J'ai commencé sur des saisons sur Galière principalement. Après, je suis parti sur le continent. Je suis parti travailler sur Lyon pendant 3-4 ans. Je suis parti sur Paris également. Et quand ma femme a accouché, ça m'est tenu à cœur de faire grandir mes enfants ici. C'est pas du tout la même vie. On est bien plus tranquille dans son village.
3: François propose au quotidien des plats du jour.
4: Ça change, ça varie. Des plats de saison principalement. L'été, beaucoup plus de produits corse évidemment, parce que la demande est bien plus importante. Je vais faire aussi, j'ai des pensionnaires, mais je propose aussi, je fais pour les mariages, les buffets, les anniversaires, les baptêmes, tout le principe du traiteur à l'extérieur et à domicile.
3: Et le traiteur a quelques spécialités.
4: J'utilise beaucoup de produits corse principalement. Alors aujourd'hui, par exemple, j'ai des artichauts farcis au brooch, mais ça peut m'arriver de faire des ch'torts sabrites. Je vais faire du sauté de veau aux olives. Après, je fais beaucoup de produits aussi d'ailleurs. Je vais faire des tagines, des couscous, des paellas, suivant la demande, ce que les gens aiment en fait en général.
3: Parmi ses clients, beaucoup de gens du village.
4: En hors saison évidemment, mais ça arrive souvent qu'il y ait des gens qui se perdent au village pour aller se balader, qui ont besoin de manger sur le pouce entre guillemets, donc ça rend toujours service. Après, j'ai beaucoup évidemment, ma clientèle principale, c'est comme je suis toute l'année, c'est les gens du village. Après l'été, bien sûr, les touristes avec la vente de charcuterie, la vente de fromage corse, la vente de vin.
3: Développer son activité, perdurer dans le temps, et pourquoi ne pas laisser plus tard ce qu'il a construit à ses enfants? Tels sont les espoirs de François Bogard pour les années futures.
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5: un curé en soutane et en charentaise. Un curé farfelu, hein, mais aussi romancier et brocanteur, et capable de faire venir Jacques Brel ou Pierre Dac à Tusson, ce village situé dans le Nord Charente. Bienvenue dans la vie trépidante de l'abbé du Couré. Roger du Couré, il est ordonné prêtre en 1937. Il arrive à Tusson en 1942, il a alors 30 ans, et il restera près de 40 ans dans le village charentais. Très vite, il devient une figure incontournable de Tusson. Alors, bon, il faut dire que l'abbé du Couré, c'est un sacré personnage. Alors, c'est un homme cultivé qui vit avec ses chats et ses livres au milieu d'un énorme bric-à-brac installé dans le presbytère. Alors, il s'est aussi distingué par les échanges réguliers et parfois musclés, avouons-le, qu'il avait avec le maire, qui était un instituteur athée. Évidemment, difficile de ne pas faire le parallèle avec le célèbre duo Don Camillo et Pépone. Et c'est d'ailleurs ce parallèle que faisaient les habitants de Tusson à ce moment-là. Et cette relation, va inspirer un premier roman policier à notre curé en 1954. Le titre de ce roman, écoutez bien, « On a assassiné Monsieur le maire », tout un programme. Mais l'abbé du Couré ne se contente pas d'écrire. Pour financer l'école privée qu'il a fondée, il organise des spectacles. Et il arrive à faire venir à Tusson des vedettes de l'époque. Pierre Dac, Fernand Reynaud ou encore Sacha Distel. Ce qui est quand même incroyable pour un village de cette taille dans les années 1950-1960. L'abbé du Couré publie des contes pour enfants, des ouvrages historiques et même un livre intitulé « L'humour en soutane ». Salué à l'époque jusqu'au Vatican et le pape en personne. En 1970, il est élu membre de l'Académie d'Angoumois, en reconnaissance de son travail littéraire et surtout de la place accordée à la Charente dans ses écrits. À côté de ça, c'est aussi un rêveur. On raconte qu'un jour, il a oublié d'aller célébrer un mariage dans une commune voisine. Pourquoi ? Parce qu'il regardait un match de foot à la télé. À la fin de sa vie, l'abbé du Couré entreprend une vaste monographie consacrée à l'histoire de Tusson. Deux volumes sont parus, le troisième n'a pas pu être édité en raison de son décès le 3 mars 1990. 36 ans après sa mort, l'abbé du Couré demeure une figure singulière du paysage de Tusson, mais du paysage charentais, un prêtre écrivain profondément attaché à son village et dont l'empreinte dépasse largement les murs du presbytère de Tusson.
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1: La place du village, c'est notre rendez-vous quotidien avec les frères Jean-Noël et Philippe de Paris à la rencontre des Savoyards et Hauts-Savoyards. Et aujourd'hui, c'est Philippe qui est avec nous. Philippe, vous nous racontez une très étonnante visite sous terre à Ugine.
2: Ah oui, on est à Ugine, en Savoie, et c'est une rencontre absolument étonnante. Et ce jour-là, on est accompagné par Rudy Lauberton, qui nous fait pénétrer, Laurent, carrément sous la montagne. En fait, nous sommes dans des tunnels de la guerre. Il nous conduit dans des abris anti-aériens de la Seconde Guerre mondiale. Des abris construits juste avant la guerre. Et comme il nous dit, comme on avait des usines sidérurgiques juste à côté, les avions pouvaient les bombarder. Voilà pourquoi il y a des tunnels. Et là, il nous conduit dans un tube qui lui appartient. 90 mètres de long, 2,50 mètres de diamètre. Et il nous dit là, on est juste au-dessous du centre-ville d'Ugine. Juste au-dessus de nous, on a même le musée du Crécherel. Et c'est là que Rudy nous explique qu'il a un jour décidé d'occuper ces tunnels. Il avait pourtant déjà entendu que ces tunnels avaient déjà servi de cave à affinage pour les bons fromages de chez nous.
1: Bon, le suspense a assez duré, Philippe. Qu'est-ce qu'il y fait exactement ?
2: Eh oui, qu'est-ce qu'il y fait ? Et c'est là qu'il nous fait découvrir une étonnante ferme, l'Aubricole. Tenez-vous bien, l'Aubricole.
1: Ah oui.
2: Et oui, Rudy élève des vers. Il y cultive aussi des endives et des champignons. Et là, il nous raconte comment il a découvert la lombriculture. C'est l'élevage des vers de terre, hein, pour mettre dans les lombrics composteurs. Vous avez peut-être ça chez vous.
1: À la différence de vous, vous les descendez, les vers.
2: Vous les descendez. Et il s'agit donc de ces déchets organiques, le compost, vous savez tout ce que c'est. Oui. Et donc, il va récupérer le terreau, mais aussi, tenez-vous bien, le jus fait par les vers, qui dit-il, c'est le meilleur engrais naturel, le jus de vers. Nous, on ne savait pas trop ce que c'était. Et bien, ce sont ces vers de terre que vous mettez, je pense, dans votre compost. Il y a aussi le jus, il ne faut pas l'oublier. Et Rudy nous explique que le vers l'occupe surtout l'été, parce que l'hiver, qu'est-ce qu'on en fait des vers ? On n'en fait rien. Et pendant l'hiver, il s'est donc mis à cultiver des endives. Et puis, donc, du mi-novembre jusqu'au mois de mars, c'est vrai que pour que l'endive soit bien blanche, nous dit-il, pour qu'elle n'ait pas d'amertume, elle doit rester totalement dans le noir. Et là, c'est l'endroit idéal.
1: Alors, les vers, l'endive, mais il y a aussi les champignons.
2: Eh oui, les champignons, des amis du noir aussi. Ils cultivent les fameux rosés des prés, mais aussi la pleurote. L'endroit est parfait, nous dit-il, 15 degrés, 85% d'humidité. Et là, il nous fait quelques confidences. Le champignon de Paris pousse sur du fumier de cheval, la pleurote sur du peuplier broyé, et le fameux shiitake, ce champignon étonnant, sur du chêne broyé. Le shiitake, vous savez qu'il a des vertus magiques, il fait pousser les dents, pousser les cheveux, et empêche de vieillir.
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4: Bonjour Olivier, on parle donc de cuisine aujourd'hui ?
3: Tout à fait, et on fait un viron du côté du nord du département. Bonjour les amis, petit tour du côté du pays rouennais aujourd'hui. Comme on y dit là-bas, la gastronomie c'est très important à Rouen, vous en avez peut-être écouté parler. Sur le plan linguistique, le Y pronom neutre, on y aime bien dans le nord du département. Et je vous rappelle que le verbe entendre n'existe quasiment pas. À Rouen, on écoute. Donc vous avez peut-être écouté parler de l'importance de la gastronomie là-bas. Alors la figure tutélaire, c'est la maison Trois Gros, 3 étoiles au guide Michelin. Le restaurant tenu à partir de 1930 à Rouen par Jean-Baptiste Trois Gros et son épouse Marie, puis par leurs fils Jean et Pierre, et enfin par leur petit-fils, Michel, qui s'est installé depuis quelques années à Ouche, près de Rouen, et maintenant son fils César. Vous avez remarqué comment je dis Rouen en une syllabe plutôt que Roanne en deux syllabes ? C'est comme ça qu'on y dit dans la région. Donc, vous l'avez compris, la gastronomie, c'est important, c'est number one. Les gens aiment bien les douceurs aussi. Hein. La région rouennaise, c'est la terre où l'on a fait la vraie papillote, celle qui est faite chez Révillon en Coteau. Ça va être de saison. Et puis, nous avons la praluline, une brioche au beurre et aux pralines roses, créée par Auguste Pralu en 1955. Au fait, la pâtisserie et chocolaterie Pralu, c'est bien d'origine rouennaise, même si on en trouve un peu partout aujourd'hui, et même si les Lyonnais tentent de se l'approprier. Non, les Gones, Pralu, c'est rouennais. Les pralulines, ils en font tellement qu'il faut qu'ils prennent très tôt le matin. Prendre, ça peut vouloir dire embaucher, commencer le travail dans le parler rouennais. Alors, attention quand même avec les papillotes et les pralulines. Hein, si vous avez une chemise blanche, parce que vous pouvez vous faire une catole, c'est-à-dire une tache. Par contre, après avoir mangé, vous aurez la caisse. À d'autres termes, vous serez en forme. Les ch'tis, ils adorent. Oui, à Rouen, on parle volontiers de ch'tis pour désigner les enfants. Ne pas confondre avec le ch'timi du Schnorr. Un événement incontournable de la région rouennaise, c'est Rouen Table Ouverte, RTO pour les intimes, dans lequel gastronomie et spectacle vivant se rencontrent pour le plaisir des papilles, des yeux et des oreilles. Un autre grand rendez-vous, c'est le Salon de la Gastronomie, organisé par le comité des fêtes au Coteau et qui se tient depuis quelques années dans la grande salle du Scarabée à Riorges. On y propose le meilleur de la production d'une centaine d'exposants et leur savoir-faire. Et même si ça pleut, et si la pluie vous y craignez, comme on dit volontiers à Rouen, c'est-à-dire si vous n'aimez pas ça, vous serez bien à l'abri au Scarabée. Au Scarabée, on peut s'étendre, mot du patois rouennais qui veut dire se réchauffer. Voilà, voilà.
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5: Bonjour, je m'appelle Jean, je suis né en 1935. J'ai fait du vélo depuis très jeune. J'ai côtoyé après des gens de qualité et j'ai eu la chance de participer à beaucoup d'épreuves et d'en tirer de grands souvenirs et des profits.
6: Bonjour Jean. Alors c'est pas exagéré hein, de dire que vous êtes un mordu, un grand passionné de vélo et de cyclisme. Ça se voit quand on regarde vos albums photos chez vous, vos nombreux trophées. Et ça se voit un peu dans vos yeux aussi quand on parle de vélo, ça vous émeut ?
5: Mais c'est vrai qu'à vélo j'ai été heureux. Ah oui, j'étais mordu. Et alors dans mes rêves, je rêvais que le Tour de France passait dans le coin, que je me planquais derrière une haie et que je m'emmanchais dans le peloton. Je roulais comme les autres sans fatigue. Et ça, c'était un rêve qui m'est resté longtemps. Et j'ai même rêvé une nuit, il n'y a pas si longtemps, que sur le guidon, j'avais mis mon nom.
6: Jean, vous-même, vous avez participé à certaines courses, notamment le Paris-Brest-Paris.
5: Ah, Paris-Brest-Paris avait existé la première fois en 1891. Et c'est Charles Théron qui avait gagné. Il avait eu un peu de chance parce que il avait déjà un frère qui avait une voiture. Et il avait bénéficié de ravitaillement, d'assistance. Et à un moment, il a voulu abandonner. Et son frère a sorti un pétard. Il a dit, si tu t'arrêtes, je te tue. C'était sympa au possible. Il n'y a pas de dérailleur, il n'y a pas de frein, il y a un pignon fixe. Et puis tu pédales. T'en chies comme un russe au Congo. Alors c'est quand même assez baroque. Moi, après, j'ai fait Paris-Brest-Paris en 1991, 100 ans après Charles Théron. Je suis quelquefois un peu farfelu. J'ai eu beaucoup de plaisir à faire Paris-Brest-Paris parce que je l'ai fini pas abîmé.
6: Qui sont les cyclistes qui vous ont marqué ?
5: Bernard Hinault. J'ai adoré ce garçon. Et puis, à un moment, on a familiarisé. Je me suis occupé, entre autres, de lui et de son vélo. Il était attaché à ce que je faisais. Et je savais que pour un contre-la-montre, fallait lui mettre de la guidoline neuve, le chatterton des guidons. Je l'ai accompagné au championnat du monde et il était champion du monde, à Salange. Et là, les larmes sont sorties et on s'est embrassés. Et après, j'en ai eu un autre, Luc Leblanc. Luc Leblanc était champion du monde. Luc Leblanc était maillot jaune du Tour. Luc Leblanc a eu le malheur de perdre un frère lors d'une soirée de 14 juillet à Nieul en Haute-Vienne. Un gars bourré rentre dans la foule, tue le frère à Luc et casse une jambe à Luc. Ça n'a pas empêché Luc d'être champion du monde. Enfin, pour moi, c'est grandiose. Et il y a 2 ans, le Tour de France passe à La Roche et Luc Leblanc conduit une voiture. Tout le monde pose des questions, tout ça. Et je dis à Luc Leblanc, comment va ta sœur ? Les gens me prennent pour un timbré, quoi. Ah, il me dit, elle va bien, elle habite à Toulouse, elle fait telle et telle chose. Ces périodes-là, pour moi, sont formidables.

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1: Le quotidien d'une personne en situation de handicap, et plus précisément en fauteuil roulant, quelles sont les difficultés du quotidien? Est-ce que c'est galère? C'est ce qu'on va découvrir parce qu'aujourd'hui, j'ai testé pour vous un trajet en fauteuil roulant. J'ai rendez-vous à la radio en centre-ville du Mans. C'est là que je retrouve Damien Loison-Planchon.
2: Bonjour, bienvenue dans mon quotidien de personne en situation de handicap.
1: Damien a 38 ans et le syndrome de Hartnup avec une neuropathie. Ancien informaticien de métier, il est touché par cette maladie très rare. À sa connaissance, c'est même le seul cas en France. Il enchaîne donc les hôpitaux, les spécialistes et les soins du quotidien en attendant que la recherche avance. Tout un ensemble lourd à porter auquel s'ajoute le stress de tous les jours lorsqu'il sort en extérieur. Et pour m'en rendre compte, je vais donc le raccompagner chez lui, ce qui implique de passer par la tant redoutée avenue Bollé et ses travaux. C'est parti, on démarre.
2: Là, tu vois, il y a un exemple, c'est que tu vois le trottoir devant, il est rehaussé. Donc là, moi, je vais m'amuser parce qu'il va falloir que je fasse arrêter tout le monde pour pouvoir faire un demi-tour.
1: Et très vite, je me rends compte des difficultés. Poubelles mal rangées, voitures mal garées, trottoirs abîmés. La liste est très longue et ça devient vite un parcours du combattant.
2: T'as pas le choix, en fait, t'es obligé d'être vigilant sur tout. C'est hyper lourd et puis c'est surtout hyper fatigant et hyper énergétique de réfléchir à comment je fais pour aller d'un point A à un point B en prenant le temps, entre guillemets.
1: Avec parfois l'obligation de devoir prendre des risques parce qu'au fur et à mesure qu'on avance, on arrive sur l'avenue Bollé et problème, certains trottoirs ne sont pas adaptés. Donc, Damien doit aller sur la route.
2: Voilà, puis alors ça, les voitures qui te klaxonnent alors que, tu fais comme tu peux.
1: Heureusement, Damien garde le sourire, mais il me fait prendre conscience de tous ces petits détails auxquels on ne prête jamais attention. Exemple, les petites marches des devantures d'établissement.
2: Ça, c'est un cabinet de kiné, regarde, t'as deux marches.
1: Et ces petites marches, ça prive carrément Damien de pouvoir accéder à certains commerces tout simples, à commencer par une boulangerie devant laquelle on passe sans pouvoir s'arrêter. Et Damien m'explique que le problème de ces sols mal entretenus, c'est que ça use les pneus plus vite. Au bout de plus d'une demi-heure, on arrive enfin à destination, mais comble du sort, son entrée est en travaux depuis le mois de juin et il est obligé de passer par le parking. Preuve qu'il reste encore du travail en matière d'accessibilité. Et à ce propos, à partir du début d'année 2026, avec son association Les Étincelles 72, ils vont distribuer des flyers
2: à tous les ERP, tous les établissements en soins du public, pour leur dire comment faire des aménagements. Penser à nous, c'est penser aux autres, c'est-à-dire penser aux personnes âgées qui sont en déambulateur, c'est penser aux dames qui sont avec des fauteuils. C'est penser à tout ça.
1: Et pour y penser, quoi de mieux que le Téléthon qui se mobilise dans toute la Sarthe? Alors, ce quotidien de personnes en fauteuil roulant, c'est testé, mais avec toutes les galères, il y a encore du boulot et ça, c'est pas approuvé par ici même.
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4: Ai-je encore besoin de le présenter? Arnaud Fromage est avec nous. Bonjour Arnaud.
5: Bonjour, bonjour.
4: Pour votre nécessaire minute comtoise, Arnaud, il y a quelques temps, vous nous avez expliqué pourquoi l'emblème de la Franche-Comté était un lion.
5: Mais je ne suis pas allé au bout du raisonnement. Pour rappel, la Franche-Comté adopte le lion vers 1278-79 quand le comte de Bourgogne, Othon IV, décide de se rapprocher du royaume de France. Il décide pour cela d'adopter le lion, le roi des animaux et symbole de la monarchie française. La Franche-Comté n'est d'ailleurs pas la seule région à arborer cet animal que l'on retrouve aussi sur les armoiries de la Normandie ou en Aquitaine et qui est tout autant le symbole de Belfort que de la ville de Lyon parce que oui, il y a une logique là-dedans. Mais voilà, maintenant qu'on a dit ça, reste une question. Pourquoi le lion, qui n'est pas le plus imposant des animaux et qui, soit dit en passant, est une sacrée grosse feignasse, a-t-il pu devenir le roi des animaux et pas la baleine bleue ou le chinchilla?
4: Bon, déjà, ce n'est pas le cas partout, hein.
5: C'est vrai. En Asie, c'est plus souvent l'éléphant ou le tigre qui sont considérés comme les rois des animaux. En Amérique, c'est l'aigle qui règne aux côtés de l'ours, du jaguar ou du puma. En Afrique, le rhinocéros et le léopard sont aussi dans la place aux côtés, c'est vrai, du roi lion. Et en Europe, eh bien avant le lion, c'était l'ours qui était considéré comme le roi des animaux, mais tout va changer au Moyen-Âge. En gros, ce sont des histoires de symboles. Au Moyen-Âge, on se passionne pour la mythologie grecque, dans laquelle Hercule,

0: qui était méga fort, a tué le lion de Némée, dont la peau était pourtant censée être impénétrable. Et puis, la crinière du lion est vue comme une sorte de couronne, ce qui fait bien plaisir aux souverains du continent, d'autant que bon, l'Afrique c'est méga loin et que personne n'ira vérifier.
1: Et bon, un roi c'est très humain, alors comment un animal peut-il être le roi de quoi que ce soit quelque part, Arnaud ?
0: Là encore, vous marquez un point, mais ce qualificatif de roi des animaux, depuis qu'il s'est débarrassé de sa symbolique royale, est plutôt là pour qualifier ce qu'en zoologie, on appelle les super-prédateurs. Ces animaux qui sont tout en haut de la chaîne alimentaire et qui sont relativement imprenables à la baston contre les autres espèces du coin. Et même dans ces cas-là, on devrait dire que ce sont les lionnes qui sont les reines, parce que ce sont elles qui chassent, mais seulement les reines de la savane. Bah oui, si on va par là, chaque type de terrain a son roi. Celui de la jungle amazonienne, ce serait plutôt le jaguar, et celui de nos forêts à nous, eh ben ce serait plutôt le cerf. Mais au fond, une grosse feignasse qui laisse les autres combattre à sa place, qui se fait nourrir et qui prend la lumière, est-ce que ce serait pas ça la définition d'un roi ? Bon bah, je retire tout ce que j'ai dit alors.
1: Retirez tout. Merci beaucoup Arnaud.
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3: Dimanche matin, levé avant le soleil, vers 9h, vous descendez prendre un café que vous pensez amplement mérité. 8 heures de sommeil, franchement, on mérite une pause café. Et devant la cafetière, votre cousin regarde attentivement le café couler. Ça s'appelle une sentinelle de cafetière. Et là, il se retourne et dit « Bon, t'es déjà debout ? Il fait corps noir, t'as quitté ta lit ou quoi ?» Ne paniquez pas, Wikizef est là pour vous aider. T'as quitté ta lit. C'est une réflexion semi-désagréable, parce qu'il y a plusieurs niveaux de réflexion désagréable. Ça dépend de l'heure qu'il est, du temps qu'il fait. Admettons, il fait 27 degrés à l'ombre, et ben c'est l'heure de « fais pas chier ». Ou alors, il est 3 grammes à quart. Et ben c'est pas la peine de se demander pourquoi il est désagréable d'un seul coup, c'est parce qu'il n'y a plus de canette.
2: Exemple.
3: Vous avez la réflexion désagréable qui serait « t'es déjà debout ? Ah, retourne te coucher, c'est pas le jour à me faire quiller du côté de la cafetière. Hein. » La réflexion pas désagréable, t'es déjà debout. Oh bah alors, j'ai fait du café pour un régiment de soldats, t'inquiète, assis-toi, je te ramène un jatte. Réflexion semi-désagréable, bah t'inquiète, t'as lit ou quoi ? Petite phrase qui présuppose que pour que vous parvinciez à vous lever tôt, il faille forcément que vous fûtes tombé du lit. Vu que vous n'êtes pas totalement du nord et que forcément tout ce qui est au sud du péage d'Arras possède un degré de fainéantise qui augmente au fur et à mesure qu'on s'approche de la Côte d'Azur. Ou là-bas, pour se lever tôt, faut pas qu'ils quittent leur lit, hein, mais qu'ils descendent en rappel. Allez, au revoir, hein, et à une baisse à marraine.

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3: Laurent et Mathieu, bonsoir à tous les deux.
4: Salut Émilie.
5: Salut,
3: Adichat. Adichat, messieurs. Vous êtes en direct d'ici Gascogne, à Mont-de-Marsan, grâce aux moyens techniques de Jean-Baptiste qui est avec vous sur place. Ici Gascogne, merci d'avoir pu organiser ça, parce que c'est très compliqué de vous avoir en studio avec nous à Paris, hein, The Inspector Clouseau.
4: Oui. Oui, c'est juste que voilà, il nous faut 3-4 jours pour arriver sur Paris, quoi.
3: C'est ça. Alors pas parce qu'ils viennent en trottinette, pas du tout, mais parce que je pense que ces deux messieurs, Laurent et Mathieu, ont les emplois du temps les plus compliqués de la planète. Imaginez qu'il faut combiner un emploi du temps de rockstar et un emploi du temps de fermier, d'agriculteur, et puis aussi de temps en temps quand même un petit peu de vie personnelle, privée, familiale et amicale. Et ben ça fait que voilà, on peut pas débarquer effectivement à Paris en 3 secondes. Donc c'est super de vous avoir à Mont-de-Marsan. On va parler de votre album Less is More, mais avant, je voulais qu'on réécoute quelques notes de la chanson avec laquelle je vous ai découverte, histoire de vous renvoyer aussi, vous, un peu dans le temps.

0: c'est les tout débuts de The Inspector Clouseau, hein. C'était en 2010. Et vous, alors si vous êtes des amis de 30 ans, vous faites de la musique sous le nom de The Inspector Clouseau depuis 2008. Si à l'époque, je vous avais dit on se reverra dans plus de 15 ans et vous aurez fait 10 albums et 1600 concerts, vous m'auriez cru ou pas?
1: Non, on ne savait pas. C'est sûr que non, parce que avec Laurent, effectivement, on s'est rencontrés sur les bancs du lycée en maths sup, et on a commencé à faire de la musique ensemble, et c'était juste le plaisir de faire de la musique. Donc on ne se projetait pas ni professionnellement, ni quoi qu'est-ce au-delà. Ouais. Et il s'est trouvé que à force de faire de la musique, ça plaît. Comme tu l'as dit tout à l'heure, French Bastards, on a eu la chance que ça a plu au Japon,
0: oui.
1: En premier, qui a fait que ça a déclenché des choses en France et en Europe et ailleurs dans le monde. Mais sans ça, c'est pas dit que on soit là encore au micro à parler, quoi.
0: Ouais, mais à parler et surtout à tourner, parce que tu citais le Japon, mais vous jouez régulièrement aux États-Unis, on vous a vu en Australie, au Chili, au Brésil, en Afrique du Sud, à Madagascar, en Corée du Sud, enfin, c'est incroyable. Et votre dernier album, Less Is More, il a été enregistré à Nashville. Et alors, j'allais dire, malgré tout ça, parce que un côté succès international pour un groupe de rock, ça tomberait sur n'importe qui, il se grouillerait de quitter femme, enfant et ferme et vos vaches cochons. Et vous, non, vous avez décidé toujours de garder vraiment ces deux activités. Vous êtes un groupe de rock qui tourne à l'international et vous êtes des fermiers à la ferme Lucas, ici dans le sud de la France. Il a jamais été question de négliger l'un pour privilégier l'autre.
2: Non, c'est un choix. Hein. C'est un choix lié à des convictions et aussi un attachement à la famille et aussi à un territoire qui nous plaît, puisque là, on n'est pas très loin du marché de Mont-de-Marsan, où on fout tous les samedis matins
0: oui.
2: Le stand de la ferme. Donc, on a croisé l'animateur là juste à côté qui vient au marché de Mont-de-Marsan.
0: Ah ben voilà.
2: Bon, c'est tout ça. Le commentateur du rugby qui est passé juste à côté, on parlait du stade Montois. Là, cette ville-là, c'est vrai que c'est important parce que je pense que c'est aussi un peu lié à notre style de musique. Peut-être que si on faisait de la pop ou peut-être qu'on ferait peut-être pas ça, mais
0: ouais.
2: Nous, ça nous va bien quand même d'être dehors, puis on aime bien être quand même en plein air, quoi. Voilà, d'être dehors, parce que Mont-de-Marsan, ça reste quand même une ville, mais on habite à la campagne, dans un petit village de 300 habitants, et voilà, donc là on a quitté le coucher de soleil pour venir faire l'interview et c'est quelque chose qui nous plaît énormément autant que jouer qu'on adore, mais c'est pas une passion de rester dans le milieu de la musique, loin de là. Ouais.
0: Alors la ferme, elle s'appelle Lucas, ça veut dire le chêne en gascon, et donc c'est une ferme agroécologique qui fonctionne en autarcie, c'est-à-dire que les animaux de la ferme ne mangent que ce qui est produit aussi à la ferme. Donc vous produisez des céréales, du maïs, du blé, et vous avez notamment des oies que les fans connaissent bien, puisque à la sortie de vos concerts, c'était pas une blague tout à l'heure, et sur votre site internet, on peut acheter des vinyles, on peut acheter des t-shirts, mais on peut aussi acheter du confit d'oie, des rillettes ou des gésiers. Donc voilà, en plus, c'est une ferme qui est, je vais peut-être mettre des guillemets autour de ce mot, mais elle est militante dans le sens où elle va pas du tout dans l'agriculture intensive qui est, il me semble, la majorité sur la planète.
2: Oui, alors c'est pareil, c'est, comme je te disais tout à l'heure, c'est des choix qu'on a fait, c'est-à-dire que les premières années du groupe, notamment par le Japon, par la Chine, par l'Inde, on a eu la chance de jouer dans des pays comme ça, l'Afrique aussi, et on a vu, quand t'as fait une tournée en Chine,
0: ouais.
2: En dehors de Pékin et Beijing, tu reviens, tu fais bon. Bon, qu'est-ce que je fais avec l'écologie, la terre, mes racines et tout ça. Donc ça a été ça le choix, et d'être dans le concret, dans l'écologie concrète, c'est-à-dire la terre, produire des choses, des richesses, fixer du carbone par l'agroécologie, etc. Sauvegarder des espèces, parce que c'est des espèces en voie de disparition, la plupart qu'on a, des moutons landais,
0: oui, ou des oies grises des Landes. J'ai vu qu'il y en avait plus, ouais. Beaucoup, et heureusement que vous êtes là pour
2: Il n'y a pas que nous, mais on est avec, il y a le Conservatoire des races d'Aquitaine qui fait un super boulot en général sur d'autres trucs. Et donc voilà, les céréales, c'est pareil, c'est du maïs paysan. Et bon, c'est un engagement. On fait beaucoup de choses avec l'école du village, puisqu'ils sont venus à Paris d'ailleurs nous voir jouer.
0: Ouais.
2: Et aussi avec l'hôpital Sainte-Anne ici sur des enfants déscolarisés. Donc voilà, le travail de la terre, les ateliers. Comme une réponse, si tu veux, à au changement climatique, etc. Alors c'est tout petit, hein, on est bien d'accord, mais c'est aussi ça
0: oui,
2: t'explique nos choix, quoi. Voilà.
0: Oui, c'est ça, ça explique vos choix et ça explique aussi pourquoi est-ce que dans des pays justement qui souffrent peut-être encore plus que la France de l'agriculture intensive et de ses conséquences, je pense aux États-Unis notamment, oui. Ils vous adorent là-bas quand vous débarquez là-bas, les fermiers ils sont contents de vous parler. En fait, et je pense que autant du point de vue musical, mais aussi du point de vue de comment vous voyez votre métier, vous avez plein de trucs à vous dire.
2: Alors oui, parce que souvent on tourne à cause de notre musique dans le Midwest, donc oui. Dans le centre. Donc par exemple, quand t'arrives dans le Nebraska ou l'Iowa ou le Dakota du Sud, etc. Donc c'est rempli effectivement de fermiers, de gens qui travaillent beaucoup dans le secteur primaire aux États-Unis et donc ils nous entendent parler de ce qu'on chante, puisqu'ils comprennent très bien ce qu'on dit.
0: Oui, contrairement à nous. Parce que vous chantez en anglais, j'expliquais.
2: Oui, voilà. Ils comprennent hyper bien ce qu'on dit. Et puis, chez nous, vraiment, les paroles, c'est vraiment 50% de nos chansons. Et parce qu'on passe beaucoup de temps à ça, c'est dans la tradition de la folk music, hein, quelque part, ou blues. Et donc, ça les touche profondément. Alors même, on a eu d'ailleurs des fermiers qui travaillaient directement pour Monsanto, qui sont venus nous voir. C'était à Des Moines, dans l'Iowa. Et il n'y avait pas de polarisation, il n'y avait pas de conflit. C'était tiens, c'est intéressant ce que vous faites. J'aimerais bien, moi je peux pas, mais c'était curieux. Donc ouais. C'est une des parties pour lesquelles on aime beaucoup partir et jouer ailleurs que en territoire conquis. Parce que, on le dit dans les concerts, rigolant en ce moment, on dit la définition du rock'n'roll en 2026, pour nous, c'est aller jouer au fin fond des États-Unis devant des climato-sceptiques. C'est ça pour nous, le rock'n'roll. C'est ça.

0: forme sur l'album Less Is More qui est sorti l'année dernière, votre 10e album. Laurent et Mathieu d'Inspecteur Clouseau sont ce soir les invités de Décibel. Alors là, c'est une chanson qui est très souriante, mais après, on va pas se mentir, dans l'album, on rigole pas à toutes les chansons. On est d'accord?
1: On est d'accord.
0: C'est ouais, ça. Ouais. Il y a par exemple, alors si celle-là quelque part, moi quand même, elle me redonne un petit peu d'espoir. C'est We Win Together, I'm Losing Alone. Cette idée que, bah voilà, faut se serrer les coudes, les gars.

0: même de se dire qu'en 2026, avec tout ce qu'on a vu, tout ce qu'on a lu, tout ce qu'on a écouté, il faut encore dire aux gens qu'ensemble, on est plus fort. Mais en fait, c'est vrai, il faut toujours le répéter, presque comme un mantra, non ?
1: Oui, après, nos albums, en fait, représentent ce qu'on a vécu les deux années précédentes.
0: Ouais. Ah oui, donc là, vous rentriez de tournée quand vous avez écrit cette chanson ?
1: Oui, et puis ça dure 2 ans, nous. Et puis on tourne après quasi 2 ans dessus. Donc là, on va rentrer dans la 2e année. Bon, là, comme ça marche pas mal, on va peut-être faire une 3e. Ouais. Et puis il y a beaucoup de dates cette année, mais et l'année dernière aussi. Mais là, on est déjà en train d'écrire potentiellement le prochain. Et on est sur des sujets dont on discute tous les jours, qu'on échange, sur lesquels on philosophe, ou des livres qu'on lit. Et c'est l'album dans 2 ans. Donc c'est, voilà, les sujets là sur... David Henry Thoreau ou We Win Together ou As Stupid As You Can, qui est quand même une référence directe à Guy Debord, sur le fait qu'on vit dans un monde inversé où le vrai devient un moment du faux, quoi. Ouais. C'est la phrase de Debord, quoi. Donc où il y a un documentaire d'ailleurs qui vient de sortir sur Orwell là, récemment, et qui parle exactement de ça. Donc c'est vrai que c'est quand même fou de lire des livres de 67 et de vivre dans l'époque exacte d'aujourd'hui. Donc c'est pas vraiment une critique des réseaux machin, c'est la façon dont on les utilise.
0: Oui, c'est ça.
1: Toujours pareil, parce que ça peut être super, hein, les réseaux. Et nous, on est, comme on dit toujours, on n'est pas anti, mais on essaie de trouver des solutions. Il faut trouver des solutions.
0: Voilà. Oui. Et quand vous dites que vous n'êtes pas anti, je trouve que c'est hyper important, parce qu'on peut se dire, mais attends, qu'est-ce qu'ils font ces gars, ils ont un groupe de rock qui a beaucoup de succès, qui est demandé partout dans le monde, et pourtant, ils restent autoproduits, autofinancés, ils sont leur manager, leur tourneur, leur label, etc. C'est pas pour dire que ce que font les autres, c'est pas bien. C'est parce que vous dites, vous, en fait, que aujourd'hui, le fait de prendre la croissance à tout prix, devenir très très riche et très très successful, c'est pas ça en fait la victoire de notre époque, c'est juste que la planète explose pas.
1: Ben ça va être, c'est surtout pour les enfants.
0: Ouais.
1: D'aujourd'hui qui grandissent, et on le voit nous avec les écoles et etc. Nous on est encore dans ce monde là. Et on a été programmé pour ça. Il faut pas là-dessus. On est cohérent. Hein, tu vois, on est pas hypocrite. Mais il faut quand même que notre génération, on s'y colle. C'est à nous à construire quelque chose. Donc la ferme, c'est un petit truc. Mais par exemple dans le milieu de la musique, on est en train, je pense, de montrer qu'on peut faire des tournées internationales, faire 10 albums, garder son label, être son pro manager, tourner, ne pas signer sur des fonds de pension. On a rien contre. Mais on n'est pas forcément obligé. Et on n'est pas forcément obligé de, par exemple, sur Paris, en général, on fait 5 maroquineries à la suite.
0: Oui, au lieu de faire un zénith.
1: Oui, ou un Olympia.
0: Ou un Olympia.
1: Alors, c'est super, la Zénith Olympia, mais c'est plus marrant quand même de faire 5 concerts où on change la setlist et où c'est 2 fois moins cher pour le public. Donc, et on peut amener l'école du village en plus. Donc, tu vois, ça crée des solutions d'économie locale, sociale et solidaire. Enfin, après, il y a des gens qui développent ça beaucoup mieux que nous.
0: Oui, mais vous êtes des exemples concrets. C'est-à-dire, on peut dire, bah, si, regarde, eux, ils le font et ça marche. Donc, moi, je trouve que c'est hyper important.
1: C'est possible,
0: que vous
1: en tout cas.
0: Voilà, ouais. Oui, c'est possible.
2: C'est ce qu'on l'applique pour nous déjà.
1: Après, il y a aussi autre chose par rapport à ta question quand même. C'est aussi pourquoi on signe pas et tout ça. C'est pour être peinard. Hein. Il y a quand même un truc, parce qu'aujourd'hui, c'est une industrie massive.
0: Oui.
1: Ça a changé quand même là. C'est une industrie, c'est quasi pire que l'agroalimentaire. Donc dans la agriculture déjà, bon, c'est bon, on connaît.
0: Hein. Oui,
1: on est servi. Mais là, c'est arrivé. C'est en place. Donc le jeune groupe qui démarre aujourd'hui, il a malheureusement pour lui, il a plus beaucoup le choix quand il a du succès. Là, nous, on développe tout le temps des outils pour contourner le diktat des streaming. Par exemple, nous, on est un groupe qui on est sur les plateformes de stream, mais nous, il faut qu'on vende du physique, sinon on perd notre indépendance. Et les gens
0: achètent
1: du physique. On vend beaucoup de physique, on les remercie, et c'est ce qui nous permet de, donc on fait des albums enregistrés en analogique, etc. Et le stream, c'est juste un outil pour faire découvrir, pour le physique, ou les concerts, etc. Tu vois, on le tourne toujours comme ça, et sur tous les sujets, on essaie de trouver des solutions, tout simplement. Et il y en a, hein, il y en a plein.

0: des dates de concert pour vous. Il y en a. Pendant ce temps-là, les gars, qui s'occupe de la ferme?
1: Ça, c'est la question qui revient tout le temps.
0: Ouais, mais parce qu'en pratique, ouais.
1: Oui, oui. Alors déjà, on essaie d'organiser la ferme, et c'est pour ça qu'on ne tourne pas jusqu'à mai, pour oui. que tout soit en ordre et qu'il n'y ait pas trop de boulot pendant qu'on est absent. Et heureusement, il y a Nathalie, la troisième personne aussi qui est à la ferme, qui est la femme de Laurent, qui est actuellement à la ferme, et c'est elle qui gère un peu de savoir si tout va bien.
0: Ouais.
1: Elle nous fait des rapports tout journaliers. Si jamais il y a besoin de tâches précises, ben soit on l'a déjà organisé avec les voisins pour intervenir, ou ben s'il y a une cointe, par exemple, ça arrive tout le temps, ben c'est pareil, on va contacter un pote agriculteur qui peut venir aider pour pouvoir dépanner. Voilà, mais heureusement qu'elle est là, c'est sûr.
2: Alors je traduis le mot cointe, c'est du gascon, ça veut dire une emmerde.
0: Ah merci.
2: Ah non, gascon. Désolé.
1: Ouais, c'est vrai.
2: Il faut traduire.
1: C'est vrai qu'on est en local, là, tout le monde a...
0: Je l'avais pas, j'avoue.
2: Ouais,
0: mais avec le contexte, j'avais quand même une idée, que c'était pas un truc génial qui arrivait à la pointe.
2: Ouais. C'est une emmerde, en fait.
1: Ouais, désolé.
0: La plupart du temps, Vinspector Clouseau, c'est juste guitare, batterie. C'est pour ça que votre label, il s'appelle Fuck the Bass Player. Pas de bassiste.
1: Oui, ben c'est une blague. Hein.
0: Oui, oui, on embrasse les bassistes. On leur en
1: et
0: veut
1: c'était,
0: pas.
1: C'était un peu punchline, ça se retenait bien, donc c'était
0: c'est
1: parfait.
0: Vrai.
1: Voilà. Et puis il se trouve qu'il y a plein de groupes qui peuvent attester. C'est bizarre, hein, on en a rencontré plein. À chaque fois, ils disaient ouais, on a des problèmes avec.
2: Et en plus, ce qui est marrant, c'est qu'on a croisé des grands bassistes, donc Flea ou Robert Trujillo et tout ça, qui sont découvert le groupe comme ça, parce qu'on sur des festivals et tout ça.
0: Donc Flea, les Red Hot et Trujillo, Metallica.
2: Voilà, et donc, direct, on leur a offert un t-shirt, quoi. Et ils sont morts de rire. Hein.
1: Et des fois,
2: Robert Trujillo, il le portait au Hellfest il y a deux ans, je crois, son t-shirt Fuck the Bass Player Records.
0: Donc,
2: ouais, et puis pareil, ça les fait rire, mais à un point. Voilà.
0: The Inspector Clouseau, donc n'a rien contre les bassistes, sachez-le, mais c'est vrai que cette formation guitare-batterie, qu'on avait adoré aussi chez les White Stripes, par exemple, je vous ai vu en concert il n'y a pas très longtemps, c'est hyper puissant, en fait, c'est la quintessence du rock, mais c'est vrai que ça va aussi très bien avec votre style. Là, le dernier album, il est très rock, blues, en fait, d'autres instruments, il serait presque en trop. Vous êtes content de cette épure-là?
2: C'est notre but, hein.
0: Ouais.
2: Notre but de carrière et dans l'écriture, c'est d'enlever. On a fait donc un concert avec un orchestre symphonique. Donc là, tu rajoutes un max.
0: Tu rajoutes.
2: Ouais, tu mets tout, tapis.
0: Ouais.
2: Donc ça, c'était en juillet 2022, ici aux Arènes. Et on le sort là, tu sais, pour le recorder là, dans pas très longtemps. Et ça avait été très intéressant de voir. Justement, quand on est passé par la case arrangement avec l'arrangeur, parce qu'on a co-arrangé, il était là, en fait, les gars, on va rajouter des arrangements, mais il y a tout.
0: Ouais.
2: Donc ça, c'est, on a écouté Neil Young avant, fait partie de ces gens. Alors, nous, évidemment, on est tout petit, mais lui, tout seul avec sa guitare, c'est bon, il n'y a pas besoin d'orchestre symphonique. Donc, parce qu'aujourd'hui, on a un peu tendance à confondre la compo et les arrangements.
0: Oui.
2: Et il y a beaucoup d'arrangements à cause des logiciels d'aujourd'hui, des Ableton, des Pro Tools, donc on met des couches. Mais à la base, c'est quoi la compo? D'ailleurs, notre producteur, Vince Paul, il est très connu pour ça, parce qu'il a fait White Stripes, etc., etc. Il fait notamment Chris Stapleton.
0: Oui. Et les raconteurs,
2: Voilà. Et Chris Stapleton, aujourd'hui, c'est le plus grand chanteur de country. Et la vraie country. Donc, là, c'est guitare, voix. Et il enregistre souvent avec un micro. Et donc, il faut être bien placé. Il faut que les mots soient bien. Donc, c'est vraiment less is more, mais total. Donc, dans le blues, c'est ça. Mais c'est une recherche qu'ont beaucoup d'artistes. Des custos aussi peuvent avoir cette recherche.
0: Oui.
2: Des peintres. D'avoir le trait le plus pur, le plus, c'est un fantasme. On n'y arrive jamais, mais on tend vers ça. Donc là, on s'approche, on avance. Cet album, oui, on est très content parce qu'en fait, il a été enregistré live. Puisque de toute façon, c'est les mêmes chansons que t'as entendues en live. On les joue pareil.
0: Oui.
2: Sauf que nous, on n'a pas de bande et tout. On fait des jams, des machins, on joue à le public, on passe un concert. On s'amuse avec ça. Mais et là, on est en train de travailler potentiellement sur un autre et on en continue. Si un jour, on pouvait faire un album avec une note, on le ferait. Mais c'est impossible. Mais de toute façon, c'est Miles Davis qui disait, je cherche la note.
0: Ouais.
2: La note toute ma vie, notamment les cuivres et tout ça. ils le savent, ça. À la guitare, on cherche constamment le son, on travaille notre son, puisque notre son de live, il vient à 90% de la scène. Il y a pas de travail. D'ailleurs, aux États-Unis, on part sans technicien. Hein, on part comme ça.
0: Ouais, on partait voilà. Tous les
2: à la blues,
0: ouais.
2: Quoi.
0: Ouais, ouais,
2: donc, on est très satisfait parce que mais c'est une recherche. C'est vraiment assumé.
0: Less is more, pas de superflu chez The Inspector Clouseau. Vous l'avez compris. Et puis, avoir cette ferme familiale, c'est plus rock que jouer du rock.

0: allez sur le site de The Inspector Clouseau pour réserver vos billets de concert, pour acheter directement auprès d'eux les vinyles et franchement le confidoit. Quand même incroyable. Et le t-shirt Fuck the Bass Player, normalement là vous êtes refait pour Noël prochain. Messieurs, je voulais vous demander pour finir, je sais que vous parliez de trouver la note comme vous venez de le dire, mais il y a un autre projet que vous avez dans un coin de la tête depuis longtemps, je pense que vous m'en avez parlé il y a une dizaine d'années. Ouvrir une école, la Rock Farmer School, est-ce que vous pouvez m'expliquer en deux mots ce que c'est que ce rêve, cet objectif et où ça en est?
1: Alors c'est l'étape finale en fait, c'est pas un rêve, c'est l'étape finale, c'est-à-dire que là la ferme elle est plutôt bien en place, on a mis 12-13 ans à bien mettre en place les choses, à pouvoir tourner à côté, etc. On commence la transmission là en ce moment, puisque c'est bien lié à ce que je te disais tout à l'heure sur la suite, les enfants, se faire à manger là où l'on est avec ce que l'on a.
0: Ouais.
1: C'est quand même ça la vraie définition de l'écologie. Donc, mais pour ça il y a une transmission. Il y a une transmission puisqu'il s'est coupé avec les anciens malheureusement. Donc nous on a eu la chance que nos anciens nous ont passé beaucoup d'infos. Plus on a rajouté pas mal des nouvelles formations d'agroécologie. Donc professeur Marc Dufumier qui avait ouvert pour nous d'ailleurs la maroquinerie, on l'avait invité pour voilà. Et donc la suite c'est mettre en place un outil pour que quand ce sera le cœur du problème et qui fera plus 2 ou plus 3 degrés, les enfants d'aujourd'hui qui sont adultes, aient un outil pour pouvoir apprendre, survivre, et donc c'est-à-dire se faire à manger, et donc avoir des graines, des espèces qui ont été sauvegardées, des terres et un outil en place. Parce que quand tu redémarres, nous on a mis 12 ans, et encore on était très vite, parce que la ferme était à l'abandon.
0: Ouais.
1: Donc il faut que l'outil soit en place. Donc là on est en train de prendre un peu de temps, et effectivement on veut faire une sorte d'école où tout le monde, peu importe, pourrait apprendre, etc. Mais ça on le fera quand on arrêtera de faire de la musique, enfin de faire les zouaves sur scène, et on fera toujours de la musique, mais sur le perron de la ferme. Mais pour l'instant on finit notre carrière, et c'est l'étape d'après.
0: Ok, alors la Rock Farmer School, c'est beaucoup plus tard, là tout de suite. Je vous recommande les amis d'aller écouter Less is More, le 10e album de The Inspector Clouseau, et donc manger aussi Lucas, parce que quand même c'est la classe. Et c'est pas un bon t-shirt ça, Lucas, c'est la classe.
1: C'est la classe. Non, si, ça pourrait.
0: Je sais pas si le mec de Metallica il le mettra sur scène, mais franchement,
1: c'est pas gagné.
0: Mathieu, Laurent, merci. Vive The Inspector Clouseau. À bientôt.
1: Merci Émilie.
0: Merci. Et merci à Ici Gascogne, à Mont-de-Marsan pour ce duplex de stars.
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0: Ah là là, je suis contente parce qu'alors je retrouve Céla et je rencontre Elvin. Et ça me fait extrêmement plaisir.
5: Carrément.
0: Vous sortez aujourd'hui un album, c'est donc la fête. C'est pas le premier, ni pour vous Céla, ni pour vous Elvin, mais n'empêche, le fait de sortir un album en 2026, eh ben c'est un petit événement. Comment est-ce que vous fêtez ça?
5: On va bien manger.
6: Bien manger, c'est vraiment mutuel qu'on aime. Ça, c'est le bien côté de la vie, et manger bien.
5: Ouais. Okay.
6: Donc pour fêter, on va
5: en général,
6: un bien restaurant.
5: Ouais, bon restaurant. Oh. Et puis demain, on joue à Poiré-sur-Vie aussi, donc on va fêter ça sur scène.
0: Eh oui, parce que c'est un album en collaboration, mais c'est aussi une tournée ensemble. Hein. C'est vraiment pas du vent, cette histoire de Célassou and the Gallants. Vous êtes à la colle pour cet album Moving, et donc pour les concerts qui vont avec. Avant d'en parler, on va écouter quelques notes justement de Célassou and the Gallants. La première chanson que vous aviez dévoilée, c'était Another Way.

0: 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On reconnaît évidemment le timbre, la voix incomparable de Sélassou. Et alors le travail des Gallons, là je me tourne peut-être vers Elvin, ça a été quoi? Ça a été la production, vous avez donné ce son jazz et à la fois archi-moderne?
1: Oui, alors c'est ça, moi je suis en charge de la réalisation de l'album, donc je me suis occupé de toute la partie de texture, de sonorité. Mais voilà, c'est un duo à la base avec mon père, du coup de Gallons, parce qu'on est les Gallons.
0: Oui.
1: Et donc mon père Stéphane Gallant, qui est batteur de légende, dans le plus connu dans le jazz, mais bon, qui a accompagné des artistes comme Axel Red, comme Ibrahim Malouf, qui est pour moi aussi crossover entre le jazz et la world music. Et voilà, donc c'était quand même un duo. D'abord un père-fils, de faire de lui qui fait ses grooves, moi qui fais la partie harmonique, et puis c'est là. C'est mise sur le projet pour incorporer des beaux textes, ouais, et des belles mélodies.
0: Alors, c'est là, on parle beaucoup des red flags en ce moment, mais on est d'accord qu'un grand garçon qui fait de la musique avec son père, c'est green flag, ah, complètement. On se dit, mais ça c'est génial, ça veut dire, déjà ça veut dire qu'il n'y a pas de problème avec son père, donc ça c'est chouette, et puis que c'est une famille de musiciens, et que finalement, comme vous, c'est des gens qui ont la musique dans la peau et dans le sang.
2: Oui, c'était facile à travailler avec lui, et ouais, c'était parce qu'ils sont si talentueux, mais c'était aussi... C'était pas toujours si simple parce que père et fils, mais ils sont des garçons incroyables, talentueux, mais autre manière de travailler. Je pense que Stéphane est très jazz, très ouvert. Elvin est plus contrôlé, plus pop et mais trouver la bien balance. Stéphane a dit, c'est comme
1: une planche où il y a une boule au milieu, tu vois, et
2: qu'il faut
1: trouver l'équilibre.
2: Oui, parce que nous sommes trois identités très fortes aussi, mais maintenant le résultat est vraiment une belle complémentaire mix de nos trois.
0: Ouais.
2: Donc oui, je suis très très fière.
0: Comment s'est passée la rencontre entre vous? Donc les Gallants, père et fils, The Gallons, ça existe officiellement depuis 2020. Vous, c'est là, voilà, vous sortiez vos albums depuis un petit moment. Comment s'est fait la connexion?
1: Ce qui s'est passé, c'est que mon père avait une carte blanche à un festival connu à Anvers, en Belgique, qui s'appelle le Jazz Middelheim. Et donc, carte blanche, ça veut dire qu'il jouait 4 jours de suite, dont un soir avec notre projet commun. Et on s'est dit que, enfin, on avait l'opportunité d'inviter des gens. Donc, on a directement pensé à Céla. Enfin, c'était notre top liste. Mais moi, je m'étais dit, ouais, je sais pas si elle va accepter. C'est quand même Sélassou, elle est très connue et je sais pas son emploi du temps et tout ça. Et même si ça allait lui plaire. Et mon père lui a envoyé un message et elle a accepté. Donc trop cool. Ouais. Puis on s'est rencontrés à mon studio, on a écouté de la musique ensemble. Elle a directement été touchée et c'est de là que c'est parti. Tout a commencé là.
0: Vous avez hésité, c'est là, parce que c'est vrai que vous, vos processus de création, ils sont plutôt très très solitaires. Mm-hmm. Là, l'idée d'ouvrir ça et de partager la fabrication de chansons avec d'autres, ça,
2: oui,
0: vous a tenté tout de suite?
2: Oui, dans le début, je connais pas, et quand j'ai reçu le SMS de Stéphane Gallant, je connais pas vraiment lui, même mon homme qui est vraiment grand fan de jazz, et il a dit, mais c'est les plus grands drummers, gourou de tous les drummers en Belgique et Europe, donc faire quelque chose avec lui. Donc voilà, aller à Elvin. Mais juste les instrumentales, ça m'a blew me away. C'était
0: ouais, ça vous a épaté, ça,
2: oui,
0: vous a plu beaucoup.
2: Exactement. Ouais. La sonorité et la manière de Stéphane joue le drum, mais aussi les textures d'Elvin. Et ça me donne beaucoup d'inspiration. Donc oui, c'était pour moi logique de faire quelque chose avec ça.
0: Alors vous avez fait un truc très cool, j'aime beaucoup sur votre album. Il y a une intro. On a l'impression d'être en studio avec vous. Oh, j'adore.
3: Yeah. Well, it's good, the drums like it.
4: I need a bit more vocal.
5: Sala, can you sing a bit?
3: You okay, Sela, with the sound?
4: Yes, let's go.
0: Ah, let's go. Et là, l'album commence. Quelle bonne idée d'avoir fait ça. On est en studio avec vous et c'est trop chaud. On sent vraiment que vous êtes, je sais pas, tous bien là dans votre élément. Vous communiquez bien, etc. C'était aussi fluide que ça entre vous ?
2: Oui. Oui, wow. Vraiment. C'était très facile de faire cet album. Et c'est rare parce que moi-même, mon album, c'est toujours 4 ans. Et maintenant, c'était juste, oui.
1: Quelques mois,
2: 9 morceaux dans 3 mois. C'est fou. Parce que on a vraiment bon clic et chaque son identité et beaucoup de respect pour each other.
0: Ouais, donc pour les uns pour les autres.
2: Oui. Ouais. Donc je me sentis libre pour faire tout ce que je veux.
0: Elvin, vous avez travaillé notamment en tant que directeur musical, compositeur ou producteur avec des gens comme Damso, comme Elena, qu'on connaît très bien ici, et qui vient de rafler la victoire de la musique de la chanson de l'année. Mentissa, Esprit Noir, etc., etc. La voix de Céla, vous qui pratiquez beaucoup de voix justement, elle est exceptionnelle. Est-ce que vous trouvez les mots pour la décrire ?
1: Honnêtement, décrire... Non, mais parce que c'est indescriptible, c'est tellement unique.
0: C'est difficile, c'est unique, ouais.
1: Oui, elle a. Moi, pour moi, c'est une voix, c'est tellement complexe. Il y a tellement de choses qui se passent. Et de toute façon, même fréquentiellement, ça s'explique. Enfin, c'est dur à expliquer. Il y a tellement d'ondes dans juste une note. Mais en tout cas, elle, si je peux exprimer ce que je ressens, c'est beaucoup de musicalité, beaucoup de technique, même si elle s'en rend pas compte. Mais pour moi, c'est vraiment la musicalité qui prime le tout. C'est rare, en fait, d'être aussi à l'aise, puis à l'écoute aussi de ce qui se passe quand on joue avec elle. Ouais, c'est hyper agréable de jouer avec une artiste comme ça.

0: décrire. Peut-être en parlant d'influence, je sais pas, ou de sensation. Moi, la première fois que j'ai entendu cette chanson, là, Moving, qu'on vient d'écouter, j'ai pensé à la fois à le duo des Roots et de Erykah Badu, et aussi de Massive Attack. J'ai pensé un peu à tout ça.
1: Une bonne, bonne combinaison.
0: Ça vous va bien?
1: Oui, ça va.
0: Vous prenez?
2: Ouais, c'est bien.
1: C'est OK.
0: Mais en fait, c'est vrai que de toute façon, l'histoire de ce disque, c'est un mélange, puisque quand on prend les éléments séparément, les amis, The Gallons, donc duo père-fils, nous avons le fils avec nous ce soir, Elvin, et le père, vous l'avez dit tout à l'heure, Elvin, votre père, c'est un légendaire batteur de jazz, Stéphane Galland, et donc quand vous êtes tous les deux, vous faites des choses comme ce Crossing the Void.

0: voit qu'effectivement les univers étaient compatibles. Il y a un grand amour des percussions des deux côtés, ça c'est clair, on l'entend bien sur Pills, en plus c'est drôle. Est-ce que au moment de fabriquer les chansons, il a fallu par moment faire un peu plus Cella ou un peu plus Gallants, ou est-ce que vous avez le fameux équilibre dont on parlait tout à l'heure, il a été finalement atteint de manière rapide et naturelle?
1: Ouais, c'était très naturel. Hein. En fait, bon, déjà, comme je disais, nous, on est à la base du duo avec mon père. Du coup, il y avait l'esprit batterie et harmonique, moi, au rose ou au piano. Et donc, c'était déjà travaillé, ça. On y avait déjà pensé. Et puis, c'est là, il est arrivé après avec sa voix légendaire et unique. Du coup, c'était facile, c'était évident. En fait, il y avait une espèce d'évidence simple et naturelle qui s'est mise en place très vite.
0: Alors, une voix que vous avez enregistrée, je lis, c'est là, très tôt le matin. C'est là où vous avez préféré votre voix pour ce projet-là. Vous pouvez m'expliquer?
2: Oui, parce que dans le matin, c'est dark, c'est noir, aucune personne n'est réveillée. C'est un moment très spirituel pour moi. Et aussi, ce sont les premiers mots que j'ai dit, c'est vraiment dans le mic.
0: Ah, waouh!
2: Oui, oui.
0: Donc, vous n'avez pas échauffé votre
2: totalement
0: voix?
2: Totalement pas.
0: Vous allumez le micro, vous chantez.
2: Oui, voilà. Ouais. Et toujours les premières choses que j'ai enregistrées, ce sont les mieux parce que c'est vraiment raw et pur et naturel et pas chauffé ou pas pensé, juste like, et ça marche. Et j'aime aussi ce petit côté.
0: Elle est rauque un peu. Votre voix.
2: Ouais. Oui, petit peu grain. Ouais. Ouais.
0: Oh, c'est beau. Mais alors ça, c'est vraiment ça, j'adore les coulisses de la création. Vous imaginez le matin chez vous, en pyjama,
2: totalement en pyjama, avec un petit café, avec une odeur bien, avec des candles,
0: les bougies,
2: ouais, parfaite atmosphère et voilà.
0: Oh, c'est super.
2: C'était une bonne période.
0: Oh. Et chez les Gallants, c'est comment le studio? Vous êtes en pyjama aussi, Elvin?
2: Aussi. Un très bonne odeur, hein.
1: Chez moi?
2: Ah, oui, et j'ai pris la même odeur.
0: Ah, oui.
2: chez ma chambre.
0: C'est des bougies parfumées.
1: Non, il y a ça chez, bon, je vais pas faire la pub, mais chez Zara Home et tout ça, ils ont des espèces de trucs
0: avec les bâtons. C'est là, diffuseur.
1: Diffuseur.
0: Mais oui, avec les grands bâtons en bois.
1: Oui, c'est ça.
0: Ah ouais.
1: Basilic.
2: Oui, et j'étais, c'est incroyable, je veux ça aussi. Donc, on est dans le même odeur, esprit qu'on a créé, moi,
0: c'est
2: dans
0: drôle.
2: La maison.
0: Et vous avez un home studio aussi?
1: Ouais, ou... du coup, nous, ça a été en plusieurs étapes. On a d'abord été un studio à Bruxelles chez un ami, enfin, qui a un vrai studio, hein, bien équipé. C'est là qu'on a fait Another Way, les batteries et les Rhodes. Ensuite, moi, j'avais un studio chez moi. J'ai loué un Rhodes pour enregistrer des Rhodes.
0: Ah bon, ça fait trois fois que vous nous parlez du Rhodes. Il faut que vous nous expliquiez votre obsession pour cet instrument. Non, mais c'est un clavier, mais c'est un clavier spécial.
1: C'est connu. C'est Herbie Hancock qui a joué. Enfin, il y a pas que Herbie Hancock. C'est un clavier de légende, genre que tous les claviéristes aiment ce clavier, à mon avis. Enfin, il y en a très peu qui doivent ne pas. Mais c'est un son très doux, très rond, très chaud. Mmh.
0: Ouais, qui fait penser aux années 60 et 70 précisément.
1: Ouais, c'est ça qui a été fort utilisé dans cette période-là. Et donc voilà, moi j'aime beaucoup cet instrument, donc on l'a mis sur le disque à pas mal de morceaux. Mais
0: oui,
1: je suis pas obsédé.
0: On l'entend bien. Oui, mais quand même.
2: Obsédé. Chaque moment, il parle d'un Rhodes.
1: Every time
2: when I see him, so
0: allez, le Rhodes.
1: Non, mais le piano aussi, j'adore. On a enregistré des pianos aussi à plusieurs endroits. Et voilà, nous, notre parcours d'enregistrement, ça a été vraiment très varié. On a été à plusieurs studios, chez un pote à mon père aussi, puis à l'ICP Studio, aussi un studio très connu.
0: Et très aimé des artistes français, Indochine en tête, mais il y en a plein d'autres qui viennent.
1: Il y en a plein d'autres, parce que c'est aussi un studio où il y a tellement de backline, et puis c'est hyper agréable de bosser là-bas. On est très bien accueillis. Et donc voilà, il y a eu plein d'étapes à différents endroits, mais toujours la même batterie de mon père, où il a utilisé deux kits, mais bon, qui sont de la même marque, donc ça se reconnaît. Moi, j'ai utilisé le fameux Rhodes et le piano. Donc voilà.
0: C'est là, j'ai remarqué, parce que j'ai la chance de vous interviewer depuis votre premier album, hein, C'est la Sou en 2011, Reason en 2015 et Persona il y a deux ans, un petit peu plus de deux ans. À chaque fois que vous sortez un album, c'est très très lié à votre vie, à où vous en êtes aussi en tant que personne dans votre vie. Évidemment, C'est la Sou, c'était la chanson des débuts. Je me souviens, Reason, c'était la période où vous êtes devenue maman. Et puis, il y a Persona, un moment où vous vous êtes dit, ok, qui suis-je? Comment faire pour vivre ma vie avec qui je suis, etc. Donc, c'est jamais anodin quand vous sortez un album. Est-ce que ça dit des choses, le fait que vous sortiez un album aujourd'hui en collaboration avec The Gallants? Qu'est-ce que ça dit de vous, là, c'est là à l'intérieur?
2: Pour moi, c'est cool que je jamais pense avant, oh, je veux faire un album comme ça, ou avec un groupe, ou c'est toujours très naturel et j'ai un grand belief que l'univers donne tout ce que tu as besoin.
0: Oui.
2: Et pour moi, j'ai vraiment besoin de ça maintenant. C'est parce que c'est maintenant, c'est très musical, très organique, très proche de ma cœur de faire musique comme ça maintenant.
0: Oui.
2: C'est plus spirituel et ça, le son est aussi très spirituel. C'est un drum très organique, pas avec un ordinateur.
0: Oui.
2: Mais aussi faire, c'est la première fois que je suis partie d'un groupe et ça me donne aussi du paix et du calme parce que c'est pas juste la pression sur mes épaules mais aussi sur l'épaule de lui. And they carry me, soutiens-moi.
0: Vous ont porté, soutenu.
2: Oui, maintenant aussi dans l'interview, c'est pas juste moi qui doit parler, c'est aussi Elvin et nous avons une très bonne connexion, donc tout qu'il dit, je trouve ça aussi. Donc, et tu entends ça aussi dans la musique, je pense. C'est vraiment, vraiment complémentaire aussi avec Stéphane.
0: Donc ça vous apporte de la sérénité.
2: Oui.
0: Et une authenticité dont vous aviez envie là maintenant, quoi. Pas quelque chose d'artificiel.
2: Non, et pas que tu fais les compromising.
0: Pas de compromis.
2: Ouais. Juste liberté et faire que je veux et take it or leave it.
0: C'est ça. Apprendre ou à laisser. C'est la Sou 2026. C'est comme ça. Et alors, en plus, il y a quelques mois, enfin, la fin de l'année 2025, c'est très récent, vous avez sorti votre premier album live, As One. Ça aussi, vous ne l'aviez jamais fait avant. J'imagine qu'on vous l'a réclamé à peu près 7000 fois. Vous l'avez fait maintenant. Est-ce que ça veut dire aussi que, voilà, vous avez passé peut-être une étape, de confiance en vous-même.
2: Oui, peut-être oui. Et parce que je suis aussi vraiment un artiste live.
0: Oui.
2: C'est ma force et pour moi c'était très difficile. Maintenant, c'est vraiment rare que j'entends l'album et j'aime ça. Normalement, quand j'écoute les chansons de moi-même, je j'aime pas. Mais c'est aussi parce que c'est vraiment enregistre dans un certain moment et ça bouge pas, mais live ça évolue et tu trouves les autres mélodies et ça vraiment enrichit. Donc c'était un bon moment après quelques années de tournée depuis 15 ans de vraiment enregistre le live sonorité, et c'était avec un band extraordinaire, avec un crew, et le nom est As One parce que c'est pas juste moi qui a fait ça, c'est aussi la lumière et le soundman et le crew, nous sommes ensemble.
0: Ouais. Ensemble, donc comme un seul homme, As One, comme une seule femme même. As One, donc premier album live de C'est la Sou qui est disponible depuis le mois de décembre dernier. Alors revenons à Moving qui sort aujourd'hui, C'est la Sou and the Gallants, avec dans une chanson parfois 5, 6, 7, 8 bonnes idées. On aurait pu faire un triple album avec tout ce que vous avez mis dans ce disque. Je prends l'exemple de Guiding You qui peut être comme ça.

0: Ça, c'est très l'univers du jazz qui met plusieurs mouvements dans une chanson. Plusieurs chansons dans une chanson, en fait, non?
1: Je sais pas, ça arrive aussi dans la pop, hein, si, ou même pas dans la pop, mais dans tous les styles de musique. Si on écoute des albums, même Sting à l'époque ou quoi, il y avait parfois un bridge qui arrivait et qui était complètement différent. Les sonorités changeaient, harmoniquement.
0: Dans Sting, il est très, il peut être très jazzy aussi.
1: C'est ça, mais alors voilà, si on dit que ce côté jazz, c'est ça, alors oui, alors j'adhère complètement.
0: En tout cas, c'est une liberté, c'est-à-dire, ok, je fais une chanson, celle-là, elle aura pas de refrain, et puis là, pendant peut-être 1 minute 40, tu n'auras pas de mélodie, c'est pas grave. Mm-hmm. Ça, c'est une liberté, oui, qu'on a peu dans le format pop, quand même.
2: Mm, oui.
0: L'architecture des chansons, elle est quand même plus libre dans le
2: monde. Oui, c'est toujours une décision. Hein. C'est aussi possible de faire ça dans mon projet. Mais je n'ose pas de faire ça, déjà. Parce que je sais, je suis une personne avec beaucoup... Je comprends aussi que on a besoin de radio et je sais que quand c'est le bridge est 3 minutes, ça va pas passer la radio. Et je veux aussi radio parce que je veux faire une tournée. Donc c'est toujours avec des compromis.
0: Ouais.
2: Mais maintenant, j'ai totalement pas avec cette idée de construire cet album, non.
0: Quand vous vous baladerez en écoutant Move In, vous tomberez sur In a Minute.

0: Il a fallu que je me concentre en écoutant cette chanson. Je me suis dit, mais c'est elle qui chante ou pas?
1: Au début,
0: ouais. Ouais. Je me suis dit, c'est fou, elle a un ton très différent. Et oui, elle a une voix plus basse que d'habitude, et même le ton. Et en fait, évidemment, on vous reconnaît quand on se concentre, mais c'est une voix que je ne vous connaissais pas. Oui. Est-ce que vous découvrez encore aujourd'hui, après 15 ans d'albums et de tournées, des trucs que votre voix peut faire que vous ne connaissiez pas?
1: Oui, 5h du matin. Ouais. À 5h du matin, tout est possible avec la voix. Mais pas tout, pas les grands moments quand Rise as One, je fais un très scream au fin. Et ça, c'est pas possible.
0: Un
1: dans
0: grand
1: le
0: cri. Ouais.
1: Un cri, oui. Ouais. Ça, c'est chauffer la voix un petit peu. Okay. Mais la voix comme ça, c'est vraiment 5h du matin.
0: C'est beau, c'est beau. 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

0: Il y a Elvin Galland qui fait du air violon dans le studio en écoutant cette chanson.
1: Ouais, c'est beau.
0: Belle idée, les cordes, là. Hein.
1: Ouais, c'est beau. Je crois que j'avais mis un plugin, du coup, des faux violons. J'avais joué, on était ensemble dans le studio. Et c'est là, j'avais fait « Ah ouais, c'est trop beau !»

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3: Bonjour à toutes et à tous, j'espère que vous allez bien en ce mardi. Bonnes vacances hein, si vous pouvez profiter de quelques jours de repos cet été. Dans tous les cas, nous sommes ensemble jusqu'à 13h pour profiter des meilleurs moments d'au taquet avec Valérie Damido et Eric Bastien. Aujourd'hui, nous allons apprendre combien il y a de sillons sur un 33 tours, pourquoi le scarabée porte bonheur et comment une candidate qui se baigne dans une piscine se retrouve au journal télévisé. Voilà encore un programme bien sympa sur votre radio ici.
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3: Nous pensons également à vous si vous êtes touchés par les incendies, notamment aux habitants du Diois dans la Drôme qui ont dû évacuer hier soir, aux services de secours et à nos collègues de vos radios locales qui se mobilisent chaque jour pour vous informer et vous soutenir. Musique maintenant avec Garou, seul sur votre radio ici.

0: écoutez ici Seul Garou. Garou qui part en tournée à partir du mois de novembre. Il débutera ses concerts à Colombes, Saint-Paul-Trois-Châteaux et La Grande Motte. Valérie Damido et Eric Bastien sont maintenant avec Audrey d'ici Gironde, une vraie tête en l'air, contrairement à Guillaume d'ici Normandie. Alors Guillaume qui aimerait bien une souris, qui aimerait bien être une souris s'il devait être un animal, et une souris pour une raison spéciale, étrange, voire même bizarre. Alors, Guillaume et Audrey, vous êtes exactement à égalité, vous avez 3 points.
1: C'est beau, hein.
0: Tous les deux, c'est magnifique.
1: Points, ouais.
0: J'ai envie de dire. Alors, il paraît que tout de même, tu as un défaut. Voilà. Alors, comme ça, on est archimaniaque. Qu'est-ce que ça veut dire, maniaque de quoi?
2: Ah, j'aime bien que les choses soient rangées à leur place, à leur emplacement, en fait.
0: Mais leur emplacement décidé par qui?
2: Ah, par moi.
0: Voilà. C'est-à-dire que si ta chérie elle a décidé que ça se rangeait ailleurs, on t'aime pas.
2: Bah, on essaie de se mettre d'accord.
0: On essaye de se mettre d'accord. Ouais,
1: on se réunit le soir.
0: On se réunit le soir. On se. Bon. Non, mais c'est vrai que bon, tu. C'est-à-dire, c'est juste les objets dérangés ou tu fais le ménage aussi?
2: Les deux.
0: Ah oui, d'accord. Ah oui, donc on est. Ils ont dû s'amuser, Emilien et Diego, quand ils étaient petits.
2: Je suis pas intervenu. Comme ça, il n'y avait pas de conflit.
0: Ah, t'es pas intervenu.
1: Mais ils n'étaient pas libres dans leur tête. Hein.
0: M'étonnerait voilà. Bien que t'es pas intervenu. Mais bon, comment.
1: J'ai des boulettes de viande, dites donc, Valérie, j'ai trouvé en Suède. Boulettes de viande suédoise, mais il y a aussi du hareng, qui est une grande spécialité, ou enfin du gravlax.
0: Oh, mais le gravlax, on en mange ici. Hein.
1: Ouais, ben voilà. Et le toaststecken, c'est des crevettes mélangées avec de la mayonnaise, de l'aneth et des œufs de poisson servis sur des toasts.
0: Bon, ben voilà, t'as déjà un petit aperçu de ce que tu vas manger quand tu laisseras tes chiens à Emilien. Alors, si t'étais un animal, il paraît que t'aimerais bien être une petite souris. Et pourquoi faire, s'il te plaît? Parce que j'ai aimé l'explication. Pourquoi tu veux être une souris?
2: Pour aller dans la garde-robe des dames.
0: Quoi? Ouais, et grignoter quoi?
2: Des sous-vêtements.
0: Et voilà. Pam paradam, pam pam.
1: Attends, ils veulent manger des sous-vêtements.
0: Bah oui, des femmes. Enfin, de la sienne en l'occurrence.
1: Le gars est fétichiste, il y a un truc là.
0: Pas du tout, c'est qu'il aimerait être une souris. Voilà, il y en a qui veulent être des aigles royaux pour voler dans la prairie. Hein, il y en a qui veulent être des chevals fougueux. Et ben lui, il veut pas être un cheval fougueux. Ah, il veut être une petite chaud, souris qui va bouffer les culottes de sa femme. C'est magnifique.
1: Il est chaud. Là.
0: Alors mon chat, tu vas marquer 3 points de plus avec une question ultra facile à choix multiples. Quel tube planétaire a fait connaître le groupe Los del Rio en 1993? La Soca Dance, la Macarena, la Lambada, la Erika Bastiana. Top chrono, qu'est-ce qui a fait découvrir Los del Rio en 93? Soca Dance, Macarena, Lambada, Erika Bastiana.
1: Gros tube, très gros tube.
2: Aïe. Je dirais Macarena.
0: Ah oui, mais c'est après les 10 secondes, mon petit cœur. Tu sais qu'on a un petit chrono, faut aller très
2: non,
0: vite.
2: Non, non.
0: Ben si, mon chat, c'est bien sûr que c'est la Macarena. Allez, toute la radio. Nanana, nanana, nanana. Tadara, tadara,
1: Margarita.
0: Yeah. Bon, bah, pas de points. Hein. Il faut répondre dans les temps, mon chaton.
1: Ça termine tout, hein, les tubes. Vous avez vu, Macarena, Lambada, Margarita. Ouais, c'est des tubes en A. La Damida, moi je vais faire le tube La Damida pour l'été prochain. Namida. Voilà. Bon,
0: Il y a des jours comme ça.
1: Il y a de la gênance parfois.
0: Même Sarah ne peut pas du tout te sauver.
1: Bon, Audrey, j'ai une question. Audrey, si tu gagnes les 500 euros avec Gilles de France, bah, quelle région de France tu aimerais visiter, toi, par exemple?
3: Moi, j'aimerais bien aller en Méditerranée, du côté de Agde. J'aime beaucoup là-bas.
1: Voilà. Ouais, parce que toi, t'es Bordeaux, toi, t'es océan, donc Méditerranée, Agde. Ok, bah écoute, je te souhaite de trouver un petit gîte de France. Il y en a partout, hein, dans tout le pays. Donc ça, il y a pas de souci de ce côté-là. Dis-moi, Audrey, on a des petits défauts, hein.
3: Oui.
1: J'ai entendu dire. On va écouter Annie Cordy.
4: Je serai toujours toute ma vie tête de linotte.
0: Oh, c'est pas un défaut,
1: oui.
0: Ça,
1: non,
0: c'est
1: enfin,
0: mignon.
1: Les têtes de linotte, tu es du genre à perdre tout, perdre les choses en permanence, c'est ça?
3: Ah oui, complètement. Je cherche très souvent mes clés, mon téléphone. Enfin, voilà. Vraiment, j'oublie tout, je me pose
1: mais
3: tout.
1: Quoi, c'est
3: voilà.
1: Quoi? Tu fais pas attention? Genre, t'arrives, tu poses tes clés et 2 minutes après, tu sais plus où elles sont.
3: Bah, c'est ça, exactement. C'est ça.
1: Ah ouais, donc t'es toujours en train de chercher. Tu ranges tellement bien tes affaires que tu ne les retrouves pas.
3: Oui.
1: D'ailleurs, les places de concert?
3: C'est ça. Oui, je les avais tellement bien rangés qu'au moment d'aller au concert, je ne trouvais plus mes places, donc je me les suis réimprimées. Après, je les ai retrouvées après.
1: Ouais, voilà. Ça va, tu étais réimprimé. C'était un concert de qui, oui. D'ailleurs ? C'était qui, d'ailleurs ?
3: C'était Sarah Schwab. C'était une imitatrice qui est vraiment superbe.
1: C'est voilà, produite par Patrick Sébastien. Aimes les voyages, le Maroc, la Tunisie, les Baléares, l'Espagne, et tu aimerais aller où, ton rêve ?
3: Ah ben, aux États-Unis. Moi, ça a toujours été mon rêve, depuis toute petite.
1: Ouais, la Dust Country, bien sûr. Ouais, les États-Unis, c'est l'American Dream. Je te souhaite de partir, effectivement, et de profiter de ce prochain séjour.

0: Les Oies Sauvages, version Yann Muller dans la playlist de votre radio ici. Pour l'original, c'est évidemment Michel Delpech. Valérie Damido et Eric Bastien sont toujours avec Guillaume d'ici Normandie et Audrey d'ici Gironde qui nous racontent maintenant sur votre radio ici comment ils ont rencontré leur chérie.
1: Ici, nous sommes avec Guillaume, 4 points, Audrey qui a 6 points. Guillaume, on parlait de Audrey qui est tête de linotte, mais il paraît que t'es pas mieux, toi.
2: Non, je suis pas mieux.
1: Il paraît que t'es extrêmement tête en l'air.
2: Ça dépend. Je me suis rattrapé.
1: Non, ça ne veut rien dire, ça dépend, ça dépasse. Tu es tête en l'air, on nous l'a dit. Alors, qu'est-ce que tu oublies, par exemple?
3: On peut pas nous mentir.
2: Qu'est-ce que j'oublie à propos des clés sur le contact, par exemple?
1: Ah oui, mais c'est bien ça. Ça, c'est super. Comme ça, on peut plus facilement piquer ta bagnole.
3: Ouais.
1: Non, mais ça, c'est bien, c'est super, c'est pratique. Ça va, ça se passe bien dans ta vie de tous les jours quand tu oublies des trucs comme ça?
2: Bah après, sauf que là, en l'occurrence, c'était un modèle ancien de véhicule et les taquets sur les portières. Comme il y avait un caniche dans le véhicule, il avait fermé les portes en s'appuyant avec ses pattes.
3: Ouais, mais c'est la peau du chien.
1: Le petit chien, heureusement qu'il était là. Ah là là là là là là là là là. Bon, alors, nous avons un petit son à te faire écouter parce que tu as rencontré ta femme en discothèque en 2002. Et en 2002, le tube, c'était ça.
3: Truc pimenté, hey, ça.
1: Ça, c'est la SketchUp.
3: Ah, j'étais convaincu que c'était les Spice Girls. C'est la SketchUp, ça. Oh là là.
1: Ah là là. Allez, alors, il paraît que t'as rencontré Nadège en discothèque. Ça s'appelait comment, la discothèque?
2: Ça s'appelait Le France et ça s'appelle toujours Le France.
1: Ah d'accord. Ok. Eh ben, c'est super. Donc, et alors, comment ça s'est passé? On a fait comment? Bon, on se rapproche.
2: Ah bah, à cette époque-là, il y avait des slow.
1: Ah.
3: Eh oui.
1: Là. Mmh. Et alors?
2: Après, on prend un verre, généralement.
1: Non, mais je veux dire, t'as pas eu de mal à l'inviter, viens danser, tout ça, t'es pas timide, du coup?
2: Ah non, ça s'est passé convenablement.
3: Convenablement. Ouais, ouais.
1: Donc, ok, ça danse, et après, pof, pof, un petit coup, bim, bim.
3: Bah, convenablement, quoi.
1: Convenablement, quoi.
3: C'est normal, quoi.
2: Petit coup au bar, je précise.
1: Oui, bah, j'ai bien compris. Oui, bon, tu fais bien ce que tu veux. Hein,
3: mais c'était pas convenable.
1: Ça, c'est pas convenable. Tu m'aurais pas dit convenablement si c'était un petit coup de 1 sur le bar. Alors, et donc, ça fait combien de temps que vous êtes ensemble? 23 ans. Et vous êtes mariés quand?
2: 2008.
1: Oh, c'est beau. Tu lui as demandé comment? À genoux, la bague et tout, ou pas du tout?
2: Pas du tout.
1: Ah oui, d'accord. Ok, t'étais dans la bagnole. Tu lui as dit, tiens, si on se marie, on paierait moins d'impôts. Non,
3: ben non, parce que les chiens avaient coincé la bagnole. Même la bagnole, ils pouvaient pas rentrer dedans.
1: Bien, allez, on va tout de suite te poser une question pour que tu marques 5 points. C'est une question qui, pour toi, va être d'une facilité enfantine. Je te fais écouter Sheila.
4: Écoute ce disque et il te dira.
1: Alors, on va parler de disque. C'est un peu ton rayon, donc j'ai envie de dire, si tu réponds pas bien à ça. Combien de sillons y a-t-il par face sur un disque 33 tours? Top chrono, 10 secondes. Combien de sillons par face sur un disque 33 tours?
2: Un seul.
3: Oh non. Oh là là.
1: Et oui, un seul, parce que c'est un sillon qui forme une spirale continue du bord jusqu'au centre. C'est lui qui fait lire toute la musique d'une face, chanson après chanson. Bravo, tu as 5 points de plus, tu as 8.
3: Audrey, t'écoutes quoi comme musique, toi, à la maison? Et d'ailleurs, est-ce que t'as un tourne-disque un peu à l'ancienne?
5: Non, moi, j'ai pas de tourne-disque. Non. Chez ma maman.
3: Okay. Et t'as un chanteur que t'aimes bien? Je crois que t'as un chanteur préféré quand même.
5: Ah, oui, Jean-Jacques Goldman.
3: Bah oui. Ah, si tu pouvais partager le déjeuner ou passer un petit bout d'après-midi avec lui, tu serais pas contre, on est d'accord, Audrey?
5: Ah oui, complètement. Mais bon, je sais qu'après, il est très discret, oui, comme célébrité. Mais voilà, moi, j'ai toujours aimé, depuis que je suis adolescente, voilà. Moi, j'ai toujours écouté Jean-Jacques.
3: Il faut y croire en son retour, peut-être un jour, sur scène, en continuant de porter ton porte-bonheur, d'ailleurs. Car tu as un porte-bonheur, est-ce que tu peux nous en parler? Il est particulier.
5: Oui, c'est un scarabée qui vient d'Égypte, en fait. C'est une tante à moi qui m'a offert.
3: Ouais.
5: Et là-bas, c'est signe de porte-bonheur. Et du coup, je l'ai toujours sur moi. Voilà, depuis qu'elle me l'a offert. Et il y a très longtemps que je l'ai maintenant.
3: Un beau symbole égyptien. Ouais. Ah oui, je te confirme. Oui. On va se dire un petit mot sur la rencontre. C'était pas aux France. C'était pas convenablement. C'était pas au bar. Non, c'était sur Mythique.
5: Oui.
3: Alors, parle-nous de cette rencontre avec José, qui t'a 2 enfants. C'était il y a combien de temps?
5: C'était on s'est rencontrés en 2011.
3: Ouais.
5: Et du coup, pour la première rencontre, il a rien trouvé de mieux que de venir avec son meilleur ami. Il avait peur, mais moi, je suis venue toute seule, voilà.
1: Mmh. Et non, ce serait pas un boulet, ton José, là?
5: Des fois, un peu, il peut l'être.
3: Il a peut-être envie d'aventure, de multiples. Je sais pas, tout est possible.
5: Moi, j'ai oublié.
3: Non, je sais pas, il est peut-être venu, il s'est dit, tiens.
1: Non, mais tout le monde n'est pas aussi pervers que toi. Lui, il avait juste la trouille d'être tout seul avec une gonzesse, c'est tout.
3: Moderne, un plan à trois, ça existe.
1: Allez.

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15: Les meilleurs moments d'Otakès, c'est tous les jours cet été pour vous donner le sourire à l'heure du déjeuner. La suite, juste après Thierry Pastor, le coup de folie sur votre radio ici.

0: Le coup de folie Thierry Pastor dans la bande-son de votre radio ici. Alors en déplacement professionnel, les rencontres sont parfois étonnantes. Catherine, d'Assisi Bourgogne, raconte à Valérie Damidot et Eric Bastien avoir fait trompette dans une piscine avec un dictateur. Quant à Jean-Noël, d'Issy Occitanie, il nous avoue être un mauvais perdant sur votre radio ici.
1: Figurez-vous qu'en 1974, Catherine est allée en Éthiopie.
2: Oui. D'accord.
1: Et il y avait une conférence au même moment entre les pays africains dans la capitale Addis Abeba. Du coup, bon, bah, le matin, Catherine va se baigner dans la belle piscine de l'hôtel. Et qu'est-ce qui se passe? Raconte-nous.
3: Eh bien, je me plonge dans la piscine et puis tout d'un coup, je vois arriver plonger un monsieur de couleur habillé en pyjama. Et tout d'un coup, quand je me baigne, je vois plein de caméras autour de moi. Je dis, c'est sûrement pas pour moi, c'est sûrement pour le monsieur. Et en fait, il s'agissait du président de l'Ouganda actuel. C'était le président Amin Dada. Voilà.
1: C'est donc très sympa.
3: On était tous les deux tout seuls dans la piscine, bref. Et bon, je finis ma journée en rentrant à Paris. J'assiste à un repas de famille et ma maman qui était là qui me dit, mais Catherine, tu m'avais pas dit que t'étais allée partie à Addis Abeba? Ben, j'ai dit oui, je suis partie. On dit, on a vu un reportage sur Antenne 2, ça s'appelait Antenne 2 à l'époque. Et nous, on a vu une fille dans la piscine. Ben, je la félicite pas, la fille, hein, parce qu'elle avait un maillot de bain, on voyait toute sa poitrine.
1: Oh my god.
3: J'ai dit, maman, la fille, ma maman, c'était moi.
1: Elle a dit quoi ta mère?
3: Elle avait dit bravo ma fille.
1: Ah bah bravo.
3: Bah écoute, on a des avantages, on les montre, hein. Puis voilà.
1: Bah surtout à Amin Dada, dictateur, tellement sympa.
3: Ouais, c'était un petit peu, voilà.
1: Mais l'autre, lui, il s'est baigné en pyjama. Pourquoi?
2: Oui, c'est ce que j'ai retenu aussi.
3: Ouais. À mon avis, il devait sortir de son lit et puis il est allé directement à la piscine, quoi.
1: Ah oui, d'accord.
3: C'est ce qui s'est passé.
1: Ouais.
3: Je pense.
1: Bien, j'espère que tu vas avoir 5 points avec la question cash. Tiens, je te mets un petit extrait. Car je...

0: comment s'appelle le service officiel français d'information sur la prévision du trafic routier? Comment s'appelle le service officiel français d'information et de prévision du trafic routier? Top chrono, 10 secondes. Est-ce que tu le sais, toi, Jean-Noël?
1: Non, je réfléchis en même temps.
0: Eh ben, c'est...
2: Je fais.
0: Mais
2: c'est l'indice.
0: Ah putain, j'ai cru que tu faisais la soupe.
2: Vous avez trouvé, attendez, vous avez trouvé avec mon indice?
1: C'est bison futé.
2: Eh ouais,
0: oui, bison futé, les gars.
1: Ah, oh, bison futé.
0: Eh
1: oh,
0: oui, bah, créé il y a 50 ans, l'année où tu t'es mariée, ma Catherine. Ah. Voilà. Bon, eh ben écoute, c'est pas grave, mais tu sais quelque chose.
2: On va faire ça maintenant, des indices à la bouche pour... hein, ça peut être pas mal. Bon, dis-moi, Jean-Noël, qu'est-ce que j'apprends? Parce que tu es très sympathique depuis midi, mais enfin quand même, je découvre que t'es têtu, que t'es un peu chonchon.
0: Ah, tiens, comme toi.
2: Ah oui, mais parce que c'est un compétiteur, en fait. C'est ça, hein?
0: Ouais, c'est ça, ouais.
1: C'est ça. Je suis un compétiteur, ouais.
2: Ah, t'es un gagnant.
1: Je suis un gagnant, voilà. Donc quand je joue aux jeux de société avec les enfants ou avec les filles, bon, ben j'aime bien le jeu quand je gagne, quoi. Mais j'aime pas le jeu quand je perds.
2: Évidemment. Hein, mais est-ce que tu triches?
1: Jamais. Non. Ça fait pas partie de. Non, je ne triche pas.
2: Bon, si tu pouvais déjeuner avec quelqu'un à midi, tu choisis quelqu'un qui est un peu de, qui est du sud aussi, un petit peu plus au sud que chez toi, c'est Julien Doré. Pourquoi? Tu le trouves cool, ce garçon?
1: En fait, c'est une découverte, en fait, parce que au moment du Covid, ben, ses chansons passées, ce sont avant-dernier album.
2: Ouais.
1: Et elles étaient plutôt sympathiques. Donc, je suis allé en concert le voir avec Valérie, à Toulouse.
2: Ouais.
1: Et j'ai trouvé le personnage sympa, jovial, déconneur, tout ça. Et franchement, j'ai vu un beau concert. Voilà. Et je trouve que il est solaire, il est rayonnant, sympa. Et puis surtout, c'est un gars de chez nous, hein, c'est un gars de...
2: C'est ce que je disais,
0: Oui, on l'adore.
2: Et alors, en parlant des concerts, un dernier mot. Pour tes enfants, tu passes un peu pour un fossile parce que t'as vu lui à Toulouse, Michael Jackson. Il l'a vu en concert. En 92. Waouh, wow, pour la tournée Dangerous. Énorme souvenir, j'imagine.
1: Ben oui, parce qu'en fait, j'avais 18 ans. C'était la rentrée scolaire en septembre 92. Je venais avoir 18 ans, donc. Et en septembre, dans la même région, à 50 km près, il y avait Michael Jackson qui est passé à Toulouse, qui est plutôt rare.
2: Ben oui.
1: Il est passé qu'une fois.
2: Oui.
1: Et Dire Straits qui est passé une semaine après à Montauban.
2: Un peu génial.
1: Et j'ai fait les deux concerts.
2: Ah ouais, bah t'as vu du lourd.
1: Je regrette pas.

0: Elle est ce soir en concert à Vaison-la-Romaine. Marine Escroc sur votre radio ici. Valérie Damido et Eric Bastien font à présent connaissance avec Alain d'ici Isère et Catherine d'ici Brézizel. Catherine qui est parfois surnommée Véro. Pourquoi? Comment? C'est une histoire de gâteau qu'elle nous raconte sur votre radio ici.
1: Ok, alors on accueille aujourd'hui Alain et Catherine. Comment ça va?
2: Bonjour.
3: Bonjour.
4: Bonjour.
1: Ça va, merci. Alain, t'es là?
4: Oui, oui, je suis là.
1: Ah, c'est bien, mon chat. Tu joues avec moi, alors c'est pour ça que je m'inquiète un petit peu. Alors, t'es content, Alain, de participer, de gagner, de partir en Champagne?
4: Ben, participer, oui. Gagner, ben, on verra plus tard. On verra vendredi. Mais bon, oui, non. On joue, c'est pour gagner.
1: Ah, on joue, c'est pour gagner. Merci. J'aimerais bien que tu aies une petite mentale de winner. En plus, t'as vu, c'est un beau cadeau. C'est pour la Saint-Valentin.
4: Ah ben, c'est beau, ouais.
1: Avec Nicole, hein, parce que t'es mariée à Nicole. Dis donc, Nicole, elle va être contente.
4: Ben oui.
1: Ben voilà. Alors, tu as deux enfants, Caroline et Vincent.
4: C'est ça.
1: Et t'as combien de petits-enfants?
4: Deux. Oh, Rémi et Lucie, 17 et 13.
1: Ben, c'est magnifique. Alors, tu es retraitée, mais tu as travaillé longtemps dans l'industrie du ski.
4: C'est ça.
1: Chez Rossignol.
4: Voilà, les skis Rossignol, oui.
1: Et alors, qu'est-ce que tu faisais chez Rossignol?
4: J'étais agent technique à la maintenance. Je m'occupais de l'outil industriel.
1: Et dis donc, pas mal. Et alors, est-ce que c'était intéressant? Est-ce que tu fabriquais des skis?
4: Moi, nous, on fabriquait, enfin, c'est l'usine qui fabriquait les skis, mais pour fabriquer des skis, il faut des machines, et les machines, il faut les entretenir. Donc voilà, moi, je m'occupais de l'entretien des machines.
1: Magnifique. Donc, tu continues à faire du ski? Évidemment.
4: Oui, tout à fait, je continue à faire du ski, oui.
1: Voilà.
4: Encore un peu, quoi.
1: Ah bah oui, bah attends, c'est normal. Quand on a travaillé dans le ski, on bosse dans le ski. Alors, tu fais aussi du vélo, de la rando, et tu fais partie d'un club de vélo.
4: Voilà, c'est ça, je fais partie d'un club de vélo à Voiron.
1: Et où est-ce que tu habites dans l'Isère? À Bilieu.
2: Le 38.
4: C'est ça, Bilieu, oui. Au bord du lac de Paladru.
2: Il est sympa, je me suis baigné dans ce lac. J'en suis très bien.
1: Eh ben, c'est super. Ouais. Eh ben, voilà. Bon, mon chat, on va tout de suite jouer. Tu vas marquer ton premier point maintenant. Attention, on va parler film d'horreur. Paramount a choisi le village d'Angoisse, en Dordogne, pour annoncer la sortie de son prochain film d'horreur. Est-ce que Paramount France va annoncer la sortie de son prochain film d'horreur dans la ville d'Angoisse, en Dordogne? Vrai ou faux? Top chrono, 5 secondes.
4: C'est faux. Je dirais que c'est faux.
1: Et non, c'est vrai! Scream 7 sort sur les écrans le 25 février. Et oui, et donc, et bah, pour l'opération marketing, et bah, on a choisi le village d'Angoisse. Pas de points.
2: Catherine est en Bretagne avec ici Brézizel. Bonjour, bonjour Catherine.
3: Bonjour Eric, bonjour Valérie, bonjour Alain et ainsi qu'à tous les auditeurs.
2: Voilà, très jolie voix dans le Finistère.
3: Merci. Exactement.
2: Ouais. Où ça? T'habites où exactement dans le Finistère?
3: Un petit village qui s'appelle Irvillac à côté de Landerneau, à une trentaine de kilomètres de Brest.
2: Bien sûr, on voit très bien. Bon, dis donc, là on gagne un beau séjour Saint-Valentin. Oui. Qu'est-ce que je vois? Que t'es célibataire?
3: Aïe, aïe, aïe.
1: Oh my God.
2: Alors, et ça te laisse le temps de trouver quelqu'un, mais tu peux aussi profiter
3: j'ai
2: seul.
3: J'ai entendu la date, donc c'est bon.
2: Bah, je te souhaite de trouver quelqu'un. Tu as deux enfants, comment s'appellent tes,
3: bah,
2: tes
3: alors, enfants? Alors, Elina, qui a 14 ans, okay. Et Loën, 10 ans.
2: Et Loën. Ça te tente, franchement, ce séjour? T'entends quand même la beauté, le champagne, les bulles?
3: Ah ouais, ça fait envie. J'avoue, là, ça fait envie.
2: La lingerie.
3: Que je connais pas, en plus. Donc
2: ouais, sympa quand même. T'as un chien qui s'appelle Rio.
1: Un chien qui s'appelle Rio. Un petit chien.
2: Et t'as plusieurs surnoms. Alors, il y en a un, c'est Cendrillon. Tu peux nous expliquer pourquoi?
3: Alors, Cendrillon, ça fait référence à des soucis de chaussures qui m'arrivent régulièrement. J'ai le chic pour toujours avoir une semelle qui part, un canon qui tasse, qui casse. Et du coup, voilà, on m'appelle Cendrillon.
2: Alors, attends, il n'y a pas que Cendrillon, il y a aussi ça.
3: Exact.
2: Cat size. Mais pourquoi cat size? T'as des yeux de chat comme ça un peu?
3: C'est ça, puis en référence au dessin animé, il y a plusieurs collègues qui m'appellent comme ça, c'est un surnom. Mais j'en ai plein d'autres, des surnoms.
2: Ouais, je sais, je vais juste en citer un dernier, qui est Véro, qui vient du fait que pour ton Pax, le pâtissier, non, écoutez ça, le pâtissier s'est trompé de prénom sur la pièce montée, il a écrit Véronique. Alors
3: exactement.
2: Tu t'appelles Catherine, c'est la
3: lose. Le prénom du monsieur était bon, mais le mien pas du tout. J'avais confondu avec un autre couple qui se mariait dans la commune à côté, elle a eu à son mariage, par contre, mon prénom sur sa pièce montée.
2: Bon, allez, voici ta première question, Catherine. Autrefois, les canaris étaient utilisés comme détecteurs de gaz dans les mines. Top chrono, 5 secondes. Les Canaries étaient utilisées comme détecteurs de gaz dans les mines. Vrai ou faux?
3: Allez. Je dirais faux.
2: C'était vrai, c'est très sensible au monoxyde de carbone et au grisou. Les Canaries montraient des signes de détresse ou mouraient avant les humains, ce qui donnait l'alerte aux mineurs pour évacuer.
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0: dans le Quai des Basses, Jeannette, sur votre radio ici. Valérie Damido et Eric Bastien sont maintenant avec Dominique d'ici Alsace, à qui il arrive régulièrement des trucs quand elle est aux toilettes. Et Sébastien d'ici Occitanie, qui a des qualités, des défauts que l'on découvre dans quelques instants sur votre radio ici.
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2: Alors Dominique, je tiens là ma petite Pierre Richard de l'année. Ah, c'est ma petite Pierre Richard de l'année. Ah, je vous raconte. En Italie, elle visite le musée du Vatican. Elle va faire pipi. Évidemment, comme toutes les filles, parce que vous les gars, vous comprenez rien. Hein, vous êtes debout avec votre zigigi là.
3: Oui, bah ça va.
2: Non,
3: bien.
2: S'assoit sur la cuvette. Pour s'asseoir sur la cuvette, qu'est-ce qu'on met? Du PQ. Et qu'est-ce qu'elle fait? Elle s'assoit avec son PQ, mais elle repart avec un mètre de PQ derrière elle. T'étais contente ou pas?
4: Oui, oui. Ouais, toute la traîne du Vatican.
2: Bah oui, elle a descendu tout l'escalier du musée avec un mètre de PQ derrière elle. C'est magnifique, non?
4: Et soudainement, mon mari qui me dit « Ah, je crois qu'il y a un souci ». Voilà, j'avais à peu près fait, oui, les trois quarts d'escalier. Donc, je pense que j'ai amusé à la galerie.
2: Oh, bah écoute,
4: L'avantage, c'est quand même une anecdote dont on se souvient plus de 15 ans après et on en rigole, quoi.
2: Ah bah oui, c'est
3: le
2: dommage.
3: Le papa adoré, d'ailleurs.
2: Bah oui, le papa adoré. Il est venu le bénir.
4: Je rajoute la petite anecdote. Mon mari, pas plus tard qu'hier, dans le TGV, voit une dame sortir des toilettes. Avec la même chose.
2: Eh ben voilà, bah oui, nous on a des problèmes les filles, hein, on peut pas se mettre debout pour faire pipi, c'est scandaleux. Alors on a quand même un truc avec les toilettes, hein, parce que un jour elle est dans les toilettes pour faire pipi aussi, mais chez elle.
3: Elle passe sa vie dans les toilettes ou quoi?
2: Bah, tout le monde, hein, dis donc, passe 10 ans de nos vies dans les chiottes.
3: Ah bah,
2: alors elle est dans ses petites toilettes, elle fait son pipi, mais il y a un câble qui l'énerve. Elle en a marre du câble, elle dit, mais qu'est-ce qu'il fout là, ce câble? Ah, il me gêne, je fais pipi, qu'est-ce qu'il fait? Elle le coupe, crac, coup de sécateur. Et c'était quoi le câble?
4: Eh ben c'était le câble, en fait, c'était une autre arrivée Orange, du réseau Orange Télécom, pour l'Internet.
2: Voilà, bah
4: c'était
2: oui.
4: Samedi, mon mari qui avait besoin absolument du réseau pour ce week-end-là, eh bien plus d'Internet, voilà.
2: Et il t'a remercié, il a dit c'est magnifique, bon.
3: C'était plus du Wi-Fi, c'était du non-Fi, quoi.
2: Oh là là là là, je demande pardon à la France. Voilà. Sécurité! Ma chérie, c'est la question à choix multiple qui peut te rapporter 3 points de plus. Je te pose la question, je te fais des propositions, t'auras 10 secondes pour me donner ton choix. Alors, tiens, une petite ambiance.

0: Oui, évidemment. Sébastien, tu portes des slips ou des caleçons?
1: Les caleçons.
0: Les caleçons, très bien. Je te rappelle qu'il y a de la lingerie Chantel pour qui tu veux, que tu es célibataire. Il y a personne en vue du côté de Toulouse, Sébastien?
1: Non, il n'y a pas le touche pour l'instant. Non, il n'y a rien.
0: Bah, écoute, si les gens t'écoutent à la radio, ils vont peut-être avoir envie de partir avec toi. Je te le souhaite, de rencontrer quelqu'un et d'être heureux. Sébastien, d'autant que Sébastien est un homme adorable, puisque Sébastien cuisine. Sébastien aime cuisiner. Et quand un homme cuisine, un homme séduit. Surtout avec un petit tablier. Valérie, elle aime bien le petit tablier.
2: Moi, j'aime bien le cul à l'air avec le tablier.
0: Ah, le cul à l'air, carrément.
3: Oh, bah oui, sinon, c'est pas drôle.
0: Ah, oui, donc le tablier et le cul de truc.
2: Bah, bien sûr.
0: Ok. Et il est comme ça, votre mari, il fait ça
2: Je vous pose des questions sur les fesses de votre femme.
0: Ouais. Bon, alors ta spécialité, et ça, alors, moi, j'aime bien, c'est l'omelette aux pommes de terre.
1: Exactement. Alors, l'omelette aux pommes de terre, un peu revisité, parce qu'ils aiment bien que je mette une pointe d'ail, mes enfants, dedans. Je mets de la poudre d'ail dedans. Et du lait,
0: donc
1: je prépare les deux.
0: D'accord.
1: Et j'adore ça.
0: C'est un plat simple, et c'est vrai que voilà, si on rajoute un petit peu d'ail en poudre, c'est pas mal du tout. Un petit défaut, Sébastien, avant de jouer, je découvre que tu es un peu tête en l'air, mon Sébastien. Je pareil, t'oublies tout. Tout le temps.
1: Oui, tout le temps. Même des fois, je cherche les objets que j'ai dans la main. Donc, du coup, c'est récurrent, ça prend la tête et on perd du temps.
0: Mais pareil, t'es toujours en retard.
1: En retard, oui, toujours en retard, même pour aller au boulot.
0: Alors, en même temps, c'est raccord avec le métier que tu fais, hein.
1: Exactement.
0: Bon. Faire des amis à la SNCF, moi.
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Étienne Daho et Paul Tatou. Merci d'avoir passé cette heure en compagnie de Valérie Damidot et Eric Bastien pour les meilleurs moments d'Otaquet. 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

0: Et Billy Preston pour vous sortir du lit. Bonjour, bon réveil, on est mardi.
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0: Bonjour, soyez les bienvenus en cette nouvelle journée du mois d'août, alors que la canicule progresse et s'étend sur toute la France. Dans quelques minutes, on fait un point complet sur la situation météo du jour. Évidemment, on ne va pas s'empêcher de profiter de cet été. Chaque matin ici, on vous accompagne en chanson avec Alain Bachung et Bruno Mars, qui seront bientôt des nôtres, ainsi que Cyril Ardo-Redon. Bonjour.
2: Bonjour Johan, bonjour à tous.
0: Qu'est-ce qu'on trouve dans l'actualité ce mardi, Cyril ?
2: Eh bien, une bonne nouvelle avec la fin du démarchage téléphonique. On vous explique tout dans une poignée de secondes.
0: Ce mardi matin, par ici, les économies vous évitent les déboires liés au dépannage non agréé lorsque vous êtes sur l'autoroute. Valère Coréard vous donnera les infos utiles à avoir à l'esprit si un jour vous vous retrouvez dans pareille situation. Et puis, on vous attend sur l'antenne d'ici. 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
0: Nous sommes le mardi 11 août, bon réveil, il est 5h. Le journal présenté par Cyril Ardo-Redon et cette phrase que vous avez probablement déjà entendue au téléphone. Bonjour, je vous appelle pour vous vendre des fenêtres ou une rénovation de votre logement.
2: Ouais, ce genre d'appel pour vous vendre à peu près tout et n'importe quoi à partir d'aujourd'hui. Normalement, c'est terminé. Le gouvernement parle d'une petite révolution. Il est désormais interdit pour une société de vous appeler sans avoir obtenu votre accord. Un soulagement pour beaucoup de personnes, comme dans les rues d'Aix-en-Provence, Rémi Inc.
3: Ah, ça c'est le genre d'appel.
4: Alors je sais, vous avez sûrement déjà été appelé plusieurs fois concernant les aides de l'État.
3: Qui agace 97% des Français selon un sondage. D'autant plus quand on en reçoit plusieurs par jour.
5: C'est régulier, c'est tous les jours. Enfin moi, en ce qui me concerne, j'en mets 3 ou 4 par jour. On en a marre.
6: Des fois on s'amuse avec eux, on leur dit mais oui, bien sûr je suis intéressé, j'ai 19 maisons, où je lui demande la météo, où j'ai une bonne recette de pâtes. C'est plutôt un bon moment, on va dire.
3: Alors oui, ça peut être amusant, encore faut-il avoir le temps. Et ça n'est pas le cas des artisans, comme Gérald qui travaille dans le BTP.
7: Malheureusement, on est obligé de répondre à tous les appels, quoi, compte tenu que c'est potentiellement un client et on perd du temps avec ça, quoi. Pour les artisans, le temps c'est de l'argent.
3: À partir d'aujourd'hui, chaque appel concernera forcément un contrat que vous avez déjà conclu pour vous proposer des services complémentaires. Ou alors, l'entreprise aura d'abord obtenu votre accord en amont pour être appelé, et ce pour une durée de 1 an maximum. De nouvelles restrictions, pas forcément très convaincantes.
7: J'espère qu'ils vont pas trouver la parade, quoi.
3: On sait qu'ils vont chercher la parade quand même.
7: Je pense qu'ils la cherchent déjà.
8: Je me dis, qu'est-ce que ça leur rapporte S'il y a de l'argent à se faire, c'est sûr qu'il y aura des détournements et contournements des lois. Ça, c'est sûr et certain.
2: Le reportage de Rémi Inc, ici Provence, sur votre radio locale ici. Et d'autres coups de fil restent légaux pour vous vendre des abonnements à des journaux, pour des opérations de sondage, quand c'est à but humanitaire ou pour des appels aux dons, ou encore pour un recouvrement de dettes. On vous explique tout sur notre site et notre appli ici.fr.
0: Ce mardi, attention à la chaleur.
2: 43 départements sont en vigilance orange canicule. Dès midi, c'est 21 de plus qu'hier. Ce coup de chaud va encore gagner en intensité dans les prochains jours, avec une pluie qui n'arrive pas et les deux tiers des nappes phréatiques qui sont en souffrance en France. Dans certaines régions, la situation devient très tendue. Des communes sont même ravitaillées par citernes, faute d'eau. Et Guillaume Fariol, c'est le cas de 300 personnes de deux villages en Côte d'Or depuis plus d'un mois.
9: Deux à trois fois par semaine, toute la journée, un camion-citerne fait des allers-retours pour alimenter les villages de Quincy-le-Vicomte et de Quincereau. Indispensable, la source est quasi à sec, s'inquiète Gilles Robillard, président du syndicat des eaux.
10: Il y a eu un orage l'autre jour, ça n'a rien fait sur la source. Elle n'a pas donné un mètre cube de plus. Elle donne 21 mètres cubes jour en ce moment. C'est insuffisant parce qu'on consomme 60 mètres cubes.
9: Pour l'instant, malgré le coût de ces ravitaillements, pas question de couper l'eau à certaines heures de la journée. Si la situation s'aggrave, ça pourrait arriver en tout dernier recours. Isabelle habite Quincereau.
11: J'arrive même plus à me rappeler le jour où ça a vraiment plu.
9: Et elle est très inquiète.
11: C'est terrifiant. Ça fait un moment qu'on sait qu'il y aura un problème d'eau et là, on le touche vraiment du doigt. Ça a basculé du mauvais côté. Ça fait partie de notre quotidien maintenant, c'est ça.
9: Un quotidien au rythme des petits gestes pour économiser l'eau. terminer par exemple la façade fleurie de la maison de Fabienne.
12: On a laissé les fleurs mourir, on les a pas arrosées, et puis moi j'envisage par exemple de plus en mettre. C'est des gestes tout cons, mais bon, je pense que multiplié par des milliers de gens, ça peut faire quelque chose.
9: En attendant une solution pérenne pour les prochains étés, des études sont en cours pour trouver d'autres sources d'eau et s'y raccorder.
2: Et fin juillet, plus de 30 000 personnes sur 80 communes devaient déjà être approvisionnées en eau potable par des camions-citernes ou grâce à des bouteilles d'eau, selon le gouvernement. Le risque aussi de feux de forêt dans près de la moitié des départements français. 42 départements sont classés en orange, indique Météo France. Les territoires concernés se situent dans un large quart nord-ouest, incluant la région parisienne, une partie de la Bretagne, de la Normandie, des Pays de la Loire, mais également dans le sud-est, des Pyrénées-Orientales au Var, en passant par la Corse du Sud ainsi que la Moselle dans le Nord-Est. Les flammes qui ont durement frappé Biscarrosse dans les Landes il y a deux semaines, près de 200 habitations touchées, certaines entièrement détruites. Pour aider les sinistrés, des cagnottes ont été créées sur Internet. Mais attention aux arnaques. Pour les éviter, Hélène Larzé, maire de la ville, a lancé fin juillet une cagnotte officielle en ligne et elle a dépassé les 100 000 euros.
13: Compte tenu de l'ampleur de la catastrophe, on a tout de suite eu beaucoup de mobilisation, de volonté de venir en aide aux sinistrés. L'important pour nous, c'était de le faire en sécurisant la manière de pouvoir collecter des fonds pour éviter qu'il y ait d'autres cagnottes sur lesquelles il n'était pas forcément certain que les fonds arrivent au bon endroit. En 10 jours aujourd'hui, on est à un peu plus de 120 000 euros. Elle est ouverte pour une année parce qu'il y aura certainement des besoins au fur et à mesure. Mais là, l'idée, c'est d'être en même temps capable de venir soutenir des besoins plus court dans le temps.
2: Hélène Larzé, maire de Biscarrosse.
0: Vous écoutez ici 5h06, la France médaillée d'argent sur le relais 4 x 200 mètres nage libre au championnat d'Europe.
2: Une compétition qui se déroule en ce moment à Paris. Les Bleus portés par Léon Marchand qui a lancé le relais comme une fusée. Ce sont les Britanniques qui ont décroché l'or avec moins d'une seconde d'avance. Quelle belle performance, a salué la ministre des Sports Marina Ferrari. Et la chaleur s'intensifie ce mardi sur une grande partie du pays, Johan.
0: Une chaleur présente ce matin sur les deux tiers sud du pays qui va progressivement remonter vers le nord dans le courant de la journée pour s'étendre sur tout le territoire. À noter quand même ce matin une relative fraîcheur du côté de la frontière belge. Il fera en milieu de matinée 14 à Charleville-Mézières ainsi qu'à Lille, 19 à Paris, 18 à Limoges, 21 à Bordeaux et 25 à Marseille en milieu de matinée. Et puis dans le courant de l'après-midi, le mercure va s'emballer avec une chaleur généralisée sous un ciel bleu, à l'exception des reliefs, les Pyrénées, le Massif central, les Alpes et même la montagne Corse au-dessus desquelles un risque orageux est à prévoir en milieu de journée. Puis pour ce qui est des températures, il doit donc faire très chaud ce mardi après-midi, 35 à Montpellier, 33 à Marseille, 35 à Orléans, 34 dans la capitale et 36 la maximale à Nantes. Comment ça se passe par chez vous? Vous nous le dites, vous nous l'écrivez en postant un petit message sur la page Facebook d'ici, le nom de votre commune. Une température, comment se passe le ciel? Une photo, si le cœur vous en dit. Tous les jours, vous le savez, on fait la météo ensemble.
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0: Il paraît que quelques mois après que cette chanson soit sortie, le prénom Gabi était à la mode dans les maternités. Gabi, oh Gabi, sur les ondes d'ici, voici Alain Bachon, 5h08. Bon réveil à vous.

0: Mardi, vous écoutez ici. Merci d'être des nôtres. Il est 5h11.
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0: C'est une dame qui n'a peur de rien. Betty, une Britannique de 97 ans, vient d'entrer une nouvelle fois dans le Guinness Book des records. Figurez-vous, Cyril, qu'officiellement, c'est la femme la plus âgée au monde à avoir fait du wing walking.
2: Qu'est-ce que c'est que ça ?
0: Eh bien, ça consiste à être debout, sanglé sur une aile d'avion et à ensuite vivre sa vie, histoire de voir ce qui se passe. Un exploit que cette dame avait déjà réalisé il y a quelques années, alors qu'elle n'avait à peine que 93 ans.
2: Une jeunette.
0: Record donc ce week-end, battu au-dessus de l'aérodrome de sa commune en Angleterre. Ses petits-enfants pour l'occasion, ses amis, quelques curieux également s'étaient rassemblés pour l'occasion pour la voir. Betty qui a réalisé cet exploit, pas seulement pour faire son intéressante, il s'agissait aussi de récolter des fonds pour l'unité de cardiologie qui l'a soignée l'an dernier alors qu'elle a fait un infarctus. Donc record battu. À l'atterrissage, la nonna génère a dit qu'elle n'allait pas s'arrêter là puisqu'en fait Betty se lance des défis depuis qu'elle a 87 ans, année où elle a perdu son mari, donc le besoin de se trouver de nouveaux challenges, des défis, donc elle ne s'arrêtera pas là. On a hâte de savoir quel sera le prochain exploit pour Betty. En attendant, il est 5h12, vous écoutez ici, ce mardi, dans la faute d'ici, alors qu'une nouvelle vague d'extrême chaleur s'abat sur le pays, dans les EHPAD, on s'organise, Cyril.
2: On s'organise avec des livraisons de clim il y a une dizaine de jours, 33 000 climatiseurs mobiles livrés par le gouvernement, mais certains EHPAD préfèrent les ventilateurs, on vous expliquera pourquoi.
0: Et la musique ici ne s'arrête jamais. Mais c'est qui ? Et c'est Zoutero qui vient nous rendre visite d'ici quelques instants. Le temps de faire quelques économies. 5h13, bon réveil. Bonjour Valère Coréard, chaque jour avec vous un bon plan pour optimiser notre pouvoir d'achat. Et aujourd'hui vous vouliez nous proposer d'anticiper une situation qu'on anticipe rarement justement.
3: La panne sur autoroute, ça n'arrive pas tous les jours, c'est vrai, heureusement d'ailleurs. Mais quand ça arrive, ça coûte cher. Et mauvaise nouvelle, le tarif va augmenter de 1,57% avec une somme de base de 151 euros. Ici, je parle bien d'un dépannage. Pour un remorquage, c'est compris dans le prix. Si votre véhicule pèse moins de 1,8 tonne, au-delà, on passe à 186,72 euros précisément. Et bien sûr, sinon ce serait pas drôle, entre 18h et 8h, le week-end et les jours fériés, comptez sur une majoration de 50%. Alors, je n'ai malheureusement pas de solution pour pas tomber en panne au bord de l'autoroute. Par contre, j'en ai une pour vous éviter de multiplier la facture par 2 ou même 4 sans prise en charge de l'assurance. Ne confiez votre véhicule qu'à des dépanneurs agréés.
0: Mais comment ça, il n'y a pas que des dépanneurs agréés sur les autoroutes ?
3: Et non, sinon on serait dans un monde presque parfait, enfin du moins sur ce sujet. Il y a ces dépanneurs, vous savez, qui arrivent par hasard. Vous tombez en panne, et comme par hasard, je passais par là avec ma remorque, je me suis dit que j'avais envie de vous aider. C'est un peu l'idée, hein. Et comme dans ces cas-là, on est, disons-le, au bout du rouleau, carrément vulnérable, on n'a qu'une envie, c'est rentrer chez soi, on ne se pose pas de questions. Or, cette personne vous a géolocalisé grâce aux applications de navigation qui indiquent un véhicule au bord de la route en panne. Il s'agit en fait d'une entreprise non agréée par votre assureur qui va vous surfacturer. Donc, refusez poliment l'aide, contactez votre assureur qui va lui vous communiquer la liste des réparateurs agréés afin d'être facturé dans les règles de l'art et surtout de bénéficier d'une prise en charge. Peut-être avez-vous déjà vécu ce genre de situation, votre retour est précieux et nous intéresse. Le mail pour nous écrire, par ici leséconomies@radiofrance.com.
0: Tous les matins, les bons conseils pour rebooster son pouvoir d'achat. Merci Valère, demain vous nous expliquerez comment changer d'adresse et ce gratuitement. Il est 5h15.
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0: Ce mardi 11 août, c'est le retour de la chaleur pour de nombreux départements.
2: Près de la moitié du pays est concernée. 43 départements sont en vigilance orange canicule dès midi. C'est 21 de plus qu'hier. Et dans certaines régions, les températures ne sont jamais vraiment redescendues cet été. Comme en Provence, où pour beaucoup d'EHPAD, la livraison de climatiseurs mobiles il y a une dizaine de jours par le gouvernement a été plutôt bienvenue. Mais certains établissements préfèrent les ventilateurs, Margot Longeroche.
5: Chantal profite avec le sourire de son repas. La salle à manger de l'EHPAD est climatisée, mais ce n'est pas le cas de sa chambre.
6: Il fait très chaud, surtout le soir, il fait chaud. Je ne peux pas supporter. Je ne sais pas jusqu'à quand ça va durer, mais c'est inconvénient.
5: Pour rafraîchir l'endroit où elle dort, sa voisine Michèle a la solution.
7: J'ai une astuce. C'est-à-dire que je laisse la porte de ma chambre un peu entrouverte. C'est plus frais dans le couloir que dans ma chambre.
5: C'est ce que font en fait la plupart des résidences. Cela permet aussi aux soignants de surveiller qu'ils ne se déshydratent pas. Et justement, l'annonce d'une subvention de l'État en ces périodes de canicule, c'est une bonne nouvelle pour l'établissement. En revanche, la directrice Alice Moreau ne veut pas opter pour des climatiseurs mobiles, trop compliqués à installer selon elle.
8: Au niveau gestion, c'est pas évident parce que ça implique soit de faire un trou dans le mur, dans la fenêtre, enfin il faut gérer quand même l'évacuation. Donc on avait opté plutôt pour des ventilateurs de très bonne qualité, voilà, avec brumisateurs et qui font pas de bruit et qui vont permettre de donner de l'air sur une surface assez grande.
5: Sauf que les 10 ventilateurs commandés n'arrivent pas.
8: On a essayé auprès de nombreux fournisseurs, même l'un bien connu sur Internet, qui après deux semaines nous a annoncé qu'ils étaient eux aussi en rupture de stock.
5: Pour le moment, l'EHPAD s'organise sans ces machines en plus. Il dispose déjà de quelques ventilateurs, aussi grâce à la générosité d'un proche de résident, comme le raconte Véronique Minaudier, cadre de santé à la Maison Saint-Jean.
9: Un monsieur nous a fait don de 5 ventilateurs, voilà. Je crois qu'il avait quelqu'un de sa famille dans la structure. Il a dit « je veux aider un peu ces personnes qui risquent d'avoir très chaud ». Il nous a donc donné 5 ventilateurs, 9. On en a fait profiter tout de suite des résidents.
5: À terme, la directrice voudrait surtout améliorer le système de climatisation centrale et l'étendre pour qu'il arrive jusqu'au bout de tous les couloirs. Mais cela coûte trop cher pour les finances très serrées de l'établissement et la subvention de l'État ne le prend pas en charge.
2: Un reportage à l'EHPAD Saint-Jean à la Phare-les-Oliviers dans les Bouches-du-Rhône, signé Margot Longeroche, ici Provence.
0: Dans les coulisses télé, ce mardi, vous allez découvrir une nouvelle série française qui met en scène des agents du renseignement spécialisés dans le vol d'œuvres d'art. La comédienne Fanny Cottençon y tient le rôle principal. Elle est notre invitée ce matin. Le temps d'aller faire un petit coucou de l'autre côté des montagnes transalpines. Voici Zucchero dans vos oreilles en ce début de journée.

0: du baume au cœur pour démarrer cette nouvelle journée. 5h21, vous êtes ici et c'est tant mieux. C'est en 11 août qu'ils sont nés l'acteur Grégoire Ludic, la moitié du duo du Palma Show. Le Palma Show révélé au grand public sur YouTube d'abord et puis à la télé et puis aujourd'hui au cinéma. Grégoire Ludic, le comédien donc qui souffle ses 45 bougies aujourd'hui, ce mardi. C'est aussi l'anniversaire d'un artiste qu'on aime beaucoup ici. Joe Jackson, 72 ans, chanteur, musicien britannique avec une brouettée de tubes des années 80 qu'on continue d'écouter aujourd'hui encore en 2026. On souhaite un joyeux anniversaire au comédien Patrick Bouchité. Il a 80 ans aujourd'hui, on se souvient de lui dans la comédie sociétale des années 80. La vie est un long fleuve tranquille. Un comédien qui a prêté sa voix aux animaux de la savane dans cette émission animalière parodique baptisée La vie privée des animaux. Et puis c'est un 11 août qu'il nous quitter Robin Williams, icône d'Hollywood. On pourrait citer Le Cercle des Poètes Disparus, Mrs. Doubtfire, deux films.
1: Good Morning Vietnam, un de mes préférés.
0: Effectivement, très très bon film. 12 ans que ce comédien se donnait la mort. Et puis enfin, tiens, le petit papa, le papa du petit Nicolas, Jean-Jacques Sempé, le dessinateur, nous quittait également. 11 août, il est 5h22, vous écoutez ici. Aujourd'hui, on vous parle des Aventurières, c'est une nouvelle série sur France 2 qui se déroule dans l'univers très feutré des secrets, des services secrets français. Une mini-série de 5 épisodes qui met en scène la vie d'un couple formé à l'écran par Fanny Cottençon et Lionel Astier. Un couple qui va voler en éclats le jour où JP, le mari, est soudainement enlevé.
2: C'est quoi cette horreur ?
3: Alors ça, c'est un excellent smoothie détox avocat papa et gingembre. Tu devras en prendre de la graine, ma fille, parce qu'à ton âge aussi, il faut faire attention à sa ligne. Surtout si on veut se retrouver à Mac.
2: Oh, stop. Wow, allez, ça suffit. Allez, Julia, tu prends ton manteau, on s'en va.
4: J'ai pas de manteau, maman.
2: Allez, bisous, papa.
5: Non,
2: je suis désolée, je veux ça sur moi. Hein, je t'appelle vite. Et maman, t'as raison sur un point. Mmh. Quand on est toxique, c'est très bien d'être la reine des détox.
0: La reine des détox, c'est Françoise, le personnage haut en couleur joué par Fanny Cottençon. En apparence, une hôtesse de l'air à la retraite. Dans la réalité, elle et son mari étaient des agents des services secrets dans un département non officiel de restitution des œuvres d'art. Avec l'enlèvement de son père, Sophie, la fille de ce couple, va découvrir subitement la véritable identité de ses parents. Elle va réaliser alors que toute sa vie est construite sur un mensonge. Et c'est cette relation difficile entre mère et fille qui a séduit Fanny Cottençon et l'a convaincue d'accepter le rôle.
3: Je pense que la relation avec sa fille, c'est une relation un peu ratée parce que on sait bien que tout ce qui part à partir de mensonges, c'est pas forcément pour créer des bonnes relations. Et puis elle était beaucoup absente. C'est pas qu'elle n'était pas faite pour être parce qu'elle aime sa fille profondément, mais c'était pas ça qu'elle aimait dans la vie. C'était l'aventure, c'était l'action, c'était tout ça.
0: Au casting des Aventurières, on trouve également Thibaut de Montalembert, vu dans la série 10%, et puis aussi Jérôme Le Banner, ancien champion de kickboxing. Une série qui nous fait pénétrer dans l'antichambre des services secrets français et du monde de l'art. Les 5 épisodes filent à toute vitesse, au point qu'on aimerait bien voir la suite. D'ailleurs, la comédienne serait-elle partante pour rempiler pour une seconde saison?
3: A priori, je sais pas. Moi, j'aime bien. Moi, j'aime bien ce personnage, donc ça me ferait plaisir de la retrouver. En fait, quand on m'a proposé ça, c'était vraiment une série. Hein. Mais c'est vrai que quand j'ai vu la fin du 6e épisode, je me suis dit, mais c'est marrant parce que quand même, ils partent là, ça pourrait continuer. Voilà, c'est ce que je me suis dit. Mais bon, à la base, c'est pas du tout prévu. Je ne suis pas décideuse, vous savez, c'est les arcanes de la production et des chaînes de télévision.
0: En attendant une saison 2, hypothétique, Les Aventurières, c'est à voir sur la plateforme France.tv. Et maintenant, on va se parler, si vous le voulez bien. 5h25, c'est le moment de joindre le standard d'ici pour nous raconter comment se passe votre été. 0810 055 056. Dans le paqueté, justement, ce mardi, il y a nombreuses surprises, parmi lesquelles le roman signé Alexandra Lapierre et puis des goodies, comme on dit dans le Landerneau. 0810 055 056. Et peut-être même Zazie qui se cache ici.

0: Vous écoutez ici, juste avant les infos de 5h30. On apprend des trucs tous les matins en s'amusant avec vous, Stéphane Bern, qui nous fait remonter le cours de l'histoire. Ce mardi, Stéphane, on va voyager au temps où le roi Soleil découvrait que le soleil pouvait disparaître.
1: Le 3 mai 1715, Louis XIV lève les yeux vers une éclipse. 4 mois plus tard, c'est lui qui disparaît. Un sens du timing, on ne peut plus royal. Marly, printemps 1715. Le décor est prêt. Jardins impeccables, pas une herbe qui dépasse. Courtisans bien rangés, pas une mèche de travers.
2: Avec ou sans brushing, vos cheveux restent souples et brillants.
1: Et au centre, un homme qui a passé sa vie à organiser le monde autour de lui. Louis XIV a 76 ans. Il est fatigué, hein, mais il reste quand même le soleil officiel du royaume. Et clairement pas prêt à partager la lumière.
3: Nous vous devons plus que la lumière.
1: Alors quand une éclipse est annoncée pour le 3 mai, le spectacle n'est pas seulement astronomique, il est politique. À ses côtés, Cassini, savant, chef, qui a tout calculé sans même compter sur ses doigts. Balèze, le type. Au moment venu, la lumière baisse, lentement, comme si quelqu'un tournait un variateur céleste. Le disque du soleil se fait grignoter. Les ombres changent, le visage du roi pâlit un peu. Pour une cour nourrie de signes, d'étiquettes et de mise en scène, on est sensible aux symboles. Difficile de ne pas y voir une métaphore. Un roi qui s'identifie au soleil regarde le soleil disparaître.
4: Je vais m'éclipser comme je suis venu. Soyez en paix.
1: Dans le genre de mise en abîme, mieux ce serait trop. 4 mois plus tard, le 1er septembre 1715, le roi soleil meurt à Versailles. Cette fois-ci, l'éclipse est totale. L'histoire adore les coïncidences bien rangées. Allez, extinction des feux. C'est pas Versailles ici. Enfin, pas tous les jours.
0: Mais vous revenez quand même demain, Stéphane Bern, tous les jours, à retrouver pour voyager dans l'histoire et puis toute la collection sur ici.fr, des podcasts et en replay également. Tout à l'heure, il sera question du riz. Ça n'a l'air pas comme ça, mais cette céréale occupe une place centrale dans notre alimentation. On en parle à 6h10 avec notre invité ce matin pour l'heure 5h30. L'info en France et dans le reste du monde, c'est l'heure du 90 secondes avec vous, Cyril Ardoredon.
5: Le retour de la chaleur pour certains départements. Dès midi, ce sont 43 départements qui seront en vigilance orange canicule. Aux 22 départements du centre et du sud-est déjà concernés hier, s'ajoutent donc 22 départements de l'ouest, du Finistère à l'Hérault, en passant par les Pyrénées-Orientales ou la Manche. Dans ce contexte de chaleur et de hausse des températures des cours d'eau, les réacteurs nucléaires français ont atteint leur record d'indisponibilité. Plus de 15% de puissance électrique manquante. Dimanche, par exemple, avec 5 réacteurs qui ont dû adapter leur puissance et 4 qui sont à l'arrêt. Le risque de feu de forêt, 42 départements en orange pour un risque élevé aujourd'hui dans un large quart nord-ouest, mais aussi dans le sud-est et en Moselle. À Toulouse, 2 policiers municipaux blessés à l'arme blanche hier soir dans le centre-ville. L'agresseur a été interpellé selon le maire qui affirme que des propos à caractère terroriste ont été signalés. Ce sont ces mêmes agents qui ont maîtrisé le suspect à l'aide de gaz lacrymogène. La fin de ces appels très pénibles que l'on connaît tous, quasiment tous les jours. Le démarchage téléphonique devient interdit sans votre accord. Les appels pour vendre des abonnements de presse, pour des sondages ou des appels aux dons restent, eux, autorisés. C'est à lire sur ici.fr. Et puis au championnat d'Europe de natation qui se déroule en ce moment à Paris, la France, médaillée d'argent sur le relais 4 fois 200 mètres nage libre. Les Bleus portés par Léon Marchand. Les Britanniques décrochent l'or avec moins d'une seconde d'avance.
0: Ici, 5h32, vous le disiez Cyril, 43 départements sont donc en vigilance orange canicule dès midi.
5: Ouais, c'est 21 de plus qu'hier. À cela, rajoutez donc les 2/3 des nappes phréatiques françaises qui sont en souffrance. La nature a soif, alors dans l'Hérault, les chasseurs donnent à boire aux animaux avec des tournées 2 à 3 fois par semaine pour mettre de l'eau dans des abreuvoirs à Delchiron.
6: On s'enfonce dans la garrigue en 4x4 avec Thierry Bourjal, le président de la société de chasse de Grabel.
7: Voilà.
6: Premier arrêt devant une petite mare en béton cachée entre les arbres.
7: Donc ça fait un point de fraîcheur là, et une pique est venue.
6: Il y a une plume. À l'arrière de la voiture, une citerne avec de l'eau et un tuyau.
7: Là, il y a une tonne d'eau. Donc avec ces 1000 litres, on serait reparti sur le territoire qu'on va faire aujourd'hui. Les 1000 litres, on les passe. Ça, on ouvre là. Tu ouvriras, Mehdi ? Sur ce secteur qui fait à peu près 500 hectares, on a entre 30 et 35 points d'eau.
6: On reprend la route, vérifier un autre point d'eau.
8: Donc ça, c'est un petit abreuvoir, vous avez coupé en deux le...
7: On a des bidons de 200 litres qu'on a coupé en deux, donc ça fait une contenance à peu près de 70 litres. Voilà, c'est très pratique, comme ça les animaux ils montent là-dessus, on leur met des cailloux pour les petits, ils montent là, comme ça ils se noient pas, ils montent sur les cailloux, puis ça me...
6: Si la rivière, la source de la vie, traverse la commune, les sangliers et les chevreuils en profitent. Pour le petit gibier, c'est plus compliqué, explique Mehdi, le garde-chasse.
9: On a quelques perdreaux, des nichés, des faisans, des petits, donc c'est important pour eux de, pour qu'ils se désaltèrent, parce qu'avec ces fortes chaleurs, voilà.
6: Les chasseurs veulent créer une mare beaucoup plus grande avec l'aide de l'Office National des Forêts pour éviter les allers-retours plusieurs fois par semaine dans la garrigue.
5: Le reportage d'Adèle Chiron, ici Hérault. On jette un coup d'œil sur le ciel et Johan, le thermomètre va grimper aujourd'hui.
0: Une chaleur très présente ce matin déjà sur les deux tiers du sud du pays qui va progressivement remonter vers le nord et s'étendre sur tout le pays dans cette, durant la journée. À noter une relative fraîcheur pour l'instant du côté de la frontière belge. Et puis quelques températures, tiens, ce matin, 19 dans la capitale, 18 à Limoges, il fera 16 en milieu de matinée à Brest, 25 à Marseille, alors que dans le courant de l'après-midi, le mercure va s'emballer avec une chaleur généralisée et un ciel bleu, un soleil de plomb à l'exception des reliefs. Il va falloir faire attention dans les Pyrénées, le Massif central, si vous vous trouvez dans les Alpes, ou en Corse, sur les reliefs au-dessus desquels un risque orageux est à prévoir pour ce qui est des températures. Cet après-midi, 35 sont annoncés à Montpellier, 33 à Marseille, 35 également à Orléans, 34 à Paris et 36 cet après-midi à Nantes. Comment ça se passe par chez vous? Vous nous l'écrivez en postant des petits messages comme vous avez l'habitude de le faire sur la page Facebook d'ici. Kevin, que l'on salue, habite à Mulhouse. Chez lui ce matin, il fait déjà 19 degrés. À Roaillon, en Gironde, chez Nuria, il fait 20 degrés. Merci Nuria. Et puis enfin, chez Marie-Noël, qui nous a envoyé une photo de cheval ou de jument. Il fait 19 degrés à Soumont. Tous les matins, ici, on fait la météo ensemble.
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0: Voici un conte de fées, pas vraiment de ceux qu'on lit aux enfants pour les emmener se coucher. Ben, ça tombe bien puisque vous, ce matin, vous êtes en train de vous réveiller. Voici Cendrillon par téléphone, ici, votre radio locale, 5h30.

0: La journée ensemble, bon réveil, il est 5h38.
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0: Et ce rendez-vous très tôt le matin, vous le savez, ce sont des rendez-vous pour vous rendre la vie plus pratique, plus simple, plus facile et surtout débarrassé de tout un tas d'arnaques. Ce mardi, Cyril, les marchands de zénitude dans le viseur d'Audrazo.
2: Avec de faux moines sur les réseaux sociaux. Mais attention, forcément, à votre porte-monnaie.
0: Ils vont passer un sale quart d'heure, les moines, s'ils rencontrent le chemin de Audrazo dans un instant. Et puis la musique, le chemin de Bruno Mars nous attend. Au bout de ce chemin, il y aura Bruno. Et au bout du téléphone, ce matin, nous accueillons Romain. Bonjour Romain.
3: Bonjour Yann, ça va? Oui, bah, je suis contente de vous avoir.
0: Et bien pareillement, Romain, vous habitez dans l'Aisne, où ça précisément?
3: Voilà, c'est ça. À Saint-Gobain, en fait, c'est le nom de la manufacture des glaces.
0: D'accord. Et alors vous, qu'est-ce qui fait qu'à 5h39, vous êtes déjà réveillé aujourd'hui?
3: Je mets toujours la radio de bonne heure. J'aime ça, donc...
0: Et donc vous vous réveillez avec nous tous les matins.
3: Oui, voilà.
0: Grand bien vous fasse. Est-ce que vous êtes prêt pour l'éclipse de demain? Est-ce que déjà, vous allez y assister? Est-ce que ça vous intéresse?
3: Oui, ça m'intéresse et j'ai acheté des lunettes.
0: D'accord.
3: J'ai réussi à m'en procurer difficilement parce qu'il y a des ruptures de stock.
0: Évidemment, effectivement, c'est l'événement astro de l'année, voire même peut-être de la décennie. Donc il y a pas mal de personnes qui sont sur le coup. Vous avez déjà votre spot, l'endroit où vous allez assister à l'éclipse demain, fin de journée?
3: En fait, je suis dans un village en hauteur, donc je pense qu'on devrait bien la voir.
0: Les conditions optimales. Eh ben écoutez, on vous souhaite une belle éclipse, à ne pas louper, donc ça arrive très rarement.
2: Et puis l'année prochaine, rarement, c'est à la fin du siècle. Hein. On est en 2080 et quelques, je crois.
0: Vous serez là, Romain, à la fin du siècle.
3: On verra bien.
2: Oui, on espère.
0: Effectivement, on verra tous bien. En attendant, on va vous envoyer le pack été. Vous allez voir, c'est un sac avec le logo ici. Vous ne pouvez pas le rater, tout ça avec un look vintage et plein de surprises que je vais vous laisser découvrir. Je vous souhaite une belle journée, Romain.
3: Merci, Yann. Oui, bonne journée à vous.
0: À très bientôt sur l'antenne d'ici. Il est 5h40.

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1: À 5h41, chaque matin ici, c'est pas vrai, votre rendez-vous anti-arnaque. Aujourd'hui, Aude Razo, vous nous alertez sur des vidéos bien-être, zénitude, des réseaux sociaux. Il y en a beaucoup et certaines lorgnent surtout sur notre porte-monnaie.
2: Je vous présente Yang Moon. Je baisse la voix parce que tout est zen dans cette vidéo. C'est un moine, il en a l'air en tout cas. Il porte une toge, il a le crâne rasé. Il est assis tantôt dans ce qui ressemble à un temple bouddhiste, tantôt dans un très beau jardin de style asiatique. Musique apaisante et douce voix. Yang Moon nous donne tout un tas de bons conseils en anglais pour réduire notre stress, se débarrasser de nos pensées négatives. Il nous dit d'éviter le café si on a l'estomac vide et de boire de l'eau tiède au réveil. 2,5 millions de followers sur Instagram, quand même. 1,5 million sur Facebook. Tout ça pour un moine qui n'existe pas. Et oui, désolé si vous êtes fan. Yang Moon a beaucoup de fans, mais Yang Moon est un pur produit de l'intelligence artificielle.
1: Et ce moine imaginaire, on veut à notre argent, c'est ça?
2: Et oui, parce que Yang Moon vend des livres, figurez-vous, des livres électroniques, $10.99 pour un parcours de guérison bourré de conseils ChatGPT. J'ai fait un petit test, j'ai demandé à ChatGPT que prescrit la médecine chinoise sur ce qu'il faut manger le matin. Il me dit boire de l'eau tiède et éviter le café, l'estomac vide. Ça m'a pris 5 secondes, pas besoin de lire un livre, pas besoin de débourser $10.99. Il y en a plein sur les réseaux sociaux, des profils comme Yang Moon, des faux personnages. Vous avez ce guide de la guérison en robe tibétaine. J'aime beaucoup aussi d'ailleurs cet Indien de 102 ans soi-disant, avec ses plumes sur la tête. Son profil renvoie sur Amazon et des paquets de bonbons à $22, des probiotiques, nous dit-il. Bref, le marché du bien-être est une mine d'or et les escrocs l'ont bien compris.
1: On ne la fait pas à Aude Razo et c'est pourquoi on la retrouve tous les matins aux alentours de 5h40 ici et toute la collection des C'est pas vrai est à retrouver sur le site ici.fr à la page arnaque. Est-ce que vous saviez que le rosé des prés contient encore plus de potassium qu'un fruit que vous connaissez bien?
3: Je l'ignorais.
1: Ça, c'est une info Prospero, Benoît Prospero. Dans un instant, il débarque avec son monde merveilleux du vivant. Il en a les clés pour l'heure. Voici Bruno Mars, lui aussi déjà réveillé, ou presque. I just might. 5h43. Bon début de journée.

0: Voilà qui fait du bien. C'était Bruno, ce bon vieux Bruno Mars. Il est 5h46. Vous écoutez ici, il est temps de se rapprocher de Dame Nature. Aujourd'hui, dans le monde merveilleux du vivant, trois choses à savoir sur un champignon qui pousse partout en France, dans les prairies pâturées et les jardins. Bonjour, Benoît Prospero.
1: On le reconnaît à son chapeau lisse, parfois méchuleux. Oui, on dit méchuleux, de couleur blanc à rosé et à son odeur de champignon de Paris. Le rosé des prés. Bonjour à toutes et tous. Et donc au programme, champignons de Paris, bananes et raréfaction. Première chose à savoir, le rosé des prés, Agaricus campestris, fait partie du groupe des agarics dans lequel on retrouve aussi le célèbre champignon de Paris. Mais attention, ce n'est pas un champignon de Paris. Et juste pour info, il vaut mieux faire cuire ces champignons car ils contiennent des dérivés de phényllidrazine, substance probablement cancérigène chez l'humain dont la quantité se réduit à la cuisson. Et il est aussi conseillé de ne pas en abuser, c'est-à-dire pas plus de 2 kilos par an.
0: Bon, très bien Benoît, ça c'est noté. Mais alors c'est quoi cette histoire de banane ?
1: Ah ben oui, deuxième chose à savoir, par les antennes de la fourmi, le rosé des prés contient plus de potassium à quantité équivalente que la banane plantain ou encore le chocolat. Et on peut aussi rajouter que le potassium agit sur la contraction musculaire, la transmission nerveuse et le cœur. Et la banane est considérée comme l'un des aliments les plus riches en ce minéral. Mais soyons réalistes, le rosé des prés ne se consomme qu'en petite quantité, contrairement à la banane plantain, par exemple, qui comblera plus rapidement vos besoins nutritionnels.
0: Et vous disiez que ce rosé des prés se raréfie.
1: Oui. Et c'est la troisième chose à savoir, le rosé des prés est un champignon qui se raréfie dans certaines régions françaises, comme la Franche-Comté, par exemple. Et pourquoi donc ? Eh bien, à cause de l'utilisation de pesticides et de fertilisants chimiques dans les prairies pâturées ou encore la prise d'antibiotiques des animaux, qui sont donc sûrement en cause dans la régression de ce champignon dont la germination est favorisée par les déjections. Et voilà, le monde vivant est merveilleux, préservons-le. Et pour en savoir plus sur les plantes, les champignons ou encore les algues, rendez-vous sur lechemindelanature.com. Un immense merci à Christophe de Audi, lechemindelanature.com.
0: Un rosé des prés qui, on l'aura noté, se déguste cuit mais sans trop abuser. Merci Benoît Prospero et à demain.
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0: 6h10, c'est à la une de la presse ce mardi matin. Il est question du riz, Cyril.
3: Le riz, une céréale centrale pour notre équilibre alimentaire. Un dossier, lui, est consacré ce mois-ci dans le magazine Socialteur. Avec nous, la journaliste qui a mené cette enquête.
0: Bonjour Nolwenn Jamouillé.
4: Bonjour Johan.
0: Le riz qui fait partie des aliments piliers de notre alimentation, sa production est en danger. Une production en grande partie venue d'Asie, hein, c'est ça ?
4: Oui, en fait la production de riz, elle est principalement concentrée en Asie à 90%. Les premiers pays, c'est désormais l'Inde, suivi de la Chine. Et la consommation, elle est aussi à 80% asiatique, même si aujourd'hui il y a une demande qui est fortement tirée aussi par le continent africain.
0: Quels sont les différents facteurs qui impactent aujourd'hui cette céréale ?
4: Sur la production, il y a des sujets agricoles classiques comme le vieillissement de la population ou la disponibilité des surfaces agricoles. Et après, il y a des menaces qui sont plus spécifiquement liées à son mode de production puisque la riziculture demande beaucoup d'eau. Donc, elle est aujourd'hui assez vulnérable aux aléas climatiques. Après, ces menaces climatiques, elles peuvent engendrer des incertitudes aussi géopolitiques. Comme la production, elle est très, très concentrée, ça peut impacter.

0: beaucoup d'engrais, enfin d'intrants chimiques de manière générale.
1: Vous le disiez hein, en début d'échange, une riziculture nécessite beaucoup d'eau. Ça veut dire que la production du riz a un impact direct sur la planète, sur l'environnement?
0: Oui, le principal impact environnemental de la riziculture, ce sont les émissions de méthane. La riziculture, c'est 10% des émissions de méthane d'origine humaine, et le méthane, c'est un gaz à effet de serre qui est 25 fois plus puissant que le CO2. Et ça, c'est lié au fait que le riz, il est cultivé principalement dans des champs qui sont inondés. Donc, c'est un environnement sans oxygène qui fournit un contexte idéal pour le développement de bactéries qui émettent ce gaz. Et par ailleurs, il y a aussi des pollutions qui sont engendrées par le brûlage de la paille de riz, notamment en Inde. Oui, il y a un fort impact environnemental. Et comme c'est la première céréale la plus consommée au monde, c'est problématique.
1: Pour en savoir davantage sur la production mondiale du riz, ses conséquences, le dossier complet à lire dans le magazine Social Terre, actuellement en kiosque. Merci Nolwenn.
0: Merci Johan.
1: Les sports extrêmes sont de plus en plus tendance. C'est le thème du jour abordé dans 3 minutes par Muriel Jourdan. Tiens, en parlant de sport à forte sensation, on va sauter en parachute avec Jacques Higelin, tombé du ciel, ici, 5h50.

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En attendant, Muriel Jordan est arrivée pour décrypter, comme tous les matins, un phénomène de société. C'est tendance, ce petit moment de radio entre info et humour. Aujourd'hui, Muriel, on va parler des sports extrêmes qui semblent nous séduire de

0: plus en plus.
1: Ouais, vous avez vu ça? La tendance est à repousser nos limites. Les sports extrêmes comme l'ultra-trail, l'Ironman, l'Aerox connaissent un succès fou. L'Aerox, c'est d'ailleurs le sport tendance du moment, du sport à haute dose. Attendez, je vous plonge dans l'ambiance salle de sport. Voilà, là c'est mieux, non? L'Aerox, c'est une course de 8 km, fractionnée d'épreuves physiques quasi militaires. Il y a de la course à pied, des exercices, on va vous demander de lancer des trucs, pousser des chariots, faire du rameur, des burpees, des... Je vous ai perdu là. Ça va? Vous n'êtes pas décédé? Le hic, c'est qu'à force de vivre dans une société qui valorise la performance, on se retrouve à souffrir. La question de sensations fortes et de dépassement de soi l'emporte parfois sur le reste.
0: Ces sports extrêmes qui sont de plus en plus réputés et pratiqués, on dénombre par exemple 1 million de personnes qui pratiquent le trail. Mais tout ça, bah, évidemment, c'est pas sans risque.
1: Oui, faire 2 km à la nage, 80 km à vélo, 15 bornes à pied, si on n'est pas entraîné, bonjour les blessures. Ce qu'on appelle d'ailleurs les lésions sportives de surcharge, comme les tendinites, les fractures de fatigue. En plus, la douleur n'est pas toujours immédiate. Malgré les risques, beaucoup de sportifs amateurs sont accros et aiment se défier, parfois trop, comme il le confie dans ce documentaire Sport Défense. Je souffre donc je suis, diffusé le 5 février dernier sur la chaîne publique suisse RTS.
2: Au passage de cette ligne d'arrivée, donc on ressent des émotions, c'est difficile à exprimer, à mettre un mot dessus, mais c'est quelque chose de très fort que moi j'avais jamais ressenti avant.
3: J'aime bien que après une course, que je me sente vraiment comme si j'avais tout donné et que qu'à la fin, ben si je suis par terre, ben c'est une bonne chose à mon avis.
4: Addict ou pas, les amis me diraient mais bien sûr que t'es addict, t'es complètement fan de faire des choses comme ça.
2: Ça a pris une très grande place malgré le fait que ce soit pas mon travail.
5: Je crois que c'est jamais assez. Quand on commence comme ça et qu'on croche comme j'ai commencé à crocher, on a toujours envie de plus.
1: Ces pratiques sont tendances, mais le risque est peut-être de trop glorifier le challenge et le dépassement de soi, comme l'explique dans ce même documentaire Frédéric Gazot, préparateur sportif.
6: Il y a quelques années, moi, quand j'ai commencé dans le métier, faire un marathon, 42 km, c'était déjà un exploit. Aujourd'hui, le marathon, c'est considéré comme, on dirait, l'épreuve presque basique. On peut vraiment voir les gens qui s'isolent énormément autour de leur sport. Oui. Comme je le dis souvent, si tu ne sais pas t'arrêter, ton corps t'arrêtera.
1: Bref, les défis sportifs extrêmes, c'est tendance. Marathon, Ironman, ultra-trail. Ok, le sport, c'est bon pour la santé, à condition d'écouter son corps plutôt que de le maltraiter. Bon, je vous laisse parce que moi, j'ai un marathon à préparer. Et ouais, course, enfant, repas à préparer. Et en plus, quand je franchis la ligne d'arrivée, il n'y a pas grand monde pour m'applaudir.
0: C'était un plaisir de se réveiller en votre compagnie. Et ce mardi, on vous dit à demain. En attendant, on vous laisse en compagnie de toute l'équipe d'ici matin. Excellente journée.
7: Merci Johan. Mardi 11 août, deuxième jour de la semaine. Et le même duo pour vous servir. Anne-Laure Labalette, bonjour.
8: Bonjour Laure.
7: Bien dormi?
8: Ben oui, écoutez.
7: Eh ben magnifique. Aujourd'hui, on fête les Claire, les Clara, les Chiara, les Clarisse. Donc bonne fête à elles. Mais est-ce que vous saviez qu'on fête aussi les Suzanne et les Gilberte aujourd'hui?
8: Ah ben pas du tout, mais maintenant je le sais.
7: Eh ben bonne fête à vous mesdames.
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7: Bienvenue, vous écoutez Ici Bourgogne, il est 6h. Le journal avec vous Anne-Laure Labalette et la sécheresse qui s'abat sur la France depuis le début de l'été met nos agriculteurs à rude épreuve.
8: Et tout particulièrement les éleveurs bovins. Les récoltes de fourrage n'ont quasiment rien donné cette année. Les pâtures et les prés sont tellement secs en ce moment que les vaches n'ont presque plus rien à manger. Résultat, les agriculteurs ont déjà entamé sérieusement leur stock de fourrage, celui qu'ils prévoyaient normalement pour cet hiver. Pauline Aubel, vous avez rencontré un éleveur de bovins à Blessé en Côte d'Or. Il est également producteur de lait.
10: Habituellement, à cette période de l'année, la grange où Stéphane Lacombe stocke son fourrage est bien remplie. Mais cette année, un gros trou est bien visible. Il correspond aux récoltes qui n'ont pas pu être faites à cause de la sécheresse.
11: Là, on a fait des coupes à moins d'une tonne de matière sèche à l'hectare, alors que normalement, la deuxième coupe, on était au mois de juillet, là, on aurait dû faire 3 tonnes de matière sèche, 3 tonnes et demie.
10: Et le problème ne s'arrête pas aux récoltes. Les 25 hectares de pâturage de l'exploitation ne donnent quasiment rien non plus. Les 70 vaches ne broutent donc plus dehors et toute leur alimentation est tirée du fourrage qui devait servir cet hiver.
11: On est en train de redistribuer comme si on était en hiver, 3,5 tonnes. Le matin, on mélange foin, ensilage d'herbe, etc. La nourriture qu'on distribue en ce moment, forcément, elle fait fondre le stock qui était destiné au mois de septembre-octobre, jusqu'à l'hiver. Quoi.
10: Stéphane Lacombe prévoit donc déjà de semer son fourrage sur une surface bien plus grande l'an prochain. Ça va lui coûter plusieurs milliers d'euros, mais impossible de faire autrement.
11: On avait la tradition de dire que c'était un UGB, donc en gros une vache avec son veau, l'équivalent de ça, pour un hectare de surface fourragère globale. Et aujourd'hui, il ne faut plus compter un hectare par vache, mais il faudrait presque compter quasiment deux pour être sûr de ne pas manquer.
10: Et pour faire face, il a aussi dû envoyer à la boucherie plusieurs vaches plus tôt que prévu.
8: Et tout ça, à tout ça s'ajoute une baisse de la production de lait en raison des fortes chaleurs et une baisse globale du prix de la viande également. Pas facile, vous l'aurez compris, pour nos éleveurs de garder la tête hors de l'eau. Pour nos vignerons aussi, c'est loin d'être simple en ce moment. La sécheresse commence à bien se faire ressentir sur les vignes. Il n'y a pas eu de pluie ou à peine quelques gouttes depuis des semaines. Sur la côte de Nuit, les vendanges approchent. Elles seront très précoces hein, cette année en Bourgogne. On en parle ce matin avec notre invité du jour à 7h45. C'est Ludivine Gris, la régisseuse du domaine des Hospices de Beaune. En tout cas, plus au sud, hein, dans le Mâconnais, du côté de l'Uny, les vendanges ont commencé ce week-end, le 8 août, pour les créments, faisant tomber le précédent record de précocité. C'était le 13 août 2022.
7: Et la cinquième vague de chaleur de l'été s'installe donc cette semaine en Bourgogne, avec les températures qui vont frôler les 40 degrés.
8: La Saône-et-Loire est toujours en vigilance orange canicule. À Chalon-sur-Saône, la ville met d'ailleurs en place plusieurs mesures pour aider la population à mieux supporter ces fortes températures. Par exemple, l'ouverture de 8 parcs et jardins 24 heures sur 24. Aussi, la diffusion d'une carte interactive avec tous les points d'eau accessibles dans le centre-ville. Notez aussi que l'événement, les quartiers d'été qui devaient avoir lieu ce jeudi, sont annulés et reportés à plus tard. La préfecture de Saône-et-Loire qui a d'ailleurs activé son plan hors sec sur l'ensemble du département depuis hier. Ça veut dire que les services de l'État, les collectivités territoriales, les hôpitaux ou encore les associations sont mobilisés pour rappeler les bon réflexe en cette période de canicule. Ça passe aussi par le recensement des personnes à risque. Tous les détails, vous pouvez les relire dès maintenant sur ici.fr.
7: On a tous vécu ça, des appels téléphoniques à n'importe quelle heure de la journée pour vous vendre des panneaux solaires ou une rénovation énergétique.
8: Le démarchage téléphonique est devenu un enfer pour certains, mais à partir d'aujourd'hui, tout ça, c'est fini. Du moins, le démarchage non consenti devient interdit. Ça va être un sacré soulagement. Alexandre Rubin-Carod, après une étude récente de l'UDAF et de Famille Rurale dans le Doubs, ce démarchage touchait vraiment tout le monde.
12: Des appels vécus comme un harcèlement par certaines personnes. Sur les 257 habitants du Doubs sondés, 47% d'entre eux reçoivent entre 3 et 4 coups de fil par jour de ce type, surtout concernant la rénovation énergétique, un domaine où le démarchage téléphonique est pourtant d'ores et déjà interdit. Certains élaborent alors des stratégies pour éviter ces appels, décrocher et raccrocher immédiatement, ou alors s'inscrire sur Bloctel, un dispositif à l'intérêt limité à en croire les sondés. 94% d'entre eux considèrent cet outil inutile. L'UDAF et Famille Rurale dans le Doubs saluent donc l'interdiction du démarchage sans consentement explicite du consommateur. Mais les associations mettent en garde, cela doit être suivi de contrôle des services de l'État pour sanctionner sévèrement le moindre appel non consenti.
8: Des sanctions pouvant aller jusqu'à 375 000 euros d'amende.
7: Et ce matin, on continue notre balade dans le Morvan à la découverte ou à la redécouverte des lieux immanquables de Bourgogne.
8: Et on a envie de vous faire pédaler ce mardi, vous faire pédaler sur le Vélorail. C'est l'ancienne voie ferrée qui reliait Autun à Paris en passant par Saulieu et Avallon. Au départ de la gare d'Igornay-Cordes en Saône-et-Loire. Vous pouvez donc remonter jusqu'à celle de Manlay en Côte d'Or, 22 km aller-retour. La sensation, c'est celle du train, mais dans des wagons à ciel ouvert. Olivier Curie gère ce Vélorail depuis 2018 avec un salarié et des saisonniers. Il nous parle de cette balade à faire en famille ou entre amis. Et rassurez-vous, hein, les Vélorails sont dotés d'une assistance électrique.
13: Oui, ça monte, hein, parce qu'il y a le seuil de Saulieu à franchir sur cette ligne. Donc, on démarre ici à un peu plus de 300 mètres d'altitude, et puis on atteint plus de 420 mètres à Manlay. Donc, ça monte progressivement sur les 11 km aller. Et puis, le plaisir est de revenir. Après, ça descend. Donc, voilà, ça fait une belle descente au retour.
14: C'est quelque chose qu'on fait généralement en famille.
13: Oui. Plutôt en famille, entre amis aussi, hein. Il y a souvent des cousinades. Le territoire s'y prête, hein, parce qu'on est proche du Morvan, on est dans le Morvan, et puis souvent des familles se regroupent ici pour un week-end ou quelques heures sur le territoire autunois ou dans l'Auxois ou à côté dans la Nièvre pour se retrouver. Donc ouais, c'est assez couru.
8: Et
7: Et chaque année, le Vélorail du Morvan reçoit 10 000 visiteurs. Si la balade vous tente, on vous la fait plus longue dans l'info d'ici à 6h30. Restez avec nous. C'est officiel. Depuis hier soir, Julien Dominguez, l'attaquant du DFCO, quitte le club dijonnais pour rejoindre l'Arabie Saoudite. On vous explique tout sur ici.fr. Les négociations étaient en cours depuis la semaine dernière. Le club saoudien a fait un pont d'or à Dominguez. Il ne pouvait pas refuser cette offre alors qu'il lui restait un an à jouer au DFCO. Julien Dominguez aura été un acteur décisif de la montée du club dijonnais en Ligue 2. Au championnat d'Europe de natation à Saint-Denis, une première médaille pour l'équipe de France hier, une médaille d'argent sur le relais masculin 4 x 200 mètres nage libre. L'épreuve a été menée de main de maître par un quatuor composé d'un Léon Marchand des grands jours et par le dijonnais Roman Fuchs. Les Bleus finissent juste derrière les Britanniques. Et pour la météo, Laure, le soleil est toujours bien présent aujourd'hui avec encore une journée très chaude qui s'annonce sur l'ensemble de la Bourgogne.
15: Exactement, voilà, la journée s'annonce très ensoleillée, particulièrement chaude en Côte d'Or déjà dès ce matin avec des températures qui sont élevées et qui vont rapidement grimper au fil des heures. On constate déjà du côté de Beaune, Nuits-Saint-Georges ou encore Meursault, 24 degrés, du côté de Dijon, Chenôve, Marsanais-la-Côte ou encore Quetigny, Talant, 23 pour Montbard, Auxonne, Genlis, Sissurtille, nous sommes sur 22 degrés. On redescend un petit peu à 21 degrés pour Châtillon-sur-Seine et Arnel-Duc, 20 degrés pour Saint-Jean-de-Laune et Seurre. Et ça va grimper cet après-midi pour les maximales entre 31 et 34 degrés.
7: Et du côté de vos déplacements et de la circulation ce matin, ça donne quoi?
15: Alors, côté circulation, rien à signaler de particulier, si ce n'est une nouvelle zone de travaux qui a débuté hier sur la route départementale 104 entre Saint-Léger-Triet et Pontaillé-sur-Saône. N'hésitez pas à aller sur le site info route 21, le site du département qui nous aide. Et puis on a une information d'un auditeur qui vient de nous rejoindre. Vincent, bonjour.
16: Bonjour à tous.
15: Alors, vous avez constaté quelque chose sur la route?
16: Alors, c'est pas tout à fait sur la route, ça se passe plus précisément en zone Cap Nord à Dijon.
15: D'accord.
16: Il s'est déclaré un feu de déchets très important, qui nécessite l'intervention de beaucoup de moyens de secours.
15: D'accord, donc zone Cap Nord, un incendie s'est déclaré, donc voilà, si vous êtes dans le secteur, j'imagine que vous avez appelé les pompiers et fait le nécessaire. On va suivre l'avancée de cet incendie. Merci infiniment de nous avoir appelé. Vincent, on vous souhaite une bonne journée et voilà, comme Vincent, si vous voyez quoi que ce soit sur notre région, que ce soit sur nos routes ou ailleurs, un danger, vous nous appelez au 03 80 42 15 15 et Alexandra nous passera l'information pour qu'on puisse vous en informer. Merci Vincent et merci à tous nos auditeurs.
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15: Et on enchaîne avec un petit peu de musique pour se détendre et bien se réveiller. C'est France Gall avec, justement, musique. Ça fait du bien, on adore.

0: musique France Gall, vous écoutez ici Bourgogne.
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0: Je vous souhaite un très bon début de journée. Si vous venez de vous brancher sur la route, à la maison, pendant le petit déj au boulot ou même sous la douche, on vous suit partout. Tous les jours, on fait votre programme et dans quelques minutes, on vous expliquera pourquoi le citron sera votre meilleur allié pour la récupération après le sport avec le docteur Kierzek et ses conseils santé. Et puis l'horoscope du jour, bien sûr, avant 6h30. Et de la musique pour bien débuter la journée avec Jérémy Frérot et Phil Collins qui arrivent.
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0: Bonjour docteur Kierzek, vos conseils comme chaque matin pour notre santé. Ce matin, on revient sur le citron et ses bienfaits après le sport.
4: Bonjour à toutes et à tous. Après une séance de sport, surtout en été, on pense tout de suite à boire de l'eau. Bon, c'est un bon réflexe, mais l'eau ne suffit pas. On se sent fatigué, on a des crampes, le corps réclame autre chose. Et la solution, c'est peut-être un simple citron pressé, une boisson maison économique naturelle qui va remplacer avantageusement ces grandes bouteilles colorées du commerce. Déjà, le citron est naturellement riche en électrolytes, notamment en potassium. C'est un minéral essentiel pour la contraction musculaire et la transmission des influx nerveux. Et pendant l'effort, on en perd beaucoup de ce potassium, notamment par la transpiration. Et le potassium du citron aide à prévenir les crampes et accélérer la récupération. Ensuite, il y a la vitamine C, c'est un puissant antioxydant, ça va réduire le stress oxydatif provoqué par l'effort et ça va ainsi limiter les courbatures. Et contrairement à l'eau plate, l'acidité du citron, associée à une petite pincée de sel et un peu de miel, ça va permettre une absorption plus rapide par l'organisme. C'est ce qu'on appelle une boisson isotonique maison. L'eau citronnée seule, c'est très bien pour se désaltérer, mais pour une vraie récupération, après un effort intense ou une forte chaleur, on met une petite recette supplémentaire. Un peu de sel, ça va retenir l'eau et les glucides, un peu de sucre, tout ça dans une bouteille d'eau de 500 ml, on presse un demi-citron et vous allez avoir votre boisson isotonique, vous mélangez le tout, vous obtenez vraiment une boisson qui a la même concentration que nos fluides corporels et ça permet une hydratation ultra rapide. Tout cela pourquoi ? Pour quelques centimes, sans additifs ni colorants.
0: Mais est-ce que tout le monde peut boire ça ? Il n'y a pas de risque pour l'estomac ou les dents ?
4: Il faut un peu être prudent parce que le citron est très acide. Alors pour les personnes qui souffrent de brûlures d'estomac, de reflux gastrique ou d'ulcères, ça peut être irritant. On peut alors réduire la quantité de citron ou le boire en mangeant ou avec un féculent comme une banane par exemple, ça va tamponner un peu l'acidité. Pour les dents, l'acidité attaque l'émail, donc il est recommandé de boire cette préparation à l'aide d'une paille par exemple ou de se rincer la bouche avec de l'eau plate après. Enfin, ne remplacez pas l'eau par cette boisson toute la journée. Elle est excellente après le sport, mais l'eau reste votre principal allié hydratation. Allez, bonne santé à l'écoute d'ici, bien sûr.
0: Merci, cher docteur. Merci pour ces conseils. Chaque jour, une chanson qui réveille dans la bonne humeur. Vous avez reconnu les premières notes, c'est Phil Collins. Ça s'appelle Two Hearts et c'est pour vous. Vous écoutez ici Bourgogne et vous avez bien raison.

0: C'était Phil Collins, Two Hearts à 6h20. Les gens d'ici, c'est avec vous, Stéphane Conchon, chaque jour une nouvelle rencontre. Et aujourd'hui, j'ai l'impression que vous avez trouvé une pépite. Vous êtes où exactement ?
1: Ici, entre Écaume et Vandenesse-en-Ossois, on a trouvé la maison des Cuisiers à voir absolument, à prendre en photo. La maison carte postale, c'est la vôtre, hein, Jean-Pierre Courtizer.
2: Ah oui, c'est notre vie, c'est notre maison. Bonjour.
1: Bonjour madame. Il y a du passage, hein,
2: en plus, là.
1: Les gens s'arrêtent pour prendre des photos.
2: Tout le
1: cette
2: temps.
1: Façade magnifiquement décorée avec des vieux outils.
2: Oui.
1: Vous avez quel lien avec le canal de Bourgogne, vous ?
2: Eh bien, pour vous expliquer, mes parents ont pris une écluse à Venard-et-les-Laumes. J'ai passé ma vie entière dans une écluse au bord de l'eau. Et c'est vrai que je ne peux pas concevoir de vivre ailleurs qu'au bord de l'eau. Quand ils coupent le courant, qu'il n'y a plus le bruit de l'eau, eh bien on ne dort pas les premières nuits. On est pendant 3-4 jours à ne pas dormir parce qu'on n'a plus ce filet d'eau qui coule.
1: Votre papa était donc éclusier.
2: Voilà.
1: Et vous n'avez pas pris le même chemin que lui, hein ?
2: Non. Gamin, je voulais être dans les tracteurs, je voulais les gros tracteurs. Après, j'ai voulu conduire un camion. Et après, je me suis dit au fil du temps, si, tu aurais peut-être dû reprendre la vocation de tes parents. Et puis non, parce que je ne regrette pas ma vie, parce que j'ai fait ce que j'aimais.
1: Pour votre épouse, Françoise, c'est un peu une maladie, ce virus, hein, que vous avez attrapé, le virus de la collection.
2: Ouais, elle me dit souvent, mais arrête, tu ne vas pas en remettre encore et tout. Je dis, non, mais t'en as déjà assez. Et puis après, elle dit, il n'y a plus de place. Je dis, mais si c'est plus de place, on va en trouver un peu. Donc je me suis limité là-bas, j'ai arrêté. Ouais.
1: C'est plus que de la décoration, ces outils et ces anciens engins agricoles. C'est-à-dire que là, c'est carrément la mémoire, hein, du monde rural.
2: Il y a des musées, exactement, mais les gens, ça leur fait plaisir dans la mesure où c'est à ciel ouvert. Ils viennent quand ils veulent, ils n'ont pas de contraintes et ils se font plaisir. Ils viennent à côté, ils posent. Et des fois, ils se promènent, ils tombent dessus. Ils sont émerveillés de pouvoir tomber parce qu'ils ne pensaient pas monter le canal et puis tomber sur tout ce que j'ai mis en place. Donc, ça fait double émotion de dire, ouais, qu'est-ce qu'il a fait ? Ouais, c'est magnifique. Et puis, c'est de très bon goût. Voilà, c'est un truc inattendu. On n'a pas l'impression, quand vous arrivez comme ça, que vous allez tomber là sur la maison et puis que vous allez voir tout ce qu'il y a, parce qu'ils font venir plusieurs fois pour voir tout ce qu'il y a, qu'ils me disent.
1: On va essayer d'avoir un message d'espoir là aujourd'hui.
2: Oui.
1: Parce que vous êtes tenu normalement de quitter les lieux l'année prochaine.
2: En juin 2027, on est censé avoir quitté les lieux, avoir tout vidé, avoir tout retiré ce qu'il y a partout. Et...
1: VNF reprend possession des maisons d'Écluziers,
2: voilà.
1: Dont la vôtre.
2: Dont la nôtre.
1: Et il demande aux locataires de quitter les lieux.
2: De quitter les lieux.
1: C'est pas possible.
2: Pas au bout de tant d'années, c'est impossible. Je suis pas prêt du tout à. J'ai eu une dame au téléphone, je lui ai expliqué parce qu'elle suit le dossier. Mais non, je veux pas. Elle comprend qu'effectivement, il y a un attachement, il y a un lien familial, il y a quelque chose. Et moi, je sais pas les raisons exactes pourquoi on veut plus mettre de personnes dans les maisons, qu'on va tout retirer. Et puis vous avez constaté comme moi, ça reste à l'abandon. C'est détérioré.
1: D'autres maisons, hein.
2: Et c'est pas une belle image de marque pour le tourisme. Laisser des gens dans les maisons, laisser vivre les gens, laisser les entretenir, avoir une âme dans les maisons, et ça serait qu'un plus, quoi.
0: C'est vrai que c'est triste finalement d'apprendre ça, et on croise les doigts pour vous, hein, pour que vous gardiez votre maison et qu'on puisse continuer d'aller faire un petit tour et de faire nos plus belles photos. Tout de suite, une nouveauté, Jérémy Frérot. Frérot. Comme toi, je suis

0: Cette chanson vous plaît, on le sait, c'est Frérot, la nouveauté de Jérémy Frérot. Dans quelques instants, votre horoscope.
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0: Dans votre horoscope de Catherine Viguier, il est question de l'éclipse de demain. Et alors Catherine, est-ce que ça va faire quelque chose de particulier ?
5: Elle se produit dans le signe du Lion, opposé à Pluton au Verseau. Bélier, encore des préoccupations familiales ou liées à votre demeure, demain le climat sera plus attractif.
6: Taureau, essayez de profiter d'une journée faite d'évasion et de rencontres intéressantes.
7: Gémeaux, des propositions intéressantes financièrement, surtout destinées à vous rassurer.
8: Cancer, vous produisez encore votre bel effet, la soirée s'annonce plus apaisée.
9: Lion, dès ce soir du changement avec l'occasion de vivre un, voire des grands moments demain.
10: Vierge, vous vous sentez un peu seul ou incompris, alors ça ne dure pas longtemps, on vole à votre secours.
11: Balance, toujours du sérieux pour vous, avec des prises de responsabilité, des décisions à prendre.
12: Scorpion, vous êtes peut-être embourbé dans une situation qui vous bloque, qui vous retient, mais ça bouge.
13: Sagittaire, si vous êtes en pleine réflexion, peu à peu le climat il évolue, vous agissez, vous bougez.
14: Capricorne, la journée valorise votre vie relationnelle, professionnelle ou personnelle. Qu'attendez-vous de l'amour et de votre travail ?
15: Verseau, de belles perspectives grâce à vous, vous serez acteur, actrice de votre destin.
16: Poisson, eh bien, vous vous sentez inspiré, vous apportez de la douceur à votre vie affective.
17: Et pour nous tous, on vit ce jour pleinement.
0: Merci beaucoup Catherine Viguier.
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0: J'en profite pour vous dire que demain soir, nous serons en émission spéciale à partir de 18h30 pour l'éclipse, justement. Donc, les amis, chers auditeurs, que vous soyez en Bourgogne, ailleurs, en France ou en Europe, n'hésitez pas à nous envoyer vos photos, vos vidéos sur le WhatsApp au 03 80 42 15 15. On va vivre cet événement rare tous ensemble. Et l'info d'ici en Bourgogne, c'est le deuxième épisode de notre série sur les lieux touristiques et immanquables du Morvan à Nord.
18: Après les chaos de granit à Huchon hier, on vous emmène aujourd'hui faire un tour sur le Vélorail du Morvan. Une balade sur des engins insolites sur l'ancienne voie ferrée qui reliait jusqu'en 2011 Autun à Paris en passant par Saulieu et Avallon. Alors sur le Vélorail, les sensations sont celles du train mais dans des wagons à ciel ouvert. Reportage juste après le point sur l'actualité en France et dans le monde. 90 secondes avec Cyril Ardon.
19: Près de la moitié du pays concerné par une alerte orange canicule dès midi. 43 départements de l'ouest et du centre et du sud-est sont touchés contre 22 hier. Il a fait jusqu'à 39,9 degrés hier au Luc dans le Var. La chaleur doit s'accentuer jusqu'à la fin de semaine selon Météo France. 42 départements dans un large quart nord-ouest mais aussi dans le sud-est et en Moselle sont quant à eux placés en orange pour un risque élevé de feux de forêt selon Météo France. Deux policiers municipaux blessés dans le centre-ville de Toulouse hier soir selon le maire qui affirme que des propos à caractère terroriste ont été signalés. L'agresseur a été interpellé par les deux agents qui ont utilisé du gaz lacrymogène. Ce sont des appels qu'on reçoit tous, parfois plusieurs fois par jour. Le démarchage téléphonique devient interdit dès aujourd'hui sans votre accord. Les appels pour vendre des abonnements de presse, pour des sondages ou des appels aux dons restent autorisés, c'est à lire sur ici.fr. Voilà qui va faire mal au moment de régler la facture de gaz. Le prix de référence augmentera de 5,6% dès le 1er septembre pour 6 millions de foyers. Ceux qui ont une offre indexée sur ce prix moyen, c'est ce qu'a annoncé la Commission de régulation de l'énergie, et ce, en raison du conflit au Moyen-Orient. Et puis le Stade de France, complet pour la veillée des jeunes du Pape en septembre, annonce le diocèse de Paris. 200 000 personnes sont déjà inscrites pour la messe ouverte à tous sur les Champs-Élysées.
18: Et l'actualité chez nous en Bourgogne, on poursuit notre série sur les lieux immanquables du Morvan. Ce matin, on vous emmène en balade sur le Vélorail, sur l'ancienne voie ferrée qui reliait jusqu'en 2011 Autun à Paris, en passant par Saulieu et Avallon. Alors faire du Vélorail, c'est la sensation d'être dans un train, mais dans un wagon à ciel ouvert, le tout en pédalant comme sur un vélo. Alors le départ se trouve en gare d'Igorné-Cordès, entre Arnay-le-Duc et Autun. Et pour vous guider, Olivier Curie, avec sa casquette SNCF sur la tête, c'est lui qui exploite ce Vélorail depuis 2018. Alors c'est quoi justement la journée type pour lui pendant l'été ? Il a répondu à Thomas Nougaillon.
20: Eh ben, c'est préparation pour les premiers départs à 10h, hein. Préparation des paniers pique-nique, des Vélorails, installation des batteries sur les Vélorails puisqu'ils sont tous à assistance électrique. Et puis ça se termine en début de saison vers les 19h et puis en milieu de saison à 21h30, 21h45 puisque on a un départ tardif, on a un départ à 19h10, 19h20 et qui revient vers les 21h30 à la fraîche. Alors c'est bien agréable, mais bon, ça fait des bonnes journées.
21: Combien est-ce que vous voyez passer de visiteurs chaque jour en pleine saison ici à Cordès, puisqu'on se trouve à la gare de Cordès?
20: Bon, ben, on a en général 150, 180 personnes par jour. Donc, c'est modeste quand même, hein. Il y a des vélos qui sont plus importants que le mien. Mais ouais, c'est déjà pas mal dans une petite gare comme celle de Cordès-Igorné, qui a certainement vu passer des voyageurs, mais pas autant que ça tous les jours. Ouais, c'est 10-12 000 personnes par an, donc c'est pas mal.
21: Comment est-ce qu'on devient un acteur majeur comme ça du tourisme en milieu rural, connu de tous, puisque quand on parle de vous, bah, tout le monde vous connaît finalement?
20: Alors, on devient acteur du tourisme quand on a passé quelques années de sa vie à défendre le territoire, enfin, ou à le promouvoir, au sein d'une association qui valorisait la ligne de chemin de fer d'abord, puis ensuite au sein d'un conseil de développement du pays. On réfléchit à certaines choses, et puis un jour, le hasard fait que la vie change, la vie professionnelle nous permet de changer, ou nous oblige à changer, ce qui fait qu'on devient soi-même un acteur du tourisme. Donc c'est pas négligeable. À l'endroit où je me trouve, c'est à la fois sur le département de Saône-et-Loire et celui de la Côte d'Or.
21: Vous êtes tant battu pour sauvegarder cette voie, il n'y a pas un petit regret malgré tout de l'avoir transformé en outil touristique au lieu d'être un outil dédié au transport des voyageurs?
20: Oui, un petit regret de ne pas avoir abouti à préserver une ligne de chemin de fer pour au moins transporter ce qu'on appelle marchandise ou fret. Mais non, dans l'immédiat, oui, ça préserve le petit patrimoine. Alors, je dis petit patrimoine, mais enfin, vous voyez la gare, elle date de 1882. C'est quand même une infrastructure qui est imposante.
18: Voilà, et chaque année, ce Vélorail accueille plus de 10 000 visiteurs. Et si la balade vous tente, eh bien pensez, hein, surtout à réserver vos trajets. Ça se passe sur le site Vélorail du Morvan. À suivre dans l'info d'ici à 7h, les vendanges qui ont commencé ce week-end dans le sud Bourgogne, dans le Mâconnais. Elles sont extrêmement précoces cette année, on l'entendra. Et puis l'attaquant du DFCO, Julien Dominguez, quitte le club et la Ligue 2 un an avant la fin de son contrat. Il a accepté une très grosse offre d'un club en Arabie Saoudite. Et pour la météo, Laure, on garde les lunettes de soleil aujourd'hui.
22: Oui, tout à fait. Pardon, du soleil et encore du soleil, et des températures qui grimpent, hein, qui sont un petit peu au-dessus des températures de saison. On grimpera même jusqu'à 34 degrés pour les maximales cet après-midi, et on est déjà au-dessus des 20 degrés un petit peu partout en Côte d'Or, du côté de chez Marie-Jeanne par exemple. À Chamson, il fait 21 degrés. Bonjour à Corinne également, qui nous indique 20 degrés du côté de Drambon. Seine-Selle-Grand, chez Dany, il fait 19 degrés pour l'heure, 20 degrés à Meursault. Chez Chantal, 16 degrés en pile sec. Il fait plus frais, vous êtes bien là-bas. Donc voilà, il va faire chaud, on s'hydrate et on essaie de se mettre à l'ombre.
18: Et sur les routes ce matin, ça donne quoi?
22: Aucune difficulté à déclarer sur les routes à proprement dit. Je tiens à rappeler qu'un auditeur, Vincent, nous a prévenu d'un incendie, hein, n'est-ce pas, Anne-Laure, qui a lieu en ce moment dans la zone Cap Nord, Dijon-Quétigny. Les pompiers vont peut-être arriver.
18: Exactement, on vient d'avoir, à l'instant où je vous parle, quelques informations des pompiers. Donc il s'agit bien, il nous confirme qu'il y a bien un incendie en ce moment, donc dans la zone d'activité Cap Nord à Dijon-Quetigny. Un incendie qui touche une entreprise qui s'appelle Acycléa, une entreprise de recyclage automobile. Donc les pompiers évidemment sont sur place. Vous allez probablement voir des fumées noires hein, qui se dégagent dans le ciel, une forte odeur de brûlé aussi. Donc voilà, les secours sont en train de se rendre sur place. Soyez très prudents, surtout si vous circulez dans le secteur.
22: Voilà, merci encore à Vincent. Merci à vous, chers auditeurs, car chaque jour, grâce à vous, on peut vous informer. Vous êtes nos yeux partout en Bourgogne. N'hésitez pas à nous appeler si vous constatez quoi que ce soit au 03 80 42 15 15. On compte sur vous et on suit l'affaire.
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22: Désirless, voyage. Cette circonstance avec les grandes vacances, on rêve de partir en vacances. Peut-être que vous y êtes pas encore et que ça sera pour la fin de semaine. Allez, courage. On est avec vous, on tient le coup et on se fait plaisir avec Ici Bourgogne. Bienvenue.

0: Voyage, voyage, désirless. Bon réveil à tous, il est 7h20.
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0: Notre rendez-vous quotidien qui prend soin de vos animaux arrive dans quelques instants. Et la question du jour est, faut-il mouiller ou non les croquettes de notre animal? Le docteur Pierre Fabin y répond juste après notre rencard avec l'histoire de notre Bourgogne adorée et ses personnages hauts en couleur. Eh ben c'est maintenant, hein, bande de chanceux. Les personnages célèbres de l'histoire de notre région passent une tête tous les jours pour papoter avec vous. Et aujourd'hui, un chef gaulois devenu une véritable légende.
2: Bonjour à vous, je me présente, Vercingétorix. Oui, je sais, mon nom vous rappelle les BD d'Astérix et Obélix. Si vous me connaissez, c'est pour avoir tenu tête à la plus grande puissance du monde à l'époque, Rome. Mais savez-vous que j'ai bien failli changer le cours de l'histoire? On va en reparler. Je suis né vers 82 avant Jésus-Christ chez les Arvernes, un puissant peuple gaulois installé dans ce qui est aujourd'hui l'Auvergne. À cette époque, la Gaule n'était pas un pays uni comme aujourd'hui. Un jour, un certain Jules César débarque avec ses légions romaines pour envahir le territoire. Vous vous doutez bien que mon objectif à moi, c'est de l'arrêter. J'ai alors réussi ce que beaucoup pensaient impossible, rassembler une grande partie des peuples gaulois derrière moi. Une sorte d'équipe de France avant l'heure, mais avec beaucoup plus de casques et moins de cartons jaunes. Et puis arrive l'épisode qui va me rendre célèbre pour plus de 2000 ans, Alésia ! Là, dans ce qui est aujourd'hui la Côte d'Or, je me retrouve encerclé par les Romains. Pendant des semaines, mes guerriers résistent. Mais la faim, le manque de renforts et l'immense machine militaire romaine finissent par avoir raison de nous. Je prends alors une décision qui va marquer les esprits. Je me rends à César. Ce qui reste de mes hommes vont être épargnés. La légende raconte que j'avance fièrement à cheval avant de déposer mes armes à ses pieds. Je vois aussi ici ou là qu'on imagine que je suis mort sur le champ de bataille. Mais pas du tout! Cet ignoble César m'a gardé enfermé pendant 6 ans à Rome pour faire de moi un trophée vivant. Alors, la prochaine fois que vous entendrez parler d'Alésia, souvenez-vous qu'avant d'être vaincu, j'ai réussi à unir toute la Gaule face à Rome. Et ça, croyez-moi, ce n'était déjà pas une mince affaire.
0: Eh ben, ce qui est bien, c'est qu'on voyage. Merci beaucoup, Vercingétorix. C'est chouette de vous rencontrer. Restez bien avec nous. Avant 7h, on vous donne des idées de sortie. Il y a Florent Pagny qui arrive aussi. Et tout de suite, vos conseils du vétérinaire.
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0: Mouiller les croquettes à l'eau ou avec un peu de bouillon, c'est une pratique dont on entend souvent parler. Mais cette habitude est-elle vraiment bonne pour la santé de notre animal, docteur Pierre Fabin? Vous décryptez le pour et le contre de cette méthode d'alimentation.
8: Mouiller les croquettes de son animal, ça peut présenter des avantages. Le premier, c'est l'hydratation. Elle est cruciale pour les chats qui sont naturellement des petits buveurs. Mouiller leurs croquettes, qui sont très pauvres en eau, permet d'améliorer leur hydratation et du coup de maintenir leurs reins et leur système urinaire en pleine forme. Le second avantage, c'est le confort de la mastication. Mouiller les croquettes, ça facilite la prise alimentaire, notamment pour les chiots qui sont en transition vers le solide. Mais ça peut aussi aider pour les chiens ou les chats âgés qui ont souvent des petites douleurs dedans. Et enfin, mouiller les croquettes, ça peut rendre la nourriture plus appétante car l'eau tiède dégage les odeurs de la croquette et ça peut stimuler l'appétit des animaux difficiles.
0: Donc c'est plutôt positif. Pourquoi on ne le fait pas systématiquement du coup ?
8: Alors, même s'il n'est pas majeur, les croquettes peuvent avoir un petit effet sur leur tarte si votre animal les mâche bien. On est très loin de l'effet d'une brosse à dents, mais elles peuvent comporter un petit effet abrasif pour limiter la plaque dentaire. Et dès que vous ajoutez de l'eau, vous annulez complètement cette petite contribution mécanique. Mais le vrai risque, c'est plutôt l'hygiène bactérienne. Les croquettes humidifiées, ça se transforme très vite en milieu de culture. Du coup, il est très important que votre animal consomme rapidement son repas après la réhydratation. Et il faut penser également que la mastication, c'est une méthode d'apaisement pour votre animal. Mâcher lui fait du bien et le réconforte.
0: Mais du coup, quel est le bon compromis concrètement? Dans quel cas on réhydrate les croquettes de son animal?
8: Ça dépend vraiment des besoins de votre animal. Si votre chat, par exemple, a des problèmes urinaires ou rénaux, ou si votre chien a des gros problèmes de dents, votre vétérinaire pourra vous recommander de mouiller ses croquettes. L'autre cas, ça peut être pour stimuler votre animal en convalescence pour qu'il mange un peu plus. Vous pouvez même y ajouter un peu de bouillon dans ce cas-là, mais attention, pas de sel. Et pour les chatons, mouiller les croquettes avec du lait maternisé, ça peut vraiment aider à la transition vers l'alimentation solide. Mais en dehors de ces situations, je ne vous recommande pas vraiment de les mouiller, mais plutôt de passer à une alimentation qui est déjà humide, à savoir la pâtée.
0: Très bien, merci docteur pour ces conseils. Tout de suite, on enchaîne avec Florent Pagny, je vous l'avais promis, si tu veux m'essayer.

C'était Florent Pagny, si tu veux m'essayer, à 7h10 sur Ici Bourgogne. Tout de suite, votre rendez-vous des 3+, ici en Bourgogne, un rendez-vous exceptionnel à noter dans vos agendas. Mercredi soir, on en parle depuis un petit moment, la Lune va venir cacher une grande partie du Soleil et la Société Astronomique de Bourgogne vous invite à vivre cette éclipse depuis un lieu idéal pour l'observation, à l'aérodrome de Dijon-Prenois, sur la commune de Darrois, tout près de Prenois. Alors ce mercredi 12 août, les passionnés d'astronomie de la Société Astronomique de Bourgogne installent leurs instruments pour permettre au public d'observer ce phénomène rare et surtout de le comprendre. Des astronomes amateurs seront présents pour commenter l'éclipse, expliquer ce qui se passe dans le ciel et répondre aux questions des visiteurs. L'éclipse commencera en soirée, elle sera visible à partir d'environ 19h23 avec un maximum autour de 20h20 avant de se terminer un peu après 21h, mais vous pouvez arriver là-bas assez facilement à partir de 16h30, il se passera déjà des choses. Sur place, l'idée est de passer vraiment un moment convivial et de venir observer, échanger, profiter des explications des spécialistes et surtout vivre

Au-dessus de la vallée de Louche. La visite est proposée donc ce vendredi de 20h30 à 22h15 et il faut simplement penser à réserver à l'avance car ces places sont limitées. Et si vous profitiez des vacances pour découvrir la gastronomie autrement, direction Dijon à la Cité internationale de la gastronomie et du vin. On connaît la Bourgogne pour ses grands vins et ses spécialités, mais la cité propose aussi de comprendre comment notre façon de manger a évolué au fil des siècles avec l'exposition Évolution dans l'assiette qui vous emmène dans un voyage autour de la cuisine, des premières innovations culinaires jusqu'aux nouvelles façons d'imaginer l'alimentation de demain. Au programme des objets, des vidéos, des jeux, des expériences immersives pour comprendre pourquoi nos repas changent avec les époques. Une visite qui peut plaire aux adultes comme aux enfants parce qu'on découvre finalement que derrière chaque plat se cache une histoire et des inventions. Côté pratique, la cité est ouverte tous les jours en août de 9h30 à 19h30 et elle se trouve 12 parvis de l'UNESCO à Dijon, en quelques minutes à pied du centre-ville et de la gare. Tout de suite, Madonna, Who's That Girl? Un petit tour dans les années 80, ça fait du bien.

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3: Et oui, c'est le moment de sourire, de rire et de se faire du bien. En août, il fait trop chaud pour travailler, mais pas trop chaud pour zouker. Oui, Fred Ballard, le 11 août, on zouk. Ça se passe comme ça dans l'humour en tube. Certains jours d'été, on se met en mode antillais. Et faut pas réveiller un antillais qui s'assoupit.
4: Ben, faut prévenir, frère. Je me suis assoupi. C'est à cause des sièges, là, c'est trop doux. C'est bon pour mon coccyx.
3: Ben, tout de suite, c'est magique. Hein. Ce qui est bon pour le coccyx, c'est bon pour le moral. Nos amis antillais l'ont compris bien avant nous. Et Walidia a tenté de percer le mystère de la zoukattitude qui adoucit la vie et qui rapproche les corps.
5: Ça m'énerve, ce genre de cliché sur les antillais. Je te jure, faut qu'on oublie ça, ok? Les antillais, oui, ils ont leur truc, mais c'est juste qu'il y a un truc qu'ils n'ont pas compris. C'est que dans la vie, tout n'est pas frottable, tout n'est pas zoukable. C'est tout, voilà. Moi, je suis allé en Guadeloupe, c'est vrai qu'ils en ont rien à foutre. Ils sont là, ah, Même ici, dans le métro, dans le bus, quand il y a un mec qui te frotte de trop près, c'est pas un pervers, hein, c'est un entier.
4: Oh là là, il y a du monde dans ce bus, hein. Je vous tiens dans le virage, madame, je vous tiens.
3: Ah bah oui, ça casouquait, ça cadençait dans les transports en commun aussi, hein. Le 11 août, on zouk, peu importe avec qui et avec quoi, une boîte aux lettres ou une personne en déséquilibre, l'essentiel c'est la chaleur humaine, c'est le vivre ensemble, même si la zouk attitude n'exclut pas la jalousie.
6: Où étais-tu ? Je n'ai pas dormi la nuit. Ne refais plus jamais ça, mon doudou, car la prochaine fois, je te tue avec du piment doux.
3: Voilà, bah c'est ça qui est magique, hein, avec Phil Darwin, le piment doux qui rime avec doudou, sac à danser qui rime avec collet serré, le 11 août qui rime avec onzouk, la rigolade qui rime avec la barbade et l'humour qui rime avec toujours.
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3: Bon mardi 11 août à tous, il est 7h. L'heure de retrouver le journal d'Anne-Laure Labalette. Anne-Laure, on commence avec cet incendie très impressionnant ce matin dans la zone Cap Nord de Quetigny.
7: Des fumées noires et épaisses se dégagent depuis 6h ce matin. Elles sont visibles de très loin. On sent aussi une très forte odeur de brûlé. Le feu s'est déclaré dans l'entreprise Acycléa à Saint-Apollinaire, une entreprise de recyclage de déchets automobiles. On vous a mis la photo impressionnante hein, sur ici.fr. Les pompiers de Côte d'Or sont actuellement sur place. Soyez très prudents donc si vous circulez dans le secteur.
3: Dans le sud de Bourgogne, dans le Mâconnais, les vendanges ont commencé ce week-end.
7: Des coups de sécateur, un 8 août du jamais vu en Saône-et-Loire. L'ancien record remontait au 13 août 2022. Cette précocité cette année, hein, elle est due aux fortes chaleurs et au manque d'eau. À Lugny en Saône-et-Loire, on ne pouvait plus attendre pour les créments. Stéphane Garrigue est le directeur de la cave de Lugny.
8: On récolte des créments de Bourgogne. Les créments de Bourgogne doivent se récolter entre 9 degrés et 11,5. On a besoin de cet équilibre sucre-acidité, mais on ne peut pas aller plus loin. Et là, les raisins, et surtout les rouges, sont proches des 10,5-11. Donc, il est temps. Et c'est la maturité parfaite pour les récolter maintenant, et pas plus tard, et pas avant.
7: Et dans le Mâconnais, sur les créments de Bourgogne, on s'attend en revanche à des rendements particulièrement bas hein, cette année, une baisse de 25 à 50% par rapport à l'an dernier. Et plus au nord, sur la côte de Nuits et la côte de Beaune, on en est où? Là aussi, les vendanges risquent bien d'être très précoces en raison de la sécheresse et du manque d'eau, mais pour le moment, elles n'ont pas commencé. On fait le point sur la situation dans trois quarts d'heure avec notre invitée, c'est Ludivine Griveaux, la régisseuse du domaine viticole des Hospices de Beaune. Elle sera en direct avec nous à 8h moins le quart.
3: Ces fortes chaleurs de l'été, elles mettent aussi nos éleveurs à rude épreuve.
7: Oui, surtout ceux qui élèvent des bovins. Les récoltes de fourrage n'ont quasiment rien donné cette année. Les pâtures sont très sèches et les vaches n'ont quasiment plus rien à manger. Résultat, eh bien, les agriculteurs piochent déjà dans leurs réserves de foin pour l'hiver. Sébastien Lacombe est éleveur bovin et producteur laitier à Blessé, en Côte d'Or. Pour lui, à l'heure actuelle, les dépenses liées à la sécheresse s'élèvent déjà à plusieurs dizaines de milliers d'euros.
9: Le coût direct, ça va être acheter des semences finances pour rénover les prairies qui ont été dégradées. Donc là, c'est une facture de 9000 et quelques euros. Et puis, il y a les coûts indirects qui vont être la souffrance des animaux par rapport aux fortes chaleurs, qui ne se voient pas tout de suite, mais qui peuvent se voir pendant les 6 prochains mois. Il y a donc la conséquence indirecte sur celles qu'on n'aura pas ressemées au printemps prochain. On ne sait pas exactement comment elles vont repartir. Nous, on produit aussi des céréales pour l'alimentation des vaches. Donc les céréales, c'est un tiers de moins de rendement. Donc on sait qu'on va devoir acheter potentiellement 30 tonnes de céréales en plus. En système bio, ça va représenter 250-300 euros de la tonne sur 30 tonnes. Il faut rester optimiste. Après, il faut du coup trouver des alternatives, modifier notre façon de fonctionner aussi. Donc l'idée, c'est de se donner une nouvelle chance pour que l'année prochaine soit pas pire encore que cette année, pour être sûr de faire le stock au printemps prochain.
7: Des dépenses auxquelles s'ajoute la baisse de production de lait liée aux fortes chaleurs. Chez Stéphane Lacombe, les vaches produisent actuellement jusqu'à 25% de lait en moins. Avec la canicule qui s'installe de nouveau cette semaine en Bourgogne, la préfecture de Saône-et-Loire a activé son plan hors sec hier. Ça veut dire que les services de l'État, les collectivités territoriales, les hôpitaux et les associations sont mobilisés pour rappeler les bons réflexes à la population en ce moment. La Saône-et-Loire est toujours en vigilance orange canicule. À Chalon-sur-Saône, la ville met en place plusieurs mesures comme l'ouverture de 8 parcs et jardins 24 heures sur 24, mais aussi la diffusion d'une carte interactive avec tous les points d'eau accessibles dans le centre-ville. On précise aussi que la Côte d'Or devrait passer en vigilance orange canicule à partir de demain midi.
3: On a tous vécu cette scène.
7: Notre portable qui sonne, un numéro inconnu ou un numéro en 09, vous décrochez et puis au bout du fil, un commercial qui vous propose des panneaux photovoltaïques ou une rénovation de votre maison par l'extérieur. Bref, le démarchage téléphonique, c'est un enfer pour beaucoup d'entre nous. Mais à partir d'aujourd'hui, soulagement, il devient interdit par une loi. Une entreprise ne pourra plus vous contacter sans votre accord, sous peine d'amende. Le reportage de Luca Marolo dans le Nord-Bourgogne à Auxerre.
10: C'était 3-4 fois par jour, donc c'est fatigant.
11: C'est un peu compliqué à supporter un peu toute la journée.
12: Le constat est clair, comme 97% des Français, les Auxerrois ne supportent plus les démarchages téléphoniques.
10: C'est inutile et ça fait perdre du temps à tout le monde.
13: Ça peut inquiéter des gens qui répondent et qui se font parfois un peu embobiner. Il y a ce côté-là.
11: Je les avais beaucoup avant, là ça fait 2-3 mois que j'ai mis un filtre, donc je les ai plus trop.
12: La nouvelle loi entre en vigueur, alors changement ou pas, certains sont sceptiques.
13: Ils vont peut-être trouver d'autres façons de travailler. Il y a toujours des failles, quoi.
11: Si c'est vraiment à la volonté des entreprises, je ne sais pas trop si ça sera respecté. Et en termes de contrôle, je ne sais pas trop ce que ça peut donner.
10: Malheureusement, ça va être certainement contourné, mais ça sera toujours ça de prix.
12: En cas de démarchage illicite, vous pouvez alerter la répression des fraudes via la plateforme Signal Conso.
7: Là, et on rappelle que les entreprises risquent une amende allant de 75 000 à 375 000 euros par appel non consenti par le consommateur.
3: Le meilleur buteur du DFCO quitte le club.
7: Julien Dominguez, acteur majeur de la montée en Ligue 2, quitte Dijon pour l'Arabie Saoudite. Les négociations étaient en cours depuis quelques jours déjà. Le club d'Al-Khouloud, qui évolue en première division saoudienne, lui a fait une offre extrêmement alléchante. Il restait un an de contrat à Julien Dominguez au DFCO et le club dijonnais n'envisageait pas spécialement de se séparer de lui à Nogé.
3: De l'aveu du directeur général du DFCO, Paul Fauvel, c'est une offre hors norme que le club saoudien a faite à Julien Dominguez. Une offre difficile à refuser quand on est un joueur de 31 ans et qu'on a le parcours de l'attaquant dijonnais. Julien Dominguez a donc fait savoir au DFCO qu'il souhaitait accepter. Des discussions se sont ensuite engagées avec les dirigeants de ce club d'Al-Khouloud sur les conditions du transfert. Et contrairement à ce qu'on peut imaginer, ça n'est pas forcément une bonne affaire financière pour le club dijonnais. Si des ponts d'or sont faits aux joueurs, les compensations pour les clubs qu'ils quittent ne sont pas la priorité des Saoudiens. À 31 ans donc, et avec derrière lui un parcours déjà très fourni, l'aventure de Cannes en Coupe de France, la montée en Ligue 2 avec le DFCO, Julien Dominguez, à qui il restait encore un an de contrat, quitte donc le championnat français.
7: Et vous pouvez relire toutes ces infos dès maintenant. Ça se passe sur notre site ici.fr et sur votre application ici. 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La météo, alors le temps est toujours estival. Aujourd'hui, en Côte d'Or et en Saône-et-Loire, c'est du soleil partout et de la forte chaleur.
3: Exactement, le soleil va briller toute la journée. Rien à dire de plus, si ce n'est que les températures sont déjà assez élevées pour l'heure. On constate déjà du côté de Beaune ou encore Gevrey-Chambertin, Meursault, Pommard, 24 degrés. Pour Dijon, Chenôve, Quetigny ou encore Talent, 23 degrés. On va jusqu'à Auxonne, Genlis et Issurtille avec 22 degrés. Du côté de Châtillon-sur-Seine, 21 degrés. Et 20 degrés du côté de Pontaillé sur Saône. Et selon Gey, cet après-midi pour les maximales, on atteindra jusqu'à 34 degrés.
7: Et on circule comment là? Un petit peu plus de 7 heures, bientôt 7h08.
3: Rien à signaler, aucun problème sur nos routes de Bourgogne à vous signaler. Je tiens à vous rappeler néanmoins qu'il y a une nouvelle zone de travaux qui a démarré hier sur la route départementale 104. Et ce jusqu'au 14 août entre Saint-Léger, Trier et Pontaillé sur Saône. La route est barrée de jour uniquement avec une mise en place d'une déviation bien entendu. Donc toutes les infos et tous les détails sur le site Inforoute 21, donc le site du département de la Côte d'Or qui vous informe. Et je rappelle, vous en avez parlé en début de journal à Nord, qu'il y a un incendie actuellement sur la zone Cap Nord-Quetigny. Donc les pompiers sont sur place, ils sont en train de gérer la situation. Bien entendu, on vous tient informé tout au long de la matinale et surtout, allez suivre les informations quasiment en direct sur ici.fr. Et vous, de votre côté, si vous êtes sur la route et que vous constatez quoi que ce soit, vous nous appelez au 03 80 42 15 15. On compte sur vous et on vous remercie pour ça.
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3: Allez, j'ai presque envie de vous dire qu'on va faire un tour dans les stades de rugby parce que cette chanson est revenue au goût du jour. Tous les jeunes la connaissent par cœur. Finalement, c'est la chanson de toutes les générations. Dans les yeux d'Émilie, Joe Dassin, je vous entends déjà chanter depuis le studio. Ça va bien vous réveiller, j'en suis sûre.
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0: yeux d'Émilie pour bien vous réveiller ce matin. C'était Joe Dassin.
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0: Et dans quelques instants, on retrouvera notre rendez-vous Mon œil dans le rétro avec Gérald Roux. Et ce matin, on essaiera de prendre le train. Oui, essayez, c'est peu de le dire. On s'en rappelle, mais tout de suite, on a envie de vous gâter. Comme chaque matin, c'est l'heure du jeu. Le cadeau à remporter tout de suite, c'est un colis gourmand qui comprend deux invitations. On a l'impression qu'il est pour moi, le cadeau. Deux invitations pour une visite guidée et dégustation de la Veuve en Bal, des Anis de Flavigny, une bouteille de crème de cassis de chez Vedren, et puis trois pots de moutarde, un au basilic, un au pain d'épices, un à l'estragon de chez Edmond Fallot. Bien évidemment, que des bonnes choses pour cet été. Donc pour le remporter, ce colis gourmand, il faut répondre à cette question assez facile, parce que c'est un incontournable de la gastronomie bourguignonne. Quel est l'ingrédient incontournable du pain d'épices, les amis? Quel est l'ingrédient incontournable du pain d'épices? Ça colle un petit peu. Je dis ça, je dis rien. 03 80 42 15 15. J'attends votre appel.
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0: Mon œil dans le rétro avec Gérald Roux. Tout cet été, on se retourne sur ce qui nous a marqué depuis le début de cette année 2026. Et ce matin, on parle de la galère de circuler en train à travers l'Europe.
3: C'était au printemps, quand certains d'entre vous se sont peut-être demandé « Et si je prenais le train pour aller quelque part en Europe cet été, plutôt qu'un avion cloué au sol par manque de kérosène ou tout simplement devenu trop cher ? En plus, mon bilan carbone serait 40 fois moins élevé. » Et là, comme pour vous décourager, un rapport vous a appris ou confirmé que c'est vraiment la galère de se déplacer en train vers les grandes villes européennes. L'association Réseau Action Climat a révélé en avril que réserver un billet entre Paris et Rome, ou Madrid ou Venise, relève du parcours du combattant. Et si vous partez de province, c'est pratiquement mission impossible, surtout si vous habitez dans l'ouest de la France. Pour en arriver à ces conclusions, l'association a étudié 31 liaisons disponibles facilement en avion. En train, c'est pas la même musique. 4 de ces liaisons sont carrément impossibles en train dans la journée. 18 sont possibles, mais avec au moins une correspondance. Et enfin, heureusement, 9 liaisons disposent d'un train direct. Là, ça va. Ce qui va moins bien, c'est l'achat du billet pour rejoindre ces destinations. Sur SNCF Connect, l'application utilisée par l'écrasante majorité d'entre vous, impossible d'acheter un voyage Paris-Rome en entier. Vous n'aurez qu'une partie du trajet jusqu'à Milan et ensuite rien. Il faudra acheter le ticket Milan-Rome avec une compagnie italienne. Et puis quand les billets sont finalement achetés, attention à ne pas louper sa correspondance. Sinon, on est souvent forcé de payer un deuxième billet au prix fort. Enfin, quand il existe des trains directs, comme Paris-Barcelone, on s'aperçoit qu'il n'y en a que 2 par jour. Sur le même trajet, l'avion propose 8 fois plus de place. On le voit, remplacer l'avion par le train nécessite une énorme dose de motivation, de conviction écologique, de sens de l'aventure. Il faut aussi du temps et de l'argent, car le train coûte cher. Il coûte en moyenne 2 fois plus cher que l'avion sur les trajets européens. Pourtant, de plus en plus de Français sont prêts à tenter la bascule vers le train, même si c'est plus long. Il faut juste ne pas les décourager. Et là, c'est à l'Europe d'agir pour harmoniser et fluidifier le monde du rail.
0: Ce qui est sûr, c'est qu'on ne va pas être nostalgique de ce genre de situation. Allez, on enchaîne en musique avec Imagination, Just an Illusion.

0: Imagination, Just an Illusion. Il est 7h20 et on accueille Christine de Dijon. Bonjour Christine.
1: Bonjour.
0: Comment allez-vous ma Christine?
1: Ça va bien, merci.
0: Bon, super. Vous passez un bel été, ça va?
1: Oui, ben, il fait un peu chaud, c'est sûr, mais sinon c'est sympa, on va se baigner et puis ça va.
0: Ah bah si vous avez la possibilité d'aller vous baigner pas très loin, effectivement, ça fait du bien. Mm-hmm. Alors Christine, j'avais une petite question pour vous. Dites-moi, quel est l'ingrédient incontournable du pain d'épices?
1: Le miel.
0: Bien évidemment, le miel. Bah oui, c'est ce qui donne sa couleur, cette gourmandise au pain d'épices. Vous aimez ça le pain d'épices ou pas?
1: Ah oui, oui, oui. J'aime bien, oui.
0: Eh bah super. Si vous êtes gourmande, vous avez appelé au bon moment parce que vous remportez ce colis gourmand avec les anis de Flavigny, la moutarde pour les barbecues, la crème de cassis pour le kir. Enfin, tout y est pour se faire plaisir et la visite guidée, bien sûr, et la dégustation de Veuve en Balle, Christine. Tout ça, c'est pour vous.
1: Merci beaucoup, je suis très contente.
0: Eh bien, c'est avec plaisir, je vous fais plein de gros bisous et profitez de l'été et bonne baignade.
1: Merci,
0: à bientôt.
1: Au revoir.
0: Au revoir. Une nouvelle entreprise bourguignonne ce matin avec Anthony Lang et surtout un super plan si vous voulez bien manger en circuit court et vous servir vous-même directement à la terre.
2: Ouverte en mai 2016, la cueillette libre-service de la ferme du Château ne cesse de connaître un succès grandissant, à tel point que les surfaces de culture ont pas mal augmenté depuis la création du concept. Bonjour Olivier Père.
3: Bonjour.
2: Pouvez-vous nous rappeler dans quelles circonstances vous avez lancé la ferme du Château?
3: Nous avons commencé donc en mai 2016 donc avec la cueillette de fraises. Donc nous étions associés, j'avais un associé. Donc on faisait un peu, nous avions que 200 hectares de culture. Et suite à, j'ai monté un projet de vente directe à la ferme en libre cueillette pour améliorer les revenus.
2: Est-ce que vous attendiez un tel succès quand vous avez ouvert vos portes il y a maintenant 10 ans?
3: Pas du tout. Donc on avait travaillé sur le projet donc avec Anne-Laure Gallimard de la Chambre d'agriculture sur le concept et on en a parlé. Je lui avais posé la question à l'époque de savoir à peu près de combien de clients fallait avoir par semaine. Je lui avais posé la question, elle m'avait dit une centaine de clients. Aujourd'hui, on est plus près des 800, des 1000 clients par semaine.
2: Alors, le concept, on va en parler, hein, il est simple. En gros, on vient se servir dans les champs et dans les serres et après on pèse, c'est ça?
3: Voilà, en fait, le concept est très simple. Donc, on vient avec ses contenants. On passe déjà au magasin pour faire la tarte du contenant. Et ensuite, donc, on part dans les champs. Donc, suivant les saisons, ça va commencer par la cueillette des fraises, ensuite par la cueillette... on va dire des petits pois, il y a les épinards, après il y a les salades, et tout plein de légumes suivant les saisons.
2: Alors comme vous le disiez, vous êtes tributaire des saisons, mais quels sont les produits les plus prisés en ce moment?
3: Bah les produits les plus prisés, ça va être la fraise qu'on a terminée. C'est une période qui est prisée par rapport à la cueillette des fraises. Après ça va être les tomates en tunnel et les haricots en champ.
2: Est-ce que vous proposez aussi des produits qui ne sont pas à cueillir ou à arracher soi-même?
3: Bah, il y a une partie qui est accueillie par mon équipe, par les employés de l'exploitation, donc qu'on récolte le matin et qui sont à disposition dans le magasin. Et aussi, on retrouve aussi d'autres produits comme les fruits et légumes, tout ce qui ne peut pas être produit sur l'exploitation, quoi.
2: Vous avez quel type de clientèle?
3: On a la clientèle un peu tous les âges, ça peut être des personnes âgées jusqu'à la famille, jusqu'aux grandes familles, quoi. Donc familles nombreuses.
2: Ce sont des habitants de Chevigny ou alors vous en avez qui viennent d'au-delà?
3: Principalement des personnes de la commune de Chevigny-Saint-Sauveur. Après, on a aussi d'autres communes qui viennent. Après, le problème, bah, ça va être les moyens de transport pour venir, quoi.
2: Est-ce qu'il faut prendre rendez-vous ou alors on peut venir spontanément?
3: Non, vous pouvez venir. En fait, le magasin est ouvert 6 jours sur 7, du lundi au vendredi, donc de 9h à midi, et l'après-midi de 15h à 18h30. Et le samedi matin de 9h à midi.
2: La ferme du Château, on le rappelle, c'est 4 rue du Château à Chevigny-Saint-Sauveur. Mais écoutez, on vous souhaite une belle saison.
3: Merci, bonne journée.
0: Et une saison dont on peut tous profiter. Ça, c'est bien pratique. Merci beaucoup, Anthony. Le ballet, Céline Dion. Ça va bien vous réveiller. 7h25, je veux tous vous entendre chanter. On la connaît par cœur maintenant, celle-là. Allez, bienvenue.

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2: Bienvenue à tous, si vous écoutez ici Bourgogne tout de suite, l'actualité, il est 7h30 et l'info d'ici en Bourgogne, ce sont les vendanges qui ont déjà commencé dans le Mâconnais. Alors.
3: Oui, c'était ce week-end et ces premiers coups de sécateurs dans les Créments notamment arrivent très précocement en raison bien sûr de la sécheresse qu'on vit depuis le début de l'été et du manque d'eau également. Les raisins actuellement sont mûrs et donc il ne fallait pas tarder du tout pour les cueillir. Reportage à Luny, c'est au nord de Mâcon, ça sera juste après le point sur l'actualité en France et dans le monde. C'est le 90 secondes et ce mardi, c'est avec vous, Cyril Ardoux.
4: La canicule s'étend progressivement à tout le pays. 43 départements de l'ouest, du centre et du sud-est sont en vigilance orange canicule dès midi. Ce sera 67 départements demain avec des maximales attendues entre 36 et 39 degrés. Dans ce contexte, les deux tiers des nappes phréatiques françaises sont en souffrance et à cause de la hausse des températures des cours d'eau, les réacteurs nucléaires français ont atteint leur record d'indisponibilité. Plus de 15% de puissance électrique manquante dimanche, par exemple, avec 5 réacteurs qui ont dû adapter leur puissance et 4 qui sont à l'arrêt. La prudence face au risque d'incendie, 42 départements dans un large quart nord-ouest, mais aussi dans le sud-est et en Moselle, sont placés en orange pour un risque élevé de feux de forêt, selon Météo France. Un homme interpellé dans le centre-ville de Toulouse hier soir après avoir blessé 2 policiers au couteau. Le maire affirme que des propos à caractère terroriste ont été signalés. Ce sont les agents agressés qui ont arrêté le suspect en utilisant du gaz lacrymogène. Ce sont des appels qu'on reçoit tous, parfois plusieurs fois par jour. Le démarchage téléphonique devient interdit dès aujourd'hui. Sans votre accord, les appels pour vendre des abonnements de presse, pour des sondages ou des appels aux dons restent autorisés. C'est à lire sur ici.fr. Et puis la France, médaille d'argent sur le relais 4 fois 200 mètres nage libre au championnat d'Europe qui se déroule en ce moment à Paris. Les Bleus ont été portés par Léon Marchand. Ce sont les Britanniques qui ont décroché l'or avec moins d'une seconde d'avance.
3: Et l'actualité chez nous en Bourgogne, ce sont les vendanges qui ont démarré ce week-end dans le Mâconnais du côté de Luny. Conséquence de la sécheresse et du manque d'eau de ces derniers mois, ces vendanges de Créments sont donc très précoces cette année. Elles pulvérisent d'ailleurs l'ancien record qui remontait au 13 août 2022. Reportage dans les vignes signé François Ventéjou.
5: Sécateur à la main, le geste est méthodique.
6: Ah ben là, on coupe les grappes.
5: Philippe est un habitué, il participe aux vendanges à Luny depuis plus de 20 ans.
6: C'est le béaba de la vendange, ça, hein, de toute façon. Trouver les grappes, les couper sans se couper les doigts, bon. Mettre moins de feuilles possible.
5: Casquette sur la tête pour se protéger du soleil, le septuagénaire est surpris de commencer si tôt la récolte de pinot noir.
6: Moi, je me rappelle qu'avoir vendangé, des fois, il faisait même froid. C'était fin septembre, presque début octobre, un peu avant là tout ça. Puis là, bah... On va dire qu'on a froid aujourd'hui, hein. Mais non, c'est bizarre de plus en plus tôt comme ça. Ça fait un peu peur quand même.
5: Il était pourtant temps de démarrer ses vendanges, explique Marc Sangois, viticulteur. Il nous montre sur ses vignes les conséquences de la chaleur.
7: Il pique un pied qui est en train de sécher, donc avec beaucoup de feuilles sèches à l'intérieur. Et du coup, ça se reporte sur les grappes qui flétrissent. Donc le jus, elles perdent leur jus et voilà, donc on perd du volume et de la qualité aussi.
5: Avec les fortes températures jusqu'à 39 degrés ici dans le Mâconnais, les grappes en bon état sont-elles plus sucrées?
7: Et du coup, la crainte, c'est d'être trop en alcool. On va dépasser les 11,5 degrés potentiels du cahier des charges et techniquement, ça ne fera pas des bons créments si on dépasse ces degrés-là. Donc c'est pour ça qu'on a anticipé pour rester dans un bon équilibre sucre et acide et un bon potentiel degré d'alcool.
5: Une fois récoltés, les raisins sont envoyés au vendangeoir de la cave de Luny. Stéphane Garrigue en est le directeur.
8: C'est là où se réunissent tous les viticulteurs qui nous amènent leurs vendanges. Chaque casette pèse à peu près 50 kilos et ils les posent sur ce tapis roulant qui va les amener dans nos pressoirs.
5: Au vu de la taille des raisins, il sait déjà que cette année, les rendements ne seront pas très bons.
8: On est sur la première journée, mais si on constate quelque chose, c'est qu'on a la moitié de ce qu'on aurait pu espérer cette première journée.
5: Les viticulteurs rencontrés s'attendent à une baisse de 25 à 50% des rendements pour le Crémant de Bourgogne.
3: Et on continue de parler des vendanges dans quelques minutes avec notre invitée Ludivine Griveaux, la régisseuse des Hospices de Beaune. Les vendanges qui n'ont pas encore démarré hein, en Côte d'Or, mais c'est pour bientôt. Elles seront précoces aussi cette année. Dans l'info d'ici, à 8h, un incendie impressionnant hein, dans une entreprise de la zone Cap-Nord de Saint-Apollinaire. On en reparle. Les conséquences aussi de la sécheresse sur nos éleveurs de bovins en Côte d'Or. Et puis l'attaquant dijonnais Julien Dominguez qui quitte le DFCO pour l'Arabie Saoudite. Et pour la météo pour l'heure, il fait quelle température en ce moment, là, chez nous, en Côte d'Or et en Saône-et-Loire, Laure ?
9: Eh bien, écoutez, il fait déjà plutôt bon, même chaud par endroit. On constate chez nos auditeurs, du côté de chez Alain, à Vicourt, 17 degrés, ça va encore. Hein. Pour Digoin, il fait 19 degrés. On ira en effet hein, jusqu'à 34 degrés, comme nous le dit Carole sur Facebook. Chez Dominique, il fait près de 21 degrés alternant avec le soleil. Il y a un petit voile hein, par endroit, mais en effet, il fait déjà chaud. À Dijon, 23 degrés, voire 24 par endroit. Donc, ça va encore grimper cet après-midi. Le soleil va dominer toute la journée, encore une fois.
3: Et vos conditions de circulation à cette heure-ci ?
9: Conditions de circulation bien calmes, évidemment. Aucune difficulté à vous signaler. N'hésitez pas à aller faire un petit tour également sur le site Inforoute 21 du département de la Côte d'Or qui vous indique toutes les zones de travaux. Une nouvelle zone de travaux a débuté hier et continuera jusqu'au 14 août inclus sur la route départementale 104 entre Saint-Léger-Trier et Pontaillé-sur-Saône. Bien évidemment, une déviation a été mise en place, mais si vous voulez plus de détails, n'hésitez pas. Et je rappelle qu'en ce moment, du côté de Cap-Nord Saint-Apollinaire, un incendie a lieu. Les pompiers sont sur place. C'est géré. On vous passe l'info. Vous pouvez nous suivre sur ici.fr. Et si vous constatez quoi que ce soit, vous nous appelez bien sûr au 03 80 40 42 15 15.
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9: Vivre ou survivre, c'est la question que se pose Daniel Balavoine. C'est ici Bourgogne. Vous venez de nous rejoindre et vous avez bien raison.

0: Daniel Balavoine, vivre ou survivre.
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0: Direction la brocante avec Guillaume Pierre pour trouver des bonnes affaires et remplir le cabas d'ici Bourgogne pour seulement 3 euros. Et oui, les brocantes, c'est souvent en famille, n'est-ce pas Guillaume Pierre? Et vous, on vous adopte assez facilement, j'ai remarqué. Vous nous présentez Guillaume?
2: Bon, par tradition, on commence par un prénom.
3: Sylviane.
2: Bonjour Sylviane. Sylviane, je vous trouve ici dans Lyon sur une brocante. Vous êtes avec ses familles, c'est...
3: Avec Simone.
2: Bonjour ma Simone, bonjour. Qui c'est Simone?
3: C'est ma belle-sœur.
2: C'est la belle-sœur, et donc c'est...
4: C'est le frangin alors.
2: C'est les parents. Oh, je comprends. Ah, c'est les parents, d'accord. Et alors, vous avez au moins 2-3 mètres linéaires, vous avez plein de choses à vendre.
3: Oui,
2: par exemple.
3: Plein de gens à vendre, des assiettes, des vêtements, des verres, des affaires d'enfants, une poussette, etc.
2: Bien, et ça vous vient d'où tout ça?
3: Moi, ça vient de chez moi, à Pontigny, j'habite Pontigny.
2: Donc en fait, c'est ce qui traînait un petit peu dans le grenier, cave, etc.
3: Voilà, ce qui était servi à mes enfants, puisque j'avais à la maison.
2: Bien, et vous avez un peu de... C'est très joli ça, c'est des petits bibelots.
3: Ça, c'est ma belle-sœur.
2: Ah, c'est la belle-sœur qui gère, donc je peux aller la voir?
3: Oui, allez.
2: Je vais voir la belle-sœur. Bonjour belle-sœur.
5: Bonjour monsieur.
2: C'est Simone?
5: Oui, c'est Simone.
2: Alors Simone, vous avez plein d'objets étonnants.
5: Oui.
2: De quoi s'agit-il?
5: La collection de mon fils.
2: Ah, c'est lui qui avait ça?
5: C'est mon fils qui avait ça quand il était jeune.
2: C'est pas de la porcelaine, hein, c'est...
5: Non, c'est que du céramique.
2: Alors il y a des animaux.
5: Oui, des éléphants.
2: Beaucoup d'éléphants, il était fan d'éléphants, visiblement.
5: Oui, exactement.
2: D'accord.
5: Et vous avez des puzzles en bois, ça c'est mon mari qui les fabrique l'hiver.
2: Il s'ennuie un peu l'hiver, le mari?
5: Oui.
2: Oui.
5: C'est ça, bah oui, mais il travaille dehors et l'hiver c'est compliqué.
2: Ah mais c'est, alors, il fait des maquettes en bois, effectivement, oui. Il achète le kit complet.
5: Oui, le kit complet, oui.
2: C'est frustrant, parce qu'il y a peut-être des gens qui vont vouloir le démonter pour le remonter.
5: Ah bah écoute...
2: Il y a la notice?
5: Non.
2: Ah, c'est frustrant.
5: Non, il n'y a pas de notice.
2: Qu'est-ce que vous avez? Oh, il y a le livre de Johnny, qui c'est qui est fan de Johnny chez vous?
5: Mon mari, toujours.
2: Toujours le mari?
5: Oui.
2: Il chante un peu sous la douche?
5: Ah oui.
2: Qu'est-ce qu'il chante?
5: Ben...
2: Que je t'aime.
5: Oui, voilà, c'est ça exactement.
2: D'accord. Bon, les affaires, ça va comment?
5: Impeccable.
2: C'est vrai?
5: Oui, bon, on vient pour se détendre.
2: Ouais.
5: Donc, non, on profite.
2: Le contact avec les gens, le sourire.
5: Ah, puis je connais plein de monde. Ah. Moi, je suis de Vermenton.
2: Ah, bah voilà. Bon, on m'a donné 3 euros de budget. Les deux radios qui m'emploient m'ont dit à 3 euros par jour.
5: D'accord.
2: Pour repartir avec un objet.
5: D'accord.
2: Simone, on fait affaire ensemble ou pas pour 3 euros?
5: Si vous voulez, des éléphants.
2: Ouais. Elle veut vraiment s'en débarrasser ou... Mais moi, je suis pas prêt à les accueillir, pour te dire. Elle a fait chou blanc avec ses éléphants.
5: Ce que vous voulez, vous me dites.
2: Non, une maquette, vous les vendez combien? Peut-être un peu plus cher.
5: 5 euros les lampes et 10 euros le jouet.
2: Ah. Bon, alors, un éléphant pour 3 euros le gros, là?
5: Si vous voulez. Bah, même deux, hein.
2: Ah bah oui, je vous confirme, oui, ça vaut pas plus, hein.
5: Même deux.
2: Ah,
5: hein.
2: Je suis de mauvaise foi. Bon, ok, je vous prends 2 éléphants pour 3 euros.
5: Oui.
2: Je mettrai ça, je sais pas où, sur mon bureau, à la radio. Ok, allez, 3 euros, 2 éléphants pour 3 euros. Bon. Merci à toute l'équipe. Hein.
5: Merci beaucoup. Merci.
2: Au revoir.
6: Je suis heureux de vous avoir rencontré.
2: Ben, moi aussi, je suis content de vous avoir rencontré. Merci Sylvia.
0: Merci à vous. Merci à vous.
2: Je sens qu'il y a une bonne équipe. Allez, on sort l'apéro et on est bon.
6: Oui. Avec des glaçons, hein.
0: Je sens que l'année prochaine, c'est Guillaume qui va tenter de revendre toutes ces babioles, en fait. Enfin, par contre, il se fait pas prier hein, quand il s'agit de l'apéro. Un vrai bourguignon, ce Guillaume Pierre.
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0: Bienvenue si vous écoutez Ici Bourgogne, j'espère que vous allez bien. Je tiens à vous rappeler que nous avons une émission spéciale ce mercredi, émission spéciale éclipse du soleil, bien sûr, avec les bourguignons hein, qui ne vont rien manquer de ce phénomène très rare. Donc c'est à partir de 18h30 demain, donc soyez tous au rendez-vous. On vous propose de vivre tout ça avec nous, on vous demande aussi de participer. Hein. Vous nous envoyez vos photos, vos vidéos, de la manière dont vous allez allez vous installer, où est-ce que vous allez regarder, que vous soyez en Bourgogne, en France ou même en Europe, ailleurs, on prend tout, on veut le vivre avec vous en immersion. Vous pouvez aussi nous laisser des messages vocaux sur le WhatsApp. Enfin voilà, vous savez ce qu'il vous reste à faire, 03 80 42 15 15. Et tout de suite, notre invité de cette matinale avec... cette année, la sécheresse qui met à mal nos exploitations viticoles, hein, les vendanges qui vont probablement devoir avoir lieu bien plus précocement que les années précédentes. La date est très incertaine et la nouvelle vague de chaleur cette semaine n'aide pas non plus. Pour en parler ce matin, Anne-Laure, votre invitée est la régisseuse du domaine viticole des Hospices de Beaune. Bonjour Ludivine Griveaux.
4: Bonjour Anne-Laure, bonjour à tous.
0: Le domaine viticole des Hospices de Beaune, c'est 60 hectares de vignes. Alors, qu'est-ce que vous observez cette année? Est-ce que la situation est la même partout dans les vignes?
4: Alors, c'est une très bonne question parce que c'est justement la caractéristique du millésime. L'une des caractéristiques du millésime, c'est que, non, la situation, elle varie vraiment beaucoup d'une parcelle à l'autre. Même au sein d'une parcelle, on a aussi beaucoup de disparités. Ça concerne tout d'abord la résistance des individus, des plants, de chaque plant à cette situation de chaleur et de sécheresse. Oui. Et puis, ça concerne aussi l'impact qu'ont eu ces différents aléas climatiques sur les fruits. On a des plants qui se portent très bien et puis juste à côté, on en a un qui va beaucoup moins bien. Donc les décisions qu'on est en train d'essayer de coucher sur le papier, à savoir notre date de récolte et nos dates d'intervention, sont extrêmement compliquées.
0: C'est pas simple.
4: Ça fait presque penser à une partie de poker à ciel ouvert cette année.
0: Ouais, on peut parler, donc on imagine.
4: C'est un peu qui te double.
0: Eh oui, on le comprend bien. Évidemment, on en parle beaucoup. On peut parler vraiment d'une situation exceptionnelle, d'une année exceptionnelle. Est-ce que vous avez déjà vécu des étés similaires?
4: Alors, pour moi, c'est une situation vraiment inédite. Pendant très longtemps, on lui a collé à la peau, très longtemps, de nombreuses semaines, hein, tout est relatif par rapport à l'échelle de la campagne, mais jusqu'à il y a encore peu de temps, on assimilait beaucoup à 2003, ce qui s'en détache complètement, parce que 2003, les gens ont peut-être oublié, mais il avait plu sur juillet et la canicule n'avait duré que le temps du mois d'août et la sécheresse aussi, donc tout était somme toute relatif. C'était par contre à l'époque inédit, donc on n'était pas prêt. On n'avait pas la notion de comment mettre en œuvre des raisins trop chauds, trop hauts en sucre. Donc la partie technique était un peu déroutante. Cette année, elle n'a rien à voir. L'épisode de sec et de chaleur, il dure depuis de nombreuses semaines. La vigne, quand on regarde le paysage viticole, elle est presque anormalement encore verte. Les paysages sont verdoyants. Je pense
0: on regarde la chaleur qu'on a depuis
4: Bourgogne.
0: Des semaines.
4: Oui. Voilà, je pense que les vues aériennes de la Bourgogne doivent être très belles. Au demeurant, quand on plonge un peu la tête dans les rangs, on voit bien une certaine une certaine souffrance, mais aussi une certaine résilience de la vigne, de la plante, que l'on comprend pas trop, qu'on espère ne pas avoir un peu à payer d'une façon ou d'une autre avec un effet boomerang au moment, je sais pas moi, des vinifs. On n'a pas d'eau. Je pense que l'attendre, c'est peut-être là que le poker intervient. En même temps, les prévisions ne sont pas du tout à de l'eau. Et entre-temps, ça s'abîme un peu et ça se dessèche puisqu'ils annoncent de nouveau une vague de chaleur cette semaine.
0: Oui. Alors, à partir d'aujourd'hui, vous allez procéder à des contrôles de maturité sur l'ensemble du domaine. Ils servent à quoi précisément ces contrôles de maturité? C'est ça qui va vous permettre de dire on donne un top départ pour les vendanges à telle date précise?
4: Alors, il y a un peu de ça. La première chose, c'est que les contrôles de maturité que j'ai fait en fin de semaine dernière, ils n'étaient que gustatifs, c'est-à-dire que je suis allée aux vignes, j'ai observé, j'ai goûté quelques fruits. Donc ça place une sorte de premier point sur la courbe. Il est ce premier point un peu de repère. Et puis les contrôles de maturité d'aujourd'hui, ils vont faire l'objet de prélèvements d'échantillons qu'on va poser au laboratoire. Donc on va avoir des paramètres analytiques qui, oui, effectivement, vont nous permettre deux choses. La première, c'est de hiérarchiser déjà les parcelles les unes entre les autres pour nous donner un peu un ordre d'intervention. Et la deuxième chose, c'est de nous donner un état d'avancement de la maturité pour savoir s'il y a encore à gagner ou au contraire s'il est urgent d'intervenir. Donc, ça positionne certainement un peu l'inflexion de la courbe. Et certainement que le troisième point sur cette courbe sera en toute fin de semaine. On envisage d'en refaire samedi ou dimanche pour pouvoir soit valider un certain nombre de paramètres et de prédécisions, soit au contraire pour infirmer les choses et ne pas hésiter à tout rebasculer et tout recommencer pour... J'ai pas le sentiment cette année qu'on aura pris une bonne décision de date de vendange. Je crois qu'on prendra la moins pire.
0: Eh bien, écoutez, en tout cas, vous nous l'avez dit, c'est une année un petit peu partie de poker et on l'aura bien compris, Ludivine Griveaux, qui va donc déterminer d'ici quelques jours, en tout cas, la date des vendanges. Oui. Merci beaucoup à vous d'avoir été notre
4: invité. Je vous tiens au courant.
0: Avec plaisir d'avoir été notre invité ce matin sur Ici Bourgogne.
4: Merci
0: on rappelle
4: à vous, Anna.
0: Que vous êtes la régisseuse du domaine des hospices de Beaune. Très belle journée à vous et bonne vendange, bien sûr, quand vous aurez donné le top départ. À bientôt.
4: À bientôt.
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0: Dans quelques instants, on retrouvera votre chronique ici avec un portrait de sportif. On parlera tennis ce matin, mais tout de suite, c'est Alex Warren, Ornier d'Henry, à 8h-10. Bienvenue.

Bon, vous connaissez l'histoire. 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C'est l'hôpital. Papa est mort. Le cancer, le tournoi quand même. 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Elle reste et elle gagne. Papa, emporté par le cancer, ça aurait pu tout broyer. 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Et sa mère, pendant ce temps, lui envoie des balles et elle frappe. 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

Merci beaucoup Olivia Leray pour cette chronique qui nous ravit chaque matin. Tout de suite, Mylène Farmer, Je t'aime, Mélancolie. Il est bientôt 8h les amis, bon réveil si vous ouvrez les yeux. Et puis bonne journée si vous l'avez déjà démarrée.

0: bonne mélancolie. Mylène Farmer, il est bientôt 8h. Et tout de suite, on retrouve Stéphane Bern qui nous fait voyager au temps du roi Soleil qui découvre que le soleil peut disparaître.
1: Le 3 mai 1715, Louis XIV lève les yeux vers une éclipse. 4 mois plus tard, c'est lui qui disparaît. Un sens du timing, on ne peut plus royal. Marly, printemps 1715.

0: Décoré prêt, jardins impeccables, pas une herbe qui dépasse, courtisans bien rangés, pas une mèche de travers.
1: Avec ou sans brushing, vos cheveux restent souples et brillants.
0: Et au centre, un homme qui a passé sa vie à organiser le monde autour de lui. Louis XIV a 76 ans. Il est fatigué, hein, mais il reste quand même le soleil officiel du royaume. Et clairement pas prêt à partager la lumière.
2: Nous vous devons plus que la lumière.
0: Alors quand une éclipse est annoncée pour le 3 mai, le spectacle n'est pas seulement astronomique, il est politique. À ses côtés, Cassini, savant, chef, qui a tout calculé, sans même compter sur ses doigts. Balèze, le type. Au moment venu, la lumière baisse, lentement, comme si quelqu'un tournait un variateur céleste. Le disque du soleil se fait grignoter. Les ombres changent, le visage du roi pâlit un peu. Pour une cour nourrie de signes, d'étiquettes et de mise en scène, on est sensible aux symboles. Difficile de ne pas y voir une métaphore. Un roi qui s'identifie au soleil, regarde le soleil disparaître.
3: Je vais m'éclipser comme je suis venu. Soyez en paix.
0: Dans le genre de mise en abîme, mieux ce serait trop. 4 mois plus tard, le 1er septembre 1715, le roi soleil meurt à Versailles. Cette fois-ci, l'éclipse est totale. L'histoire adore les coïncidences bien rangées. Allez, extinction des feux. C'est pas Versailles ici. Enfin, pas tous les jours.
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5: Un très bon réveil à vous et une très bonne début de journée. Il est 8h. Le journal avec vous, Anne-Laure Labalette. Un incendie impressionnant s'est déclaré ce matin près de Dijon.
6: Dans la zone Cap Nord Saint-Apollinaire, à Nogé, le feu se situe en fait dans l'entreprise Acycléa. C'est bien ça, hein?
7: C'est le genre d'incendie qui est particulièrement compliqué à gérer. On est là sur une entreprise, Acycléa, qui est classée à risque pour l'environnement. C'est une entreprise de stockage de déchets, une casse automobile, ce qui explique cet important panache de fumée visible sur tout le nord de l'agglomération de Dijon depuis 5h ce matin et des explosions entendues sur place. Il y a actuellement une soixantaine de pompiers, un poste de commandement a été installé et c'est parti pour durer. La préfecture donne donc des consignes de prudence, éviter le secteur, bien sûr, garder les portes et fenêtres fermées si vous habitez à proximité.
6: Merci beaucoup pour ces précisions à Nogé, des précisions que vous pouvez retrouver également dès maintenant sur notre site ici.fr et sur votre appli ici.
5: La sécheresse qui s'abat sur la France depuis le début de l'été met nos agriculteurs à rude épreuve.
6: Et tout particulièrement les éleveurs bovins. Les récoltes de fourrage n'ont quasiment rien donné cette année. Les pâtures et les prés sont tellement secs en ce moment que les vaches n'ont presque plus rien à manger. Résultat, les agriculteurs ont déjà entamé, et sérieusement, leur stock de fourrage, celui qu'ils prévoyaient en fait normalement pour cet hiver. Pauline Nobel, vous avez justement rencontré un éleveur de bovins, également producteur de lait, du côté de Blessé, en Côte d'Or.
8: Habituellement, à cette période de l'année, la grange où Stéphane Lacombe stocke son fourrage est bien remplie. Mais cette année, un gros trou est bien visible. Il correspond aux récoltes qui n'ont pas pu être faites à cause de la sécheresse.
9: Là, on a fait des coupes à moins d'une tonne de matière sèche à l'hectare, alors que normalement, la deuxième coupe, on était au mois de juillet, là, on aurait dû faire 3 tonnes de matière sèche, 3 tonnes et demie.
8: Et le problème ne s'arrête pas aux récoltes. Les 25 hectares de pâture de l'exploitation ne donne quasiment rien non plus. Les 70 vaches ne broutent donc plus dehors et toute leur alimentation est tirée du fourrage qui devait servir cet hiver.
9: On est en train de redistribuer comme si on était en hiver, 3,5 tonnes. Le matin, on mélange foin, ensilage d'herbe, etc. La nourriture qu'on distribue en ce moment, forcément, elle fait fondre le stock qui était destiné au mois de septembre-octobre, jusqu'à l'hiver, quoi.
8: Stéphane Lacombe prévoit donc déjà de semer son fourrage sur une surface bien plus grande l'an prochain. Ça va lui coûter plusieurs milliers d'euros, mais impossible de faire autrement.
9: On avait la tradition de dire que c'était un UGB, donc en gros une vache avec son veau, l'équivalent de ça, pour un hectare de surface fourragère globale. Et aujourd'hui, il ne faut plus compter un hectare par vache, mais il faudrait presque compter quasiment deux pour être sûr de ne pas manquer.
8: Et pour faire face, il a aussi dû envoyer à la boucherie plusieurs vaches plus tôt que prévu.
6: Et à tout ça s'ajoute une baisse de la production de lait en raison des fortes chaleur, une baisse globale du prix de la viande également. Pas facile donc, vous l'aurez compris, pour nos éleveurs de garder la tête hors de l'eau. Pour nos vignerons aussi, c'est loin d'être simple hein, en ce moment. La sécheresse commence à bien se faire ressentir sur les vignes. Il n'y a pas de pluie ou à peine quelques gouttes depuis des semaines. Sur la côte de Nuit, les vendanges approchent, nous disait juste avant ce journal notre invitée, Ludivine Griveaux. Elle parlait aussi de vendanges cette année et d'une récolte qui sera un peu comme une partie de poker. La régisseuse des Hospices de Beaune parle aussi d'une situation jamais vue hein, cette année. Pas simple de déterminer une date précise de récolte. Sinon, plus au sud, dans le Mâconnais, du côté de l'Uni, les vendanges, elles, ont commencé ce week-end le 8 août, faisant tomber le précédent record de précocité. C'était le 13 août 2022.
5: La cinquième vague de chaleur de l'été s'installe donc cette semaine en Bourgogne avec des températures qui vont frôler les 40 degrés.
6: La Saône-et-Loire est toujours en vigilance au orange canicule. À Chalon-sur-Saône, la ville met en place plusieurs mesures pour aider la population à mieux supporter ces fortes températures. Par exemple, l'ouverture de 8 parcs et jardins 24 heures sur 24. Également, la diffusion d'une carte interactive avec tous les points d'eau accessibles dans le centre-ville. Notez également que l'événement Les Quartiers d'été qui devait avoir lieu ce jeudi est annulé et reporté à plus tard. La Côte d'Or, elle, devrait basculer en vigilance orange canicule à partir de demain midi.
5: Et on a tous vécu ça, hein, des appels téléphoniques à n'importe quelle heure de la journée pour vendre des panneaux solaires ou une rénovation énergétique. Par
6: le démarchage téléphonique est devenu un véritable enfer hein, pour certains, mais à partir d'aujourd'hui, vous pouvez souffler un petit peu, tout ça c'est fini, du moins le démarchage non consenti devient interdit. Ça va être un sacré soulagement, Alexandre Rubin, car d'après une étude récente de l'UDAF et de Famille Rurale dans le Doubs, ce démarchage touchait tout le monde.
10: Des appels vécus comme un harcèlement par certaines personnes. Sur les 257 habitants du Doubs sondés, 47% d'entre eux reçoivent entre 3 et 4 coups de fil par jour de ce type, surtout concernant la rénovation énergétique, un domaine où le démarchage téléphonique est pourtant d'ores et déjà interdit. Certains élaborent alors des stratégies pour éviter ces appels, décrocher et raccrocher immédiatement, ou alors s'inscrire sur Bloctel, un dispositif à l'intérêt limité à en croire les sondés. 94% d'entre eux considèrent cet outil inutile. L'UDAF et Famille Rurale dans le Doubs saluent donc l'interdiction du démarchage sans consentement explicite du consommateur. Mais les associations mettent en garde, cela doit être suivi de contrôle des services de l'État pour sanctionner sévèrement le moindre appel non consenti.
6: Des sanctions pouvant aller jusqu'à 375 000 euros d'amende. C'est officiel depuis hier soir. Julien Dominguez, l'attaquant du DFCO, quitte le club dijonnais pour rejoindre l'Arabie Saoudite. On vous explique tout sur ici.fr. Les négociations étaient en cours hein, depuis la semaine dernière. Le club saoudien a en effet fait un pont d'or à Dominguez. Il ne pouvait pas refuser cette offre alors qu'il lui restait un an à jouer au DFCO. Julien Dominguez aura été un acteur décisif de la montée du club dijonnais en Ligue 2. Au championnat d'Europe de natation à Saint-Denis, une première médaille pour l'équipe de France. Hier, une médaille d'argent sur le relais masculin 4 fois 200 mètres nage libre. L'épreuve a été menée de main de maître par un quatuor composé d'un Léon Marchand en grande forme et par le dijonnais Roman Fuchs. Les Bleus finissent juste derrière les Britanniques.
5: Et on continue notre balade dans le Morvan à la découverte ou à la redécouverte des lieux immanquables de Bourgogne.
6: Et on a envie de vous faire pédaler ce mardi sur le Vélorail du Morvan. C'est l'ancienne voie ferrée qui reliait Autun à Paris en passant par Saulieu et Avallon. Alors au départ de la gare d'Igornay-Cordès en Saône-et-Loire, vous allez pouvoir aller remonter comme ça jusqu'à celle de Manlé en Côte d'Or. Ça fait 22 km aller-retour. La sensation que vous allez avoir, c'est celle du train, mais dans un wagon à ciel ouvert. Et sur cette ancienne voie SNCF, sur le Vélorail, on peut apercevoir des chevreuils ou encore des renards. Bref, les paysages sont vraiment magnifiques. Olivier Curie, le gérant de ce Vélorail, nous confie justement son petit coin favori.
11: Je ne veux pas dire ça parce que j'habite en Saône-et-Loire, mais ma partie préférée, c'est plutôt la partie sur la Côte d'Or, au-delà de Barnet. Hein, on traverse des forêts qui sont très très sympas. Il y a un bel endroit comme ça. On est au frais, on est dans une belle forêt et là c'est vraiment très, très agréable. Puis on entend d'ailleurs le TGV, peut-être là ici un peu, il est un peu loin, il est à 300 ou 400 mètres. Et là, à cet endroit dans la forêt, il est à moins de 100 mètres de notre ligne de Vélorail. Et si on s'arrête, on entend passer les TGV tout proche, avec des gens qui se doutent certainement pas qu'il y a quelqu'un sur un Vélorail qui est en train de pédaler.
6: Des propos recueillis par Thomas Nougaillon. Et chaque année, le Vélorail du Morvan reçoit plus de 10 000 visiteurs. Et pour la météo, Laure, pas vraiment de changement par rapport à hier. On reste sous un très beau soleil et surtout sous de très fortes chaleurs.
5: Exactement, le soleil va dominer toute la journée, hein, la Côte d'Or et la Saône-et-Loire. Côté température, pour l'heure à 8h07, il fait déjà chaud. On constate du côté de Gevrey-Chambertin, Savigny-les-Beaunes, Nuits-Saint-Georges, 24 degrés. Pour Dijon, Chenôve, Quetigny, Talant ou encore Longwy, 23 degrés. On descend à 22 degrés du côté d'Issurtil et Genlis, 21 pour Arnel-Duc et Châtillon-sur-Seine et 20 degrés du côté de Venard-et-les-Laumes ou encore Laigne, et ça grimpera jusqu'à 34 degrés dans l'après-midi, donc il fait encore chaud aujourd'hui en Bourgogne.
6: Et vos conditions de circulation là, Storcy, ça donne quoi?
5: Écoutez, je suis en train de rafraîchir les cartes, tout va bien, je ne vois pas de difficulté à signaler pour l'heure en tout cas. Si vous voyez quoi que ce soit, bien sûr, vous nous prévenez, vous connaissez la chanson, hein, 03 80 42 15 15. Voilà, chaque jour, si vous voyez une difficulté, vous nous donnez l'information, comme ça, ça peut rendre service. Je rappelle qu'il y a une nouvelle zone de travaux sur la route départementale 104 entre Saint-Léger-Trier et Pontaillé-sur-Saône. Des mesures de déviation ont été mises en place, bien évidemment, et ça va durer jusqu'au 14 août inclus. Donc voilà, n'hésitez pas à aller vous référer sur nos sites Inforoute 21, les sites du département de la Côte d'Or.
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5: Allez, on enchaîne en musique avec du disco. On sait que vous adorez, nous aussi, Night Fever, The Bee Gees. Ça nous donne presque envie de sortir un mardi, quoi. Déjà à 8h09, on a envie de danser et de s'ambiancer. J'espère que vous allez tous bien et vous êtes bien réveillés et de bonne humeur. 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

0: J'espère que ça vous a plu. The Beaches, Night Fever, il est 8h12.
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0: Dans quelques instants, on retrouvera Aude Razo hein, qui nous met en garde tous les jours. C'est notre rendez-vous anti-arnaque. Donc voilà, si ça vous intéresse, restez bien avec nous. 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Alors, qu'est-ce que c'est? Est-ce que je vous donne des propositions ou pas? Anne-Laure, je leur donne des propositions ou
2: ouais,
0: je les laisse?
2: Allez.
0: Oui. Allez, est-ce que c'est Casse-Noisette ou est-ce que c'est le Lac des Cygnes? 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À tout de suite.
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0: Aude Razo, comme tous les matins, vous nous mettez en garde et vous nous alertez aujourd'hui sur les vidéos bien-être et zénitude sur les réseaux sociaux, car il y en a beaucoup, et certains lorgnent surtout sur notre porte-monnaie.
4: Je vous présente Yang Moon. Je baisse la voix parce que tout est zen dans cette vidéo. C'est un moine, il en a l'air en tout cas. Il porte une toge, il a le crâne rasé. Il est assis tantôt dans ce qui ressemble à un temple bouddhiste, tantôt dans un très beau jardin de style asiatique. Musique apaisante et douce voix. Yang Moon nous donne tout un tas de bons conseils en anglais pour réduire notre stress, se débarrasser de nos pensées négatives. Il nous dit d'éviter le café si on a l'estomac vide et de boire de l'eau tiède au réveil. 2,5 millions de followers sur Instagram, quand même. 1,5 million sur Facebook. Tout ça pour un moine qui n'existe pas. Et oui, désolé si vous êtes fan. Yang Moon a beaucoup de fans, mais Yang Moon est un pur produit de l'intelligence artificielle.
0: Et ce moine imaginaire, Aude, on vous a perdu quelques instants, il en veut à notre argent, c'est ça?
4: Et oui, parce que Yang Moon vend des livres, figurez-vous, des livres électroniques, $10.99 pour un parcours de guérison bourré de conseils ChatGPT. J'ai fait un petit test, hein. J'ai demandé à ChatGPT que prescrit la médecine chinoise sur ce qu'il faut manger le matin. Il me dit boire de l'eau tiède et éviter le café, l'estomac vide. Ça a pris 5 secondes, pas besoin de lire un livre, pas besoin de débourser $10.99. Il y en a plein sur les réseaux sociaux, des profils comme Yang Moon, des faux personnages. Vous avez ce guide de la guérison en robe tibétaine. J'aime beaucoup aussi d'ailleurs cet Indien de 102 ans soi-disant, avec ses plumes sur la tête. Son profil renvoie sur Amazon. Et des paquets de bonbons à $22, des probiotiques, nous dit-il. Bref, le marché du bien-être est une mine d'or et les escrocs l'ont bien compris.
0: Ah oui, c'est très facile de se faire avoir, parce que c'est vrai que quand on est fatigué, on regarde une vidéo bien-être et on se dit que ça peut nous faire du bien. Forcément, ça nous guide vers ça. Ouais, on pourrait tomber dans le panneau, mais non, on tiendra le coup grâce à vous, Aude Razo. Merci de nous prévenir chaque jour. Tout de suite, on écoute Benjamin Biolay. Comment est ta peine?

0: Benjamin Biolay, comment est à peine? Il est 8h20, vous écoutez Ici Bourgogne. Et on se plonge dans un classique avec Jean-Pierre. Bonjour Jean-Pierre.
1: Bonjour Lou.
0: Vous avez vu, je vous parle tout doucement. Hein.
1: Ça va bien?
0: Ça va bien et vous?
1: Ah, super, hein, surtout après le beau cadeau que vous allez m'offrir.
0: Ah ah, mais alors pour vous l'offrir, Jean-Pierre, il va falloir me dire ce qu'on écoute. De quel ballet parle-t-on?
1: Ah, je pense du Lac des Cygnes.
0: Eh ben, c'est une bonne réponse, Jean-Pierre. Ah, bravo. Ah ben oui.
1: Et
0: est-ce que vous avez trouvé sans les propositions?
1: Non, bah je connais. Bon, c'est un peu un classique quand même.
0: Ah bah oui.
1: J'aime bien la musique classique.
0: Eh ben écoutez, vous allez
1: donc,
0: vraiment.
1: Bah, je connais pas tout, mais ça, bon, je le connaissais. J'ai eu de la chance.
0: Bon bah tant mieux. Je suis ravie de vous offrir ces deux places pour le concert lecture avec Marie-Christine Barrault. Donc samedi 15 août, rendez-vous au château de Commarin à 20h. Allez-y un petit peu avant et profitez pleinement.
1: Merci beaucoup. Bonne journée à vous.
0: Merci Jean-Pierre, je vous embrasse. Bravo encore, merci d'avoir joué avec nous. Au revoir. On retrouve les gens d'ici avec Stéphane Conchon. Comme chaque jour, une nouvelle rencontre et aujourd'hui, il a trouvé une pépite. Vous êtes où exactement?
2: Ici, entre Écaume et Vandenesse-en-Auxois, on a trouvé la maison des Cuisiers à voir absolument, à prendre en photo. La maison carte postale, c'est la vôtre, hein, Jean-Pierre Courtizer.
3: Ah oui, c'est notre vie, c'est notre maison. Bonjour.
2: Bonjour madame. Il y a du passage, hein,
3: en plus, là.
2: Les gens s'arrêtent pour prendre des photos.
3: Tout le
2: cette
3: temps.
2: Façade magnifiquement décorée avec des vieux outils.
3: Oui.
2: Vous avez quel lien avec le canal de Bourgogne, vous?
3: Eh bien, pour vous expliquer, mes parents ont pris une écluse à Venard-et-les-Laumes. J'ai passé ma vie entière dans une écluse au bord de l'eau. Et c'est vrai que je ne peux pas concevoir de vivre ailleurs qu'au bord de l'eau. Quand ils coupent le courant, qu'il n'y a plus le bruit de l'eau, eh bien, on ne dort pas les premières nuits. On est pendant 3-4 jours à ne pas dormir parce qu'on n'a plus ce filet d'eau qui coule.
2: Votre papa était donc éclusier.
3: Voilà.
2: Et vous n'avez pas pris le même chemin que lui, hein?
3: Non. Gamin, je voulais être dans les tracteurs. Je voulais les gros tracteurs. Après, j'ai voulu conduire un camion. Et après, je me suis dit au fil du temps, tu aurais peut-être dû reprendre la vocation de tes parents. Et puis, non, parce que je ne regrette pas ma vie, parce que j'ai fait ce que j'aimais.
2: Pour votre épouse, Françoise, c'est un peu une maladie. Ce virus, hein, vous avez attrapé le virus de la collection.
3: Ouais, elle me dit souvent, mais arrête, tu vas pas en remettre encore et tout. Je dis, non, mais t'en as déjà assez. Et puis après, elle dit, il n'y a plus de place. Je dis, mais si c'est plus de place, on va en trouver un peu. Donc je me suis limité là-bas. Ouais, j'ai arrêté. Ouais.
2: C'est plus que de la décoration, ces outils et ces anciens engins agricoles. C'est-à-dire que là, c'est carrément la mémoire du monde rural.
3: Il y a des musées, exactement. Mais les gens, ça leur fait plaisir dans la mesure où c'est à ciel ouvert. Ils viennent quand ils veulent, ils n'ont pas de contraintes et ils se font plaisir. Ils viennent à côté, ils posent. Et des fois, ils se promènent, ils tombent dessus. Ils sont émerveillés de pouvoir tomber parce qu'ils ne pensaient pas monter le canal et puis tomber sur tout ce que j'ai mis en place. Donc, ça fait double émotion de dire, ouais, qu'est-ce qu'il a fait? Ouais, c'est magnifique. Et puis, c'est de très bon goût. Voilà, c'est un truc inattendu. On n'a pas l'impression, quand vous arrivez comme ça, que vous allez tomber là, sur la maison, et puis que vous allez voir tout ce qu'il y a. Parce qu'ils font venir plusieurs fois pour voir tout ce qu'il y a, qu'ils me disent.
2: On va essayer d'avoir un message d'espoir, là, aujourd'hui.
3: Oui.
2: Parce que vous êtes tenu, normalement, de quitter les lieux l'année prochaine.
3: En juin 2027, on est censé avoir quitté les lieux, avoir tout vidé, avoir tout retiré, ce qu'il y a partout. Et...
2: VNF reprend possession des maisons d'éclusiers,
3: voilà.
2: Dont la vôtre.
3: Dont la nôtre.
2: Et il demande aux locataires de quitter les lieux.
3: De quitter les lieux.
2: C'est pas possible.
3: Pas au bout de tant d'années, c'est impossible. Je suis pas prêt du tout à. J'ai eu une dame au téléphone, je lui ai expliqué. Parce qu'elle suit le dossier, mais non, je veux pas. Elle comprend que effectivement il y a un attachement, il y a un lien familial, il y a quelque chose. Et moi je sais pas les raisons exactes pourquoi on veut plus mettre de personnes dans les maisons, qu'on va tout retirer. Et puis vous avez vu, vous avez constaté comme moi, ça reste à l'abandon, c'est détérioré.
2: D'autres maisons, hein.
3: Et c'est pas une belle image de marque pour le tourisme. Laisser des gens dans les maisons, laisser vivre les gens, laisser les entretenir, avoir une âme dans les maisons, et ça serait qu'un plus, quoi.
0: Eh bien, on espère qu'il va la garder, sa maison, parce que ce serait vraiment trop triste. On ira prendre des nouvelles, en tout cas. Il est 8h25, tout de suite, Maxime Le Forestier, né quelque part, juste avant de retrouver votre actualité à 8h30.

0: Maxime le forestier naît quelque part, il est bientôt 8h30.
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0: J'espère que vous passez un très bon début de semaine à nos côtés. Il est 8h30 les amis et l'info d'ici en Bourgogne, c'est le deuxième épisode de notre série sur les lieux touristiques et immanquables du Morvan.
3: Après les chaos de granit à Huchon hier, on vous emmène ce matin faire un tour sur le Vélorail du Morvan. Une balade sur des engins insolites, sur l'ancienne voie ferrée qui est reliée jusqu'en 2011 Autun à Paris, en passant par Saulieu et Avallon. Le Vélorail, eh bien, c'est des sensations fortes, des sensations sympathiques. En fait, c'est comme dans un train, mais dans des wagons à ciel ouvert. Reportage juste après le point sur l'actualité en France et dans le monde. Le 90 secondes avec vous, Cyril Ardo.
4: Le retour de la chaleur pour certains départements. Dès midi, ce sont 43 départements du centre, du sud et de l'ouest qui seront en vigilance orange canicule. C'est 21 départements de plus qu'hier. 42 départements dans un large quart nord-ouest, mais aussi dans le sud-est et en Moselle sont quant à eux placés en orange pour un risque élevé de feux de forêt selon Météo France. À Bellegarde en Diois, dans la Drôme, l'incendie du massif du Claps progresse peu, même s'il reste actif selon la préfecture. 400 hectares ont été brûlés. À Toulouse, deux policiers municipaux blessés au couteau hier soir dans le centre-ville. L'agresseur a été interpellé selon le maire qui affirme que des propos à caractère terroriste ont été signalés. Ce sont ces mêmes agents qui ont maîtrisé le suspect à l'aide de gaz lacrymogène. Ce sont des appels qu'on reçoit tous, parfois plusieurs fois par jour. Le démarchage téléphonique devient interdit dès aujourd'hui, sans votre accord. Les appels pour vendre des abonnements de presse, pour des sondages ou des appels aux dons restent autorisés, c'est à lire sur ici.fr. Le prix du gaz va augmenter pour 6 millions de foyers dès le 1er septembre de 5,6% pour ceux qui ont une offre indexée sur le prix de référence. C'est ce qu'a annoncé la Commission de régulation de l'énergie en raison du conflit au Moyen-Orient. Et puis le Stade de France complet pour la veillée des jeunes du Pape en septembre, annonce le diocèse de Paris. 200 000 personnes sont déjà inscrites pour la messe ouverte à tous sur les Champs-Élysées dans la capitale.
0: Et l'actualité chez nous en Bourgogne, on poursuit notre série sur les lieux immanquables du Morvan. Et ce matin, on vous emmène en balade sur le Vélorail, sur l'ancienne voie ferrée qui reliait jusqu'en 2011 Autun à Paris, en passant par Avallon et par Saulieu. Alors faire du Vélorail, c'est la sensation d'être dans un train, mais dans un wagon à ciel ouvert. Et pendant tout ce temps, eh bien, on pédale comme sur un vélo. Le départ de ce Vélorail se trouve en gare d'Igornay-Cordès, entre Arnay-le-Duc et Autun. Et pour vous guider, Olivier Curie, avec sa casquette SNCF sur la tête. C'est lui qui exploite ce Vélorail depuis 2018. Alors c'est quoi justement la journée type pour lui pendant l'été? Il a répondu aux questions de Thomas Nougaillon.
5: Eh ben, c'est préparation pour les premiers départs à 10h. Préparation des paniers pique-nique, des Vélorails, installation des batteries sur les Vélorails puisqu'ils sont tous à assistance électrique. Et puis ça se termine en début de saison vers les 19h. Et puis en milieu de saison à 21h30, 21h45 puisque on a un départ tardif. On a un départ à 19h10, 19h20 et qui revient vers les 21h30 à la fraîche. Alors c'est bien agréable, mais bon, ça fait des bonnes journées.
6: Combien est-ce que vous voyez passer de visiteurs chaque jour en pleine saison ici à Cordès, parce qu'on se trouve à la gare de Cordès?
5: Bon, ben on a en général 150, 180 personnes par jour. Donc, c'est modeste quand même, hein. Il y a des vélos qui sont plus importants que le mien. Mais ouais, c'est déjà pas mal dans une petite gare comme celle de Cordès-Igornay, qui a certainement vu passer des voyageurs, mais pas autant que ça tous les jours. Ouais, c'est 10, 12 000 personnes par an, donc c'est pas mal.
6: Comment est-ce qu'on devient un acteur majeur comme ça du tourisme en milieu rural, connu de tous, puisque quand on parle de vous, tout le monde vous connaît finalement?
5: Alors, on devient acteur du tourisme quand on a passé quelques années de sa vie à défendre le territoire, enfin, ou à le promouvoir. au sein d'une association qui valorisait la ligne de chemin de fer d'abord, puis ensuite au sein d'un conseil de développement du pays. On réfléchit à certaines choses, et puis un jour le hasard fait que la vie change, la vie professionnelle nous permet de changer ou nous oblige à changer, ce qui fait qu'on devient soi-même un acteur du tourisme. Donc c'est pas négligeable, mais à l'endroit où je me trouve, c'est à la fois sur le département de Saône-et-Loire et celui de la Côte d'Or.
6: Vous êtes tant battu pour sauvegarder cette voie, il n'y a pas un petit regret malgré tout de l'avoir transformé en outil touristique au lieu d'être un outil dédié au transport des voyageurs?
5: Oui, un petit regret de ne pas avoir abouti à préserver une ligne de chemin de fer pour au moins transporter ce qu'on appelle marchandise ou fret. Mais non, dans l'immédiat, oui, ça préserve le petit patrimoine. Alors, je dis petit patrimoine, mais enfin, vous voyez la gare, elle date de 1882. C'est quand même une infrastructure qui est imposante.
3: Et chaque année, ce Vélorail accueille plus de 10 000 visiteurs. Si la balade vous tente, pensez bien sûr à réserver vos trajets. Et ça se passe sur le site Vélorail du Morvan. À suivre dans l'info d'ici à 9h. On revient bien sûr sur cet incendie qui s'est déclaré très tôt ce matin dans l'entreprise Acycléa, dans la zone Cap Nord à Saint-Apollinaire. Une entreprise de recyclage de déchets automobiles. Une soixantaine de pompiers sont toujours sur place. Les fumées qui se dégagent sont très impressionnantes. Elles sont noires, elles sont épaisses. Alors si vous habitez dans le secteur, la préfecture de Côte d'Or vous demande de fermer toutes vos fenêtres et toutes vos portes, d'occulter les aérations aussi avec des linges humides, d'arrêter les VMC aussi dans votre logement. Et bien sûr, ça va sous le sens de surveiller de près les personnes à risque. Et avant de passer à la météo, Laure, une information trafic, justement en relation avec cet incendie dans la zone Cap Nord à Saint-Apollinaire.
7: Oui, tout à fait. Pour permettre donc aux secours et aux pompiers d'intervenir, la rue en Clairvaux à Saint-Apo a été fermée à la circulation. Donc voilà, faites un détour si vous êtes dans le secteur et ça sera quand même plus prudent pour vous dans tous les cas d'éviter tout ça. Et puis sinon, partout ailleurs, il n'y a aucune difficulté à vous donner sur les routes. Et si vous voyez quoi que ce soit, vous nous passez le petit coup de fil habituel au 03 80 42 15 15, bien sûr.
3: Et aujourd'hui, c'est encore une journée placée sous le soleil et la chaleur en Bourgogne.
7: Évidemment, oui, on continue. Effectivement, la canicule continue de progresser. Il y aura du soleil toute la journée avec des températures en cette matinée qui sont déjà bien élevées, qui sont situées entre 20 et 24 degrés sur la Côte d'Or et la Saône-et-Loire. Et ça grimpera pour les maximales cet après-midi jusqu'à 34 degrés. Ben voilà, je crois qu'on a tout dit.
3: On a tout dit.
7: On va écouter un petit peu de musique si ça vous dit. Tiens, j'ai un petit Johnny Hallyday là, Vivre pour le meilleur, qui devrait vous plaire. Allez, on profite tout de suite.
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7: Alors ça s'écoute religieusement, vraiment. Avec toute cette intensité, vivre pour le meilleur, c'est Johnny Hallyday. Et juste après, on a rencard avec l'histoire, avec nos bourguignons et nos bourguignonnes.

0: beaucoup d'intensité en ce début de matinée à 9h20. C'était Johnny Hallyday, vivre pour le meilleur.
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0: Dans un instant, Valère Coréard nous rejoint. Vous savez, c'est les bons plans. Tous les jours, grâce à lui, il nous fait faire des économies et il nous met en garde face aux dépanneurs non agréés par votre assurance. Mais tout de suite, on a rencard avec l'histoire. Et oui, vous êtes une bande de chanceux, car les personnages célèbres de l'histoire de notre région passent une tête tous les jours pour papoter avec nous. Aujourd'hui, un chef gaulois devenu une véritable légende.
2: Bonjour à vous, je me présente, Vercingétorix. Oui, je sais, mon nom vous rappelle les BD d'Astérix et Obélix. Si vous me connaissez, c'est pour avoir tenu tête à la plus grande puissance du monde à l'époque, Rome. Mais savez-vous que j'ai bien failli changer le cours de l'histoire ? On va en reparler. Je suis né vers 82 avant Jésus-Christ chez les Arvernes, un puissant peuple gaulois installé dans ce qui est aujourd'hui l'Auvergne. À cette époque, la Gaule n'était pas un pays uni comme aujourd'hui. Un jour, un certain Jules César débarque avec ses légions romaines pour envahir le territoire. Vous vous doutez bien que mon objectif à moi, c'est de l'arrêter. J'ai alors réussi ce que beaucoup pensaient impossible, rassembler une grande partie des peuples gaulois derrière moi. Une sorte d'équipe de France avant l'heure, mais avec beaucoup plus de casques et moins de cartons jaunes. Et puis arrive l'épisode qui va me rendre célèbre pour plus de 2000 ans. Alésia ! Là, dans ce qui est aujourd'hui la Côte d'Or, je me retrouve encerclé par les Romains. Pendant des semaines, mes guerriers résistent. Mais la faim, le manque de renforts et l'immense machine militaire romaine finissent par avoir raison de nous. Je prends alors une décision qui va marquer les esprits. Je me rends à César. Ce qui reste de mes hommes vont être épargnés. La légende raconte que j'avance fièrement à cheval avant de déposer mes armes à ses pieds. Je vois aussi ici ou là qu'on imagine que je suis mort sur le champ de bataille. Mais pas du tout! Cet ignoble César m'a gardé enfermé pendant 6 ans à Rome pour faire de moi un trophée vivant. Alors, la prochaine fois que vous entendrez parler d'Alésia, souvenez-vous qu'avant d'être vaincu, j'ai réussi à unir toute la Gaule face à Rome. Et ça, croyez-moi, ce n'était déjà pas une mince affaire.
0: Quel parcours impressionnant. D'ailleurs, si vous voulez en savoir plus, rendez-vous au Musée au Parc Alésia, bien sûr.
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0: Il est temps de dire bonjour à Valère Coréard, car chaque jour avec vous, un bon plan pour notre pouvoir d'achat. Et vous vouliez nous proposer d'anticiper une situation qu'on anticipe rarement finalement.
8: La panne sur autoroute, ça n'arrive pas tous les jours, c'est vrai, heureusement d'ailleurs. Mais quand ça arrive, ça coûte cher. Et mauvaise nouvelle, le tarif va augmenter de 1,57% avec une somme de base de 151 euros. Ici, je parle bien d'un dépannage. Pour un remorquage, c'est compris dans le prix. Si votre véhicule pèse moins de 1,8 tonne, au-delà, on passe à 186,72 euros précisément. Et bien sûr, sinon ce serait pas drôle, entre 18h et 8h, le week-end et les jours fériés, comptez sur une majoration de 50%. Alors, je n'ai malheureusement pas de solution pour pas tomber en panne au bord de l'autoroute. Par contre, j'en ai une pour vous éviter de multiplier la facture par 2 ou même 4 sans prise en charge de l'assurance. Ne confiez votre véhicule qu'à des dépanneurs agréés.
0: Mais il n'y a pas de dépanneurs agréés sur les autoroutes ?
8: Et non, sinon on serait dans un monde presque parfait, enfin du moins sur ce sujet. Il y a ces dépanneurs, vous savez, qui arrivent par hasard. Vous tombez en panne, et comme par hasard, je passais par là avec ma remorque, je me suis dit que j'avais envie de vous aider. C'est un peu l'idée, hein. Et comme dans ces cas-là, on est, disons-le, au bout du rouleau, carrément vulnérable, on n'a qu'une envie, c'est rentrer chez soi, on ne se pose pas de questions. Or, cette personne vous a géolocalisé grâce aux applications de navigation qui indiquent un véhicule au bord de la route en panne. Il s'agit en fait d'une entreprise non agréée par votre assureur, qui qui va vous surfacturer. Donc, refusez poliment l'aide, contactez votre assureur qui va lui vous communiquer la liste des réparateurs agréés afin d'être facturé dans les règles de l'art et surtout de bénéficier d'une prise en charge. Peut-être avez-vous déjà vécu ce genre de situation, votre retour est précieux et nous intéresse. Le mail pour nous écrire, par ici leséconomies@radiofrance.com.
0: Ça c'est bon à savoir, surtout en période de vacances. Merci beaucoup Valère. Tout de suite, Aurea, soirée mondaine, et juste après on recevra notre invité pour parler d'une autre très belle soirée. Un concert, de la lecture, un château, tout ça.

0: Soirée mondaine, c'est une nouveauté ici Bourgogne. Soirée mondaine. Aujourd'hui, dans Debout la Bourgogne, on part à la découverte du château de Commarin en Côte d'Or. L'association des amis du château les associations des amis du château de Commarin propose cette semaine deux rendez-vous culturels dans ce cadre exceptionnel. Pour nous en parler, nous recevons Igmar Lazare, qui est pianiste et président de l'association. Bonjour Igmar.
1: Bonjour et merci à vous de votre invitation.
0: Avec grand plaisir. Alors, vous avez deux soirées programmées cette semaine au château de Commarin. Qu'est-ce que vous avez donc prévu pour le public ce 14 et 15 août ?
1: Oui, donc nous avons prévu deux soirées qui vont être assez originales. Oui. Il s'agit de deux concerts, mais qui se placent également sous le signe du cinéma, cette fois-ci.
0: Waouh !
1: Donc, avec notre premier concert, donc, vendredi.
0: Donc, un ciné-concert, c'est ça ?
1: Un ciné-concert, exactement. Donc, qui se déroulera comme dans le temps, si j'ose dire, n'est-ce pas ? Parce que lors des films muets, il y avait un véritable pianiste qui improvisait la musique, qui accompagnait les films muets.
0: Mais c'est fantastique.
1: Eh bien, c'est exactement cette tradition que nous allons faire revivre vendredi au château.
0: À travers combien de musiciens, justement ?
1: À travers un pianiste.
0: Le pianiste, voilà. Ok, comme à l'époque, vraiment. Pianiste.
1: Exactement, qui va se produire sur le piano historique du château, un magnifique et rare datant du début du XXe siècle. Et je tiens à préciser que le pianiste, donc Peter Wizard, qui est un musicien anglais également chef d'orchestre, a un rapport tout particulier avec le cinéma, vu qu'il a également tourné avec Luc Besson en tant qu'acteur.
0: Oh, bah écoutez, la boucle est bouclée, j'ai envie de dire.
1: Exactement.
0: C'est plutôt pas mal. D'accord.
1: Et nous allons continuer donc avec le monde du cinéma le lendemain en accueillant Marie-Christine Barrault en tant que récitante qui va faire vivre les compositeurs classiques à travers leurs mots. En compagnie du pianiste Nicolas Boyer-Lehmann, ils vont créer un dialogue entre musique et paroles. On va entendre la musique de Chopin, de Schumann, de Mendelssohn au piano et on va les découvrir à travers leurs mots, à travers leurs lettres que Marie-Christine Barrault va réciter.
0: D'accord, donc elle se placera un petit peu comme une conteuse à travers les notes, donc ça sera vraiment un savoureux mélange artistique.
1: Exactement, et on verra à quel point la personnalité des compositeurs est unitaire et... C'est surprenant de remarquer à quel point il maniait brillamment la plume, autant avec les notes qu'avec les mots.
0: Ah bah écoutez, on a hâte de pouvoir vivre ces événements, je le rappelle, ce vendredi 14 août, le rail, le ciné-concert, donc avec Peter Wizard, donc au château de Commarin, et ce samedi 15 août, le concert lecture avec Marie-Christine Barrault. Igmar, est-ce qu'il reste encore des places pour ces deux soirées ?
1: Oui, absolument. Il reste encore des places, donc n'hésitez pas à venir découvrir ces événements dans le cadre exceptionnel du château de Commarin. Et je tiens juste à préciser que le château de Commarin est un lieu très particulier vu qu'il appartient toujours à la même famille depuis sa construction, donc depuis 900 ans. Et maintenant, c'est la 27e génération qui est propriétaire des lieux.
0: D'accord.
1: Et on ressent tout à fait cette atmosphère si particulière qui est extrêmement personnel et donc qui a gardé tout son charme.
0: Finalement, le spectacle sera partout, il y en aura

0: suite des conseils santé, parce que c'est tous les matins avec vous, cher docteur Kirzek. Et ce matin, on revient sur le citron et ses bienfaits après le sport. Bonjour.
1: Bonjour à toutes et à tous. Après une séance de sport, surtout en été, on pense tout de suite à boire de l'eau. Bon, c'est un bon réflexe, mais l'eau ne suffit pas. On se sent fatigué, on a des crampes, le corps réclame autre chose. Et la solution, c'est peut-être un simple citron pressé, une boisson maison économique naturelle qui va remplacer avantageusement ces grandes bouteilles colorées du commerce. Déjà, le citron est naturellement riche en électrolytes, notamment en potassium. C'est un minéral essentiel pour la contraction musculaire et la transmission des influx nerveux. Et pendant l'effort, on en perd beaucoup de ce potassium, notamment par la transpiration. Et le potassium du citron aide à prévenir les crampes et accélérer la récupération. Ensuite, il y a la vitamine C. C'est un puissant antioxydant. Ça va réduire le stress oxydatif provoqué par l'effort et ça va ainsi limiter les courbatures. Et contrairement à l'eau plate, l'acidité du citron, associée à une petite pincée de sel et un peu de miel, ça va permettre une absorption plus rapide par l'organisme. C'est ce qu'on appelle une boisson isotonique maison. L'eau citronnée seule, c'est très bien pour se désaltérer, mais pour une vraie récupération, après un effort intense ou une forte chaleur, on met une petite recette supplémentaire. Un peu de sel, ça va retenir l'eau et les glucides. Un peu de sucre, tout ça dans une bouteille d'eau de 500 ml. On presse un demi-citron et vous allez avoir votre boisson isotonique. Vous mélangez le tout, vous obtenez vraiment une boisson qui a la même concentration que nos fluides corporels et ça permet une hydratation ultra rapide. Tout cela pourquoi ? Pour quelques centimes, sans additifs ni colorants.
0: Mais tout le monde peut boire ça ?
1: Il faut un peu être prudent parce que le citron est très acide. Alors pour les personnes qui souffrent de brûlures d'estomac, de reflux gastrique ou d'ulcères, ça peut être irritant. On peut alors réduire la quantité de citron ou le boire en mangeant ou avec un féculent comme une banane par exemple, ça va tamponner un peu l'acidité. Pour les dents, l'acidité attaque l'émail, donc il est recommandé de boire cette préparation à l'aide d'une paille par exemple ou de se rincer la bouche avec de l'eau plate après. Enfin, ne remplacez pas l'eau par cette boisson toute la journée. Elle est excellente après le sport, mais l'eau reste votre principal allié hydratation. Allez, bon été, bonne santé à l'écoute d'ici, bien sûr.
0: Bon été, merci docteur.
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6: Et nous, on passe en mode Yannick Bourna. Bonjour.
7: Bonjour Laure, bonjour à tous. Ce matin, eh bien, on va aller dans la vallée de Louche et on va s'intéresser notamment à une fonderie d'histoire qui était reprise après la fonderie Lauterbach et qui font, vous savez, ces petits triangles qu'on retrouve.
6: Oui, avec les chouettes.
7: Exactement,
6: au sol,
7: au sol,
6: Dijon, ouais,
7: qui
6: pour
7: nous
6: les
7: met jusqu'à la chouette
6: là.
7: De Dijon. Voilà, et on va revenir sur l'histoire de cette entreprise.
6: Et elle est fantastique, cette histoire.
7: Exactement. Je vous souhaite une belle journée, Laure.
6: À vous aussi, merci Yannick.
7: À demain.
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7: Merci d'avoir choisi Ici Bourgogne. Il est 9h, belle matinée. Et tout de suite, les infos, c'est avec vous, Anne-Laure Labalette, bonjour.
6: Bonjour Yannick et bonjour à tous.
7: Évitez en ce moment la zone Cap Nord à Saint-Apollinaire, près de Dijon.
6: Très tôt ce matin, un incendie impressionnant s'est déclaré au sein de l'entreprise Acycléa, une entreprise de recyclage de déchets automobiles. Les pompiers sont toujours sur place. Bonjour Charlotte Schumacher.
8: Bonjour.
6: Vous êtes à quelques dizaines de mètres du site où des fumées très épaisses se dégagent depuis ce matin. Est-ce que c'est toujours le cas à l'heure où on se parle ?
8: Ouais, des fumées visibles à des kilomètres à la ronde et des grosses fumées noires qui s'élèvent effectivement encore et toujours devant l'usine, juste devant moi. Il y a 80 pompiers mobilisés depuis 5h30 ce matin. Leur but là surtout, c'est de réduire l'intensité du feu. Alors pour ça, les pompiers encerclent l'usine et utilisent des canons et de la mousse. À l'intérieur de l'usine, il y a 2000 tonnes de ferraille, mais pour l'instant, on ne sait pas quelle quantité de cette ferraille a brûlé. On voit au loin, en plus, hein, juste à côté des pompiers, une grue qui s'affaire, une grue de l'entreprise qui aide les pompiers en séparant tout le matériel qui a déjà brûlé au reste pour éviter une propagation. Les pompiers précisent aussi qu'il n'y a pas de produits chimiques dans l'usine, vraiment que de la ferraille. Les opérations vont durer au moins toute la matinée. Et en parallèle, des groupes de pompiers vont sillonner la métropole dijonnaise pour faire des relevés toxicologiques. Alors, a priori, aucun risque pour les habitants, on le redit. C'est uniquement préventif.
6: Merci beaucoup Charlotte Schumacher en direct de la zone Cap Nord de Saint-Apollinaire. Vous retrouvez bien sûr dès maintenant les photos et les précisions sur cet incendie sur ici.fr. Des incendies qui se sont d'ailleurs déjà produits dans cette même usine de déchets automobiles. C'était en avril et en novembre 2012 et aussi en juin 2025. De son côté, la préfecture de Côte d'Or donne plusieurs recommandations également. Si vous habitez tout près de la zone concernée par cet incendie, vous devez fermer impérativement vos portes et vos fenêtres, occulter les aérations avec des linges humides, arrêter aussi les ventilations et autres VMC dans votre logement et puis bien évidemment, surveiller de près les personnes à risque, les personnes fragiles, les personnes avec des difficultés respiratoires. Notez enfin que le secteur de la rue Clairvaux à Saint-Apollinaire est bloqué à la circulation actuellement pour faciliter l'intervention des pompiers. N'appelez plus le 18 pour dire justement aux pompiers que vous apercevez de la fumée à Saint-Apollinaire. Ça évite bien sûr de saturer la ligne téléphonique inutilement. Toutes ces infos, on vous les a mises bien évidemment et on continue de vous les mettre en temps réel sur notre site ici.fr.
7: Les fortes chaleurs de cet été mettent nos éleveurs à rude épreuve.
6: Et oui, surtout ceux qui élèvent des bovins parce que les récoltes de fourrage n'ont quasiment rien donné cette année, les pâtures sont très très sèches, les vaches n'ont quasiment plus rien à manger en ce moment. Résultat, eh bien, les agriculteurs sont déjà obligés de piocher dans leurs réserves de foin, des réserves qu'ils gardent d'habitude pour l'hiver. Et tout ça, ça crée des coûts supplémentaires pour eux, à la hauteur de plusieurs dizaines de milliers d'euros. C'est ce que nous disait ce matin un éleveur et producteur laitier du côté de Blessé, en Côte d'Or. Pour nos vignerons non plus, ce n'est pas simple en ce moment. La sécheresse et le manque d'eau impactent aussi notre vigne, mais le vignoble réagit différemment, en fonction qu'on se trouve au nord, comme à Gevrey-Chambertin, ou au sud, du côté de Meursault. C'est ce que nous disait notre invitée du jour, Ludivine Griveaux, la régisseuse du domaine viticole des Hospices de Beaune. Résultat pas facile de donner une date précise pour les vendanges. Ludivine Griveaux parle d'une année comme une partie de poker à ciel ouvert, tellement la situation est incertaine. Son interview est à réécouter ou écouter en replay sur votre application ici.
7: C'est officiel depuis hier soir, le meilleur buteur du DFCO quitte le club.
6: Julien Dominguez, acteur majeur de la montée en Ligue 2, quitte Dijon pour l'Arabie Saoudite. C'était en discussion et en négociation depuis la semaine dernière. Désormais, c'est fait. Le club d'Al Khulood, qui évolue en première division saoudienne, lui a fait une offre extrêmement alléchante. Des mots même des dirigeants du club dijonnais, il ne pouvait pas refuser une offre pareille. C'est à lire sur ici.fr. 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Et pour la météo, Yannick, c'est toujours du soleil et de la chaleur aujourd'hui.
7: Oui, et surtout de la chaleur. Ça y est, les fortes chaleurs sont bel et bien de retour en Côte d'Or et en Saône-et-Loire. On est parti pour une semaine où le ressenti sera plutôt lourd. Alors pensez bien à vous hydrater et éviter les activités physiques en plein soleil. Concernant les températures maximales pour cet après-midi, il va faire 32 degrés à Dijon et Beaune, 30 degrés à Saulieu, jusqu'à 33 degrés à Montigny-sur-Aube et Châtillon-sur-Seine, 32 degrés à Montbard et on va monter jusqu'à 34 degrés à Chalon-sur-Saône et à Autun.
6: Et à cette heure-ci, on circule comment sur nos routes de Côte d'Or et de Saône-et-Loire?
7: Alors, vous l'avez dit, Anne-Laure, ce matin, il faut éviter la zone au nord de Dijon, autour de Saint-Apollinaire. Sinon, sur le reste, ça circule plutôt bien. On sent que c'est l'été et les vacances sur les routes de Côte d'Or. Mais toutefois, si vous vous rencontrez la moindre difficulté sur la route, eh bien, vous nous appelez dès maintenant 03 80 42 15 15.
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7: Il est 9h06 et merci d'avoir choisi votre média de la vie locale ici Bourgogne. On va se plonger en 1985 avec Jeanne Masse. Voici Johnny Johnny.

0: Johnny de Jeanne Mas sur votre radio, ici Bourgogne.
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0: Et je suis très heureux d'être avec vous. On est ensemble jusqu'à midi ce matin. Actu locale, musique et bonne humeur au programme de ce mardi 11 août. Eh bien, ce matin, on va planter notre décor dans la vallée de l'Ouche. On va notamment s'intéresser à cette fonderie d'histoire qui date de 1890 et qui a été repris en 2025 par Alexandra et Laurent. Vous savez, c'est cette fonderie qui réalise ces flèches emblématiques du parcours originel de la Chouette de Dijon. On sera avec Alexandra tout à l'heure dans la matinée avec votre radio ici Bourgogne. Elle va nous raconter l'histoire de son entreprise et surtout comment elle façonne ces petites flèches emblématiques que vous pouvez d'ores et déjà personnaliser. Puis on va continuer aussi comme tous les jours à s'intéresser à vos petits bonheurs comme celui aujourd'hui eh bien de Yvette qui aime passer du temps avec les animaux. Et puis non, on ne vous oublie pas, on va vous offrir des cadeaux comme tous les jours. Et ce matin, vous allez gagner justement votre flèche en bronze gravée personnalisée offerte par cette fonderie d'histoire située à Saint-Victor-sur-Ouche. Allez, il est 9h11 tout de suite. C'est Like a Hobo, Charlie Winston. On se réveille dans la joie et dans la bonne humeur ce matin à l'écoute de votre radio ici Bourgogne.

ça. J'espère que ça vous a réveillé, que ça vous a mis de bonne humeur. Il est 9h15, vous êtes peut-être en train de prendre votre petit déjeuner, vous êtes tranquillement en vacances, et puis courage à ceux qui sont au boulot. C'était Charlie Winston avec son titre Like a Hobo. Dans quelques instants, on va découvrir vos petits bonheurs de l'été, et puis aussi, on va vous offrir ce super cadeau. C'est une flèche en bronze gravée personnalité. Ça veut dire qu'avec le dessin de votre choix, et c'est offert par la Fonderie d'Histoire. Elle est située à Saint-Victor-sur-Ouche et au cœur de l'émission Bienvenue chez vous. Ce matin, vous allez tout découvrir sur cette entreprise. Il est 9h16, place à la nouveauté musicale avec un nouveau duo. C'est Boulevard Désert avec Carbone. Voici C'est pas si facile. 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

0: Dernier titre de Boulevard des Airs en duo avec Carbone, c'est pas si facile sur votre média de la vie locale, votre radio de proximité en Côte d'Or et en Saône-et-Loire, ici Bourgogne.
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0: Alors, quels sont vos petits bonheurs? Oui, on a tous des moments que l'on aime bien. À chaque fois, ça nous donne le sourire, comme celui de Yvette qui adore passer du temps avec ses animaux.
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3: Je m'appelle Yvette, femme foyer. Mon petit bonheur, c'est les animaux. Les écureuils, les chats, les chiens, les chevaux. On a un terrain à côté de chez nous et les écureuils, ils viennent souvent dans le terrain, ils montent dans les arbres, ils vont d'un arbre à un autre, ils redescendent, ils remontent. Mon amour des chats, ça a commencé quand j'étais enfant, que j'habitais avec mes parents. J'ai toujours eu des chats et au fur et à mesure que j'ai grandi, ben, j'ai continué avec les chats. C'est une femelle, elle s'appelle Princesse, elle a 10 ans et elle a 3 couleurs. Elle a du marron, du blanc et un peu gris. Elle est tricolore. Il y a un jour, il y a un gros chat, un matou qui est venu devant chez nous. Il était assis sur le pas de la porte et mon chat, elle l'avait senti et elle est sortie parce que nous, on a une cour et un jardin, donc elle peut sortir dans la cour, aller se promener. Et ce que moi, j'avais peur, c'est qu'elle se batte avec le chat. Et elle ne s'est pas battue avec le chat. Elle lui a craché dessus et elle lui a tellement pas craché dessus que le chat, il a pris ses clics et ses claques et il s'est barré. Et moi, j'ai eu peur, c'est que nous, on habite dans une allée qui est au fond d'une cour et il y a la route. Et mon chat, à moi, il commençait à tracer en direction de la route. Il a fallu que je crie pour qu'elle revienne. Moi, je ne savais pas. C'est un vétérinaire qui m'a expliqué cette solution-là. Il m'a dit, comme votre chat, vous l'avez eu tout bébé, elle est chez elle. Pour elle, les autres chats qu'elle rencontre, c'est des intrus. Donc, ce qui fait qu'elle les sent ou quoi que ce soit, elle les chasse. Le bonheur, c'est qu'elle dort avec mon fils. Elle aime bien dormir avec quelqu'un. Elle ne dort pas toute seule.
0: C'est vrai que dormir avec son chat, ben c'est tellement le bonheur. Ces petites boules de poils là, vous savez, qui vous ronronnent dans les oreilles, ça fait plaisir. Allez, il est 9h21, rapprochez-vous de votre téléphone parce qu'on joue tout de suite, dès maintenant, avec ici Bourgogne. 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Et en attendant, le temps que vous composez le numéro et que vous nous appelez, eh bien, on va écouter Your Song de Bill Paul.
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0: Ce matin, on vous met vraiment de bonne humeur avec la musique de Ici Bourgogne. C'est Your Song de Billy Paul sur votre radio de proximité en Côte d'Or et en Saône-et-Loire. Et on accueille Christelle de Gevrey-Chambertin. Bonjour Christelle.
1: Bonjour Yannick et tous les auditeurs.
0: Christelle, quel plaisir de vous avoir pour la première fois sur notre antenne.
1: C'est pas tout à fait la première fois, mais bon.
0: Ah bon?
1: Oh non.
0: Bon, Christelle.
1: Il y a un peu longtemps.
0: Il y a un peu longtemps, ouais. Du temps où on s'appelait pas encore Ici Bourgogne, c'est ça?
1: Voilà, c'est ça.
0: Alors Christelle, bon, qu'est-ce que vous faisiez là ce matin, Christelle?
1: Alors là, il n'y a pas longtemps que je suis levée, moi je suis en retraite.
0: Ah bah oui, donc c'est un peu les vacances permanentes?
1: C'est ça.
0: Bon, vous savez qu'on est mardi quand même?
1: Je sais que, oui, on est mardi, je récupère ma petite fille, enfin bref, on a des activités quand même là, en dehors de notre retraite paisible. Et du coup, bah voilà quoi, je sais qu'on est mardi.
0: Quand vous avez votre petite fille, Christelle, c'est que vous savez que c'est les vacances scolaires.
1: C'est ça.
0: Généralement, c'est le premier signe. Bon, Christelle, vous avez été la première à nous appeler ce matin.
1: Et ah donc, ouais, là, j'ai ravie, enfin voilà, je suis surprise, ravie et très contente.
0: Et vous repartez avec une flèche en bronze gravée, personnalisée. C'est ouais. Offert par la fonderie d'Histoire. Elle est située à Saint-Victor-sur-Ouche. Oui. Alors, Christelle, ouais. Je suppose que vous visualisez un peu ces petites flèches qu'on retrouve par terre à Dijon qui nous mènent jusqu'à la Chouette. Christelle, qu'est-ce que vous avez envie de vous faire personnaliser sur ces gravures?
1: Ah, j'ai plusieurs idées, je sais pas, je suis pris de court, mais bon, pourquoi pas un scorpion, un trèfle à quatre feuilles, enfin je sais pas.
0: Quelque chose qui porte chance, en tout cas.
1: Oui.
0: Et il en faut de la chance. Eh bien écoutez, Christelle, merci de nous avoir appelé, merci pour votre bonne humeur, Christelle.
1: Eh ben merci pour ce joli cadeau.
0: Eh ben avec grand plaisir. Christelle, j'ai une dernière question pour vous. Quel est le nom de votre radio locale en Bourgogne?
1: Bah, c'est Bourgogne, bien sûr.
0: Et bien joué, Christelle. Merci, en tout cas, de nous avoir appelé. Christelle, je vous souhaite une belle journée. Dans quelques instants, je vais vous donner une belle idée de sortie à faire en famille. Ça sera au cinéma. En plus, il fait chaud, donc autant trouver des endroits, eh bien, où on va avoir un peu plus de fraîcheur, un peu plus de climatisation. Ça sera dans quelques instants. Mais tout de suite, eh bien, on va se plonger dans le troisième album de Gérald de Palmas. Il s'intitule Marcher dans le sable. Ça a vraiment relancé sa carrière au début des années 2000. Voici un extrait de cet album.

0: et de Gérald Palmas sur votre radio, ici Bourgogne. Allez, on va aller au cinéma.
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0: Oui, et si vous faisiez une sortie en famille au cinéma avec vos enfants et vos petits-enfants?
2: J'en crois pas mes yeux. Il n'y avait pas d'île sur la carte.
3: Les amis, quoi que cette jungle nous réserve, on est prêt à tout. À tout, mais pas à ça.
4: Fuyez.
5: Mais je suis au max. Je suis un bulldog. J'ai des toutes petites pattes.
3: L'île des dinosaures, c'est une découverte majeure pour le monde.
0: La Patte Patrouille est à retrouver au Mégarama de Chalon-sur-Saône ou encore au Ciné-Cap-Vert de Quetigny. L'histoire, eh bien, c'est qu'une mystérieuse tempête surprend le navire. La Patte Patrouille s'échoue sur une île tropicale encore inexplorée et peuplée de dinosaures. Et là, la Patte Patrouille reprend toute son histoire. Elle rencontre Rex, un petit chiot courageux installé sur l'île depuis des années. C'est une belle sortie à faire en famille avec vos enfants et vos petits-enfants.
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0: Il est 9h34 et vous écoutez ici Bourgogne. Dans quelques instants, on va essayer de savoir ce que Guillaume Pierre nous a déniché sur les différentes brocantes de Côte d'Or et de Saône-et-Loire. Mais tout de suite, place au grand classique de Renaud. Voici Mistral gagnant.
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1: Alors, est-ce que vous saviez ce qu'était le Mistral gagnant? C'était un bonbon marseillais qui était présent dans les années 60 et 70.
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1: Allez, on continue de faire le tour des brocantes avec notre ami Guillaume Pierre. Il va essayer de faire la meilleure affaire possible. Comme tous les jours, on lui donne seulement 3 euros en poche. Alors aujourd'hui, qu'est-ce que vous nous avez déniché, Guillaume?
4: Bon, par tradition, on commence par un prénom.
5: Sylviane.
4: Bonjour Sylviane. Sylviane, je vous trouve ici dans Lyon sur une brocante. Vous êtes avec ses familles, c'est...
5: Avec Simone.
4: Bonjour ma Simone, bonjour. Qui c'est Simone?
5: C'est ma belle-sœur.
4: C'est la belle-sœur, et donc c'est... C'est le frangin alors.
5: C'est
4: les parents. Oh, je comprends. Ah, c'est les parents, d'accord. Et alors, vous avez au moins 2-3 mètres linéaires, vous avez plein de choses à vendre.
5: Oui,
4: par exemple.
5: Plein de gens à vendre, des assiettes, des vêtements, des verres, des affaires d'enfants, une poussette, etc.
4: Bien, et ça vous vient d'où tout ça?
5: Moi, ça vient de chez moi, à Pontigny, j'habite Pontigny.
4: Donc en fait, c'est ce qui traînait un petit peu dans le grenier, cave, etc.
5: Voilà, ce qui était servi à mes enfants, puisque j'avais à la maison.
4: Bien, et vous avez un peu de... C'est très joli ça, c'est des petits bibelots.
5: Ça, c'est ma belle-sœur.
4: Ah, c'est la belle-sœur qui gère, donc je peux aller la voir?
5: Oui, allez.
4: Je vais voir la belle-sœur. Bonjour belle-sœur.
6: Bonjour monsieur.
4: C'est Simone?
6: Oui, c'est Simone.
4: Alors Simone, vous avez plein d'objets étonnants.
6: Oui.
4: De quoi s'agit-il?
6: La collection de mon fils.
4: Ah, c'est lui qui avait ça?
6: C'est mon fils qui avait ça quand il était jeune.
4: C'est pas donc... de la porcelaine, hein, c'est...
6: Non, c'est que du céramique.
4: Alors il y a des animaux.
6: Oui, des éléphants.
4: Beaucoup d'éléphants, il était fan d'éléphants visiblement.
6: Oui, exactement.
4: D'accord.
6: Et vous avez des puzzles en bois, ça c'est mon mari qui les fabrique l'hiver.
4: Il s'ennuie un peu l'hiver le mari?
6: Oui.
4: Oui.
6: C'est ça, bah oui, mais il travaille dehors et l'hiver c'est compliqué.
4: Ah mais c'est... Alors, il fait des maquettes en bois, effectivement, oui. Il achète le kit complet.
6: Oui, le kit complet, oui, oui.
4: C'est
6: oui.
4: Frustrant parce qu'il y a peut-être des gens qui vont vouloir le démonter pour le remonter.
6: Ah bah écoutez...
4: Il y a la notice?
6: Non.
4: Ah, c'est frustrant.
6: Non, il n'y a pas de notice.
4: Qu'est-ce que vous avez? Oh, il y a le livre de Johnny, qui est fan de Johnny chez vous?
6: Mon mari, toujours.
4: Toujours le mari?
6: Oui.
4: Il chante un peu sous la douche?
6: Ah oui.
4: Qu'est-ce qu'il chante?
6: Ben...
4: Que je t'aime!
6: Oui, voilà, c'est ça exactement.
4: D'accord. Bon, les affaires, ça va comment?
6: Impeccable.
4: C'est vrai?
6: Oui, bon, on vient pour se détendre.
4: Oui.
6: Donc, non, on profite.
4: Le contact avec les gens, le sourire.
6: Bah, puis je connais plein de monde. Ah. Moi, je suis de Vermenton.
4: Ah, bah voilà. Bon, on m'a donné 3 euros de budget. Les deux radios qui m'emploient m'ont dit à 3 euros par jour.
6: D'accord.
4: Pour repartir avec un objet.
6: D'accord.
4: Simone, on fait affaire ensemble ou pas pour 3 euros?
6: Si vous voulez, des éléphants.
4: Ouais. Elle veut vraiment s'en débarrasser ou... Mais moi, je suis pas prêt à les accueillir, pour te dire. Elle a fait chou blanc avec ses éléphants.
6: Ce que vous voulez, vous me dites.
4: Non, une maquette, vous les vendez combien? Peut-être un peu plus cher.
6: 5 euros les lampes et 10 euros le jouet.
4: Ah. Bon, alors, un éléphant pour 3 euros le gros, là?
6: Si vous voulez. Ouais, même deux. Hein.
4: Ah bah oui, je vous confirme, oui, ça vaut pas plus.
6: Hein. Même deux.
4: Ah,
6: hein.
4: Je suis de mauvaise foi. Bon, ok, je vous prends 2 éléphants pour 3 euros.
6: Oui.
4: Je mettrai ça, je sais pas où, sur mon bureau, à la radio. Ok, allez, 3 euros, 2 éléphants pour 3 euros. Voilà. Merci à toute l'équipe. Hein.
6: Merci beaucoup.
4: Au revoir.
7: Je suis heureux de vous avoir rencontré.
4: Ben moi aussi, je suis content de vous avoir rencontré. Merci Sylvia.
5: Merci à vous. Merci à vous.
4: Je sens qu'il y a une bonne équipe. Allez, on sort l'apéro et on est bon.
7: Oui, avec des glaçons. Hein.
1: Eh bien, félicitations à vous, Guillaume Pierre. 2 belles éléphants à mettre sur votre bureau ici, avec ici Bourgogne. Bon, dans quelques instants, eh bien, on va aller se balader dans la vallée de l'Ouche, à Saint-Victor-sur-Ouche. On va parler des ateliers moutarde avec Reine de Dijon. Oui, si vous êtes de passage dans la région ou si vous êtes habitant de chez nous, en Côte d'Or ou en Saône-et-Loire, et que vous avez envie de faire de la moutarde, eh bien, il y a des ateliers. Ça sera à découvrir avec Mélanie de l'Office de Tourisme de l'Ouche et Montagne. Mais tout de suite, place à la musique avec Chanteurs sans frontières et leur titre Éthiopie.
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0: Chanteurs sans frontières, c'était le titre Éthiopie sur votre radio ici Bourgogne.
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0: Allez, on prend la direction de Saint-Victor-sur-Ouche où on retrouve Mélanie de l'Office de tourisme de Louche et Montagne. Bonjour Mélanie.
3: Bonjour.
0: Alors Mélanie, ce matin, eh bien, on va parler des ateliers moutardes avec Reine de Dijon qui auront lieu à Saint-Victor-sur-Ouche. Donc, ces ateliers, ils auront lieu les 16, les 23 et dimanche 30 août. Qu'est-ce que nous réserve cet atelier moutarde, Mélanie ?
3: Alors, je vais juste reprendre les dates parce qu'en fait, c'est les vendredis et non les dimanches.
0: Ah, les vendredis.
3: Le 14, le 21 et le 28. Non, mais juste, le principe de ces ateliers, c'est de savoir, est-ce que vous savez comment on fait la moutarde ?
0: Pas du tout.
3: Et là, voilà, c'est la question qu'on a voulu traiter avec l'entreprise Reine de Dijon, qui est basée donc sur notre communauté de communes à Fleuret-sur-Ouche. Et donc, on a décidé de mettre en place des petits ateliers à l'écluse de la Charme à Saint-Victor-sur-Ouche, parce que c'est un cadre qui est quand même très sympathique et bucolique. Et donc, on va tout simplement prendre des graines de moutarde et puis fabriquer nous-mêmes notre moutarde à la force de nos bras. Et en apprendre un petit peu plus au passage sur l'histoire de l'entreprise Reine de Dijon, qui était basée à Velars-sur-Ouche au départ. Et puis après, qui a déménagé à Fleuret.
0: Donc là, on va vraiment sur les racines de Reine de Dijon. Si vous êtes d'ailleurs de passage ici en Bourgogne pour l'été, n'hésitez pas à venir participer à ces ateliers et d'apprendre aussi à réaliser notre savoir-faire local. Est-ce qu'il est possible, Mélanie, de venir en famille ou ces ateliers sont exclusivement réservés aux adultes ?
3: Ah non, pas du tout, c'est pour toute la famille. D'ailleurs, le public qu'on peut avoir est vraiment familial. On a souvent des grands-parents avec les petits-enfants, voilà. Donc ça fait une activité sympa à faire ensemble. Et puis non, c'est vraiment pour les enfants, pour les adultes. Tout le monde peut essayer. On met des épices, plein d'ingrédients différents et on repart avec sa petite moutarde fabriquée par soi-même.
0: Bon, là, vous le dites comme ça, ça a l'air très simple, Mélanie. Mais si jamais on n'est pas très bon en cuisine, est-ce qu'on sera vite perdu pendant l'atelier? Et surtout, qui va nous accompagner durant cet atelier?
3: Alors non, on ne sera pas perdu du tout. On a Marie, notre saisonnière, qui est là pour faire cet atelier, qui vous explique un peu justement toute l'histoire de Reine de Dijon et qui en même temps vous aide à faire tout simplement la moutarde. Mais c'est vraiment pas compliqué, hein. En fait, on croit que c'est quelque chose d'un petit peu savant, mais non, il suffit d'un petit peu de graines de moutarde, un peu de vinaigre. On a tous les ingrédients et puis surtout, on passe un bon moment.
0: Donc il sera impossible de se tromper en faisant de la moutarde, hein ?
3: Impossible.
0: Ok, ça vous nous le certifiez. Comment on fait pour s'inscrire, Mélanie ?
3: Alors là, on va sur la billetterie en ligne donc de notre site internet, entrouchemontagne.fr. Alors je dois dire que cette saison-là, les places partent vraiment très très rapidement. Donc il ne faut pas hésiter à y aller aujourd'hui.
0: Ok, eh ben écoutez, merci beaucoup Mélanie Deligne de l'Office de tourisme de Louche et Montagne, nous avoir présenté cet atelier montagne, cet atelier de moutarde. On vous retrouve tout à l'heure, Mélanie. On va parler d'un spectacle Natacha qui va être joué à la salle des fêtes de Saint-Victor sur Ouche, et on parlera également de la programmation de l'église de la Charme. Voilà, on vous retrouve aux alentours de 10h30. Mélanie, je vous dis à tout à l'heure.
3: À tout à l'heure.
0: Allez, tout de suite, place au chant des cygnes de l'Indochine, une chanson dans laquelle, eh bien, Indochine, Nicolas Serkis et toute sa bande, eh bien, prônent la liberté. Et puis juste après, on va retrouver les conseils de notre vétérinaire, le docteur Pierre Fabin.

0: signe de Indochine sur votre radio, ici Bourgogne. Allez, on a besoin de conseils, Veto.
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0: Alors, mouiller les croquettes à l'eau ou avec un peu de bouillon, c'est une pratique dont on entend souvent parler, mais cette habitude est-elle vraiment bonne pour la santé de notre animal? Le docteur Pierre Farbin décrypte le pour et le contre de cette méthode d'alimentation.
3: Mouiller les croquettes de son animal, ça peut présenter des avantages. Le premier, c'est l'hydratation. Elle est cruciale pour les chats qui sont naturellement des petits buveurs. Mouiller leurs croquettes, qui sont très pauvres en eau, permet d'améliorer leur hydratation et du coup de maintenir leurs reins et leur système urinaire en pleine forme. Le second avantage,

0: très vite en milieu de culture. Du coup, il est très important que votre animal consomme rapidement son repas après la réhydratation. Et il faut penser également que la mastication, c'est une méthode d'apaisement pour votre animal. Mâcher lui fait du bien et le réconforte.
1: Alors, quel est le compromis concrètement? Dans quel cas on réhydrate les croquettes de son animal?
0: Ça dépend vraiment des besoins de votre animal. Si votre chat, par exemple, a des problèmes urinaires ou rénaux, ou si votre chien a des gros problèmes de dents, votre vétérinaire pourra vous recommander de mouiller ses croquettes. L'autre cas, ça peut être pour stimuler votre animal en convalescence pour qu'il mange un peu plus. Vous pouvez même y ajouter un peu de bouillon dans ce cas-là, mais attention, pas de sel. Et pour les chatons, mouiller les croquettes avec du lait maternisé, ça peut vraiment aider à la transition vers l'alimentation solide. Mais en dehors de ces situations, je ne vous recommande pas vraiment de les mouiller, mais plutôt de passer à une alimentation qui est déjà humide, à savoir la pâtée.
1: Eh ben merci beaucoup pour vos conseils, docteur Pierre Fabin. Dans moins de 5 minutes, c'est le retour de l'information. Et ça sera avec Anne-Laure Labalette, juste après ce titre, The Time of My Life.
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0: The Time of My Life pour vous accompagner sur votre radio ici Bourgogne.
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0: Allez, passez une belle matinée à l'écoute de votre radio. Ici Bourgogne, il est 10h. Tout de suite, on fait un point sur l'actualité avec vous, Anne-Laure Labalette.
2: Aucun ordre d'évacuation à Saint-Apollinaire après le déclenchement ce matin très tôt d'un incendie dans l'entreprise Ucycléa située dans la zone Cap-Nord. Une entreprise spécialisée dans le recyclage des déchets automobiles où se trouvent 2000 tonnes de ferraille. Depuis 6h ce matin, de la fumée très épaisse se dégage dans le ciel. 80 pompiers sont sur place. Ils encerclent les flammes et les fumées avec des canons à mousse et vont rester sur place au moins toute la journée pour l'extinction de ces fumées et au moins toute la nuit pour la surveillance. En parallèle de leur action sur place, les pompiers vont également effectuer des relevés de toxicité dans toute la métropole pour voir si l'environnement peut être pollué. En tout cas, la préfecture de Côte d'Or, elle, indique qu'il n'y a pas de danger pour les habitants qui habitent à proximité de cet incendie. Elle donne tout de même quelques recommandations précises, comme fermer vos portes et vos fenêtres, occulter les aérations de votre logement avec des linges humides, arrêter tous les systèmes de VMC et puis surveiller de près les personnes à risque avec des difficultés respiratoires. On vous résume toutes ces infos dans notre article sur ici.fr où vous retrouvez aussi les photos et les vidéos impressionnantes des fumées qui se dégagent de cette entreprise depuis 6h ce matin. Une année comme une partie de poker dans le vignoble bourguignon. Ce sont les mots de Ludivine Griveaux, la régisseuse des Hospices de Beaune qui était l'invitée d'ici matin. Avec cette sécheresse et le manque d'eau, c'est une année compliquée pour les vignerons. Difficile de fixer une date précise pour les vendanges cette année car la vigne ne réagit pas de la même façon aux allées climatique en fonction qu'elle est plantée au nord ou au sud de la Côte de Nuit. Une chose est sûre, les vendanges seront très précoces cette année. Elles ont commencé dans le Mâconnais pour les crémants samedi dernier en pulvérisant l'ancien record de précocité qui était le 13 août 2022. On a tous vécu du démarchage téléphonique pour nous vendre des panneaux solaires ou des rénovations énergétiques dans la maison. Et bien grâce à une nouvelle loi, à partir d'aujourd'hui, ce démarchage est interdit. Une entreprise ne peut plus vous contacter si vous n'avez pas donné votre accord de manière claire et précise. Et puis Julien Dominguez, l'attaquant du DFCO, quitte le club dijonnais pour rejoindre l'Arabie Saoudite. Le club saoudien lui a fait une offre très alléchante, il ne pouvait pas refuser alors qu'il lui restait pourtant un an à jouer en compte sous contrat au DFCO. Julien Dominguez, on le rappelle, aura été un acteur très décisif, notamment pour la montée du club dijonnais en Ligue 2. Et pour la météo en Bourgogne, Yannick, c'est du soleil et de la chaleur aujourd'hui.
0: Oui, surtout beaucoup de chaleur. Elle est bel et bien de retour en Côte d'Or et en Seine-et-Loire. Et c'est parti pour tout au long de la semaine où le ressenti sera particulièrement lourd. Alors très important de s'hydrater et d'éviter les activités physiques en plein soleil. Concernant les températures maximales, eh bien, elles seront de 32 degrés à Dijon et Beaune, 30 degrés à Saulieu, 33 à Montigny-sur-Aube et Châtillon-sur-Seine, 32 degrés à Montbard et 34 degrés à Chalon-sur-Saône et à Autun. Je vous souhaite une belle journée, Anne-Laure.
2: Très puis, belle journée à vous. Eh bien oui, à demain dès 6h.
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0: Toutes les mamas de Morane, c'est sur votre radio, ici Bourgogne. Passez une belle matinée dans la joie et dans la bonne humeur. On est ensemble jusqu'à midi.

0: Toutes les mamans moranes sur votre radio, ici Bourgogne.
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0: Actu local, musique et bonne humeur au programme de ce mardi 11 août. On va parler de la fonderie d'histoire dans la vallée de Louge. Vous savez, cette fonderie est notamment connue pour avoir façonné les flèches emblématiques du parcours originel de la Chouette de Dijon. Et puis, je vais vous donner des idées de sortie pour vous rafraîchir. Je vais vous donner des différents points d'eau en Côte d'Or et en Saône-et-Loire. Ça va être très important puisque actuellement, la forte chaleur est bel et bien de retour dans notre chère région de Bourgogne. Place à la nouveauté musicale à 10h08 avec le dernier titre du chanteur marseillais Soprano. Voici son titre DJ.

0: Le dernier titre de Soprano sur votre radio, ici Bourgogne.
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0: Et ce matin, on a le plaisir d'être avec Alexandra Gévaudan qui va nous parler de la fonderie d'Histoire située dans la vallée de Louge à Saint-Victor-sur-Ouche plus précisément. Bonjour Alexandra.
3: Oui, bonjour à tous.
0: Merci d'être avec nous Alexandra. Alors votre entreprise est connue notamment pour avoir façonné les flèches emblématiques du parcours originel de la Chouette à Dijon. Alors une question que forcément tout le monde se pose, eh bien comment réalise-t-on ces gravures sur ces flèches ?
3: Ah ben ça c'est tout un processus. Alors donc on a des flèches mais on a aussi des clous, hein, on a plusieurs types de produits. Ensuite il y a des moules tout simplement. Ensuite la matière première elle provient d'Italie. Et puis ensuite les flèches sont façonnées installé par nous, voilà, tout simplement. C'est simple, c'est un produit qui est simple en même temps, et voilà, il n'y a rien de compliqué, et c'est un produit qui...
0: Bon, qui doit être quand même pas facile à réaliser, Alexandra.
3: Après, voilà, ça demande quand même, il y a tout un accompagnement, puisqu'on accompagne des villes quand elles veulent créer un nouveau circuit, par exemple. Il y a toute une réflexion à avoir en amont sur le logo, sur ce qu'on veut mettre dessus, parce qu'il faut que ce soit représentatif de la ville. Et puis après, il y a de la gravure, chose que mon compagnon avec qui nous avons repris l'entreprise sait faire, puisque c'est son métier d'origine, il est graveur. Et puis moi, j'ai travaillé avant dans le tourisme pendant 20 ans, donc ce qui nous a permis de reprendre de manière... évidente cette entreprise, on va dire.
0: Bah justement, donc vous l'avez dit, vous l'avez repris en 2025, oui. Donc c'était suite à la fonderie Lauterbach. Donc vous avez repris avec Laurent, votre mari. Qu'est-ce qui vous a motivé tous les deux à vous lancer dans cette aventure ?
3: Eh ben en fait, tout simplement parce que c'est une question de rencontre déjà, parce qu'on a rencontré Jean-Claude Lauterbach qui avait initialement cette entreprise. Et Jean-Claude a fait appel à nos services pour de la gravure, voilà, pour autre chose, l'a rencontré et puis il nous a parlé de son projet et il voulait céder cette entreprise et il se demandait bien à qui. Et puis quand il nous a rencontrés, ça a été une évidence. On s'est dit les planètes s'alignent et voilà, de par nos deux métiers, nos expériences chacun. Il nous a paru évident de continuer à perpétuer ce savoir-faire.
0: C'est beau quand ça paraît si simple. Alexandra, alors avec votre fonderie, on peut vous demander une personnalisation de notre flèche ou d'un clou même. Quelles sont les demandes les plus insolites que vous ayez eues ?
3: Ah, insolites. On n'a pas forcément des choses très insolites. On reste quand même dans des choses assez classiques. On a beaucoup de gens qui veulent offrir ces flèches à des occasions un peu particulières. Un départ en retraite, un mariage, des fiançailles. Donc finalement, c'est plus des flèches qui sont là pour...
0: faire office de récompense.
3: En mémoire ou pour marquer un événement particulier dans leur vie, quoi.
0: Et hormis les flèches que l'on retrouve dans les rues dijonnaises, quelles sont vos autres réalisations qu'on peut retrouver dans d'autres communes ?
3: Alors, on a une quarantaine de villes qui sont déjà qui sont marquées. On a au plus près, on a Dole, on a Besançon. Que les publics doivent certainement connaître. On a Mâcon, on a Chalon, enfin voilà. Et puis là, on a d'autres projets en cours de développement. Donc on est super contents, quoi.
0: Donc comme ça, au moins, dès qu'on va marcher, au moins dans Dijon, on pensera à vous à chaque fois qu'on va voir ces petites flèches. Merci beaucoup, Alexandra, de nous avoir parlé de votre fonderie d'histoire.
3: Mais je vous en prie.
0: Et puis... je vous souhaite une très, très belle journée. Merci, Alexandra. Dans quelques instants, on va se plonger au cœur de votre passeport de l'été et on va vous parler des jardins de Barbiré qui sont situés en Côte d'Or. Mais ça sera juste après ce titre qui a donné en 1974 le concours de l'Eurovision au groupe suédois ABBA avec cette chanson « What

0: Waterloo de Abba sur votre radio. Ici Bourgogne, vous restez avec nous. On va repartir dans la vallée de l'Ouche. On sera à Barbirey-sur-Ouche. On va s'intéresser notamment au jardin de Barbirey. Ça sera juste après ce titre de Claudio Capeo où il fait écho à son passé de musicien de rue. Oui, parce qu'avant de connaître la gloire et son explosion dans l'émission The Voice, eh bien Claudio Capeo chantait dans la rue et il nous raconte tout ça dans son titre Un homme debout.
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0: Les mots poignants de Claudio Capeo et son titre Un homme debout sur votre radio, ici Bourgogne.
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0: Juste avant de vous donner des idées pour aller vous rafraîchir dans les différents points d'eau de Côte d'Or et de Saône-et-Loire, comme tous les matins, et bien avec Arnaud Fromage, on parle des incontournables de notre région Bourgogne-Franche-Comté. Et bien ce matin, on reste dans la vallée de Louche, à Barbiré-sur-Ouche, où Arnaud, et bien vous nous parlez des jardins de Barbiré.
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5: Je sais bien que vous êtes nombreux à être passionnés par le jardinage. Vous aimez, vous chérissez, vous entretenez votre potager avec amour. Eh bien, chez moi, dans les jardins du château de Barbiré, c'est pareil, mais en beaucoup plus grand.
6: Personne suivante, prenez place, ouvrez votre sac. Qu'est-ce que c'est que ça ?
5: Eh bien, ça, comme vous le dites, c'est une branche de buis. Une branche issue de ma collection d'une centaine de variétés de cet arbuste décoratif, bien plus riche qu'on ne le croit. Je dispose aussi d'une charmante collection de pivoines, si ça vous intéresse. Mais ce n'est pas la seule des richesses que je propose depuis que j'ai été classé jardin remarquable en 2004.
6: Dites-moi plus.
5: Je reviens de loin. Abandonné pendant des années, mes 8 hectares ont été restaurés patiemment à partir de 1989 afin de mettre en valeur les paysages si typiques de ma région, la vallée de Louche. Je suis un véritable jardin classique, paysager, avec un grand potager en terrasse daté du XVIIIe siècle. Mais ce n'est pas tout. Je dispose aussi d'un verger, d'une prairie, d'un belvédère, d'un étang et d'une carrière enfouie dans les sous-bois. Vous l'aurez compris, il y a plein d'atmosphères différentes chez moi.
6: Poursuivez.
5: En plus de vous balader dans mes allées, sachez que je suis aussi le théâtre de nombreux spectacles vivants et du festival entre cour et jardin. Et oui, chez moi, on se cultive dans tous les sens du terme.
6: Mais encore ?
5: Le charme de mes jardins ne doit pas vous empêcher d'admirer mon château également. Autour de sa cour plantée de tilleuls plus que centenaires, je possède quand même de très beaux restes des XVIIe et XVIIIe siècles. Des granges, un pigeonnier, une écurie et un four à pain toujours fonctionnel.
6: Ça suffit, ne m'en dites pas plus. Demande accordée, passeport de l'été.
0: Merci beaucoup Arnaud Fromage de nous avoir éclairé sur ces jardins de Barbiré, à Barbiré sur Ouche. Allez, dans quelques instants, je vais vous donner, là dans moins de 5 minutes, des idées pour aller vous rafraîchir, pour aller se baigner en Côte d'Or et en Saône-et-Loire. Ça sera juste après Black Velvet.

0: Black Velvet pour vous servir sur votre radio. Ici Bourgogne. Allez, et si on allait se baigner?
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0: Je vais vous donner des endroits de points d'eau pour vous rafraîchir pendant cette période estivale. Vous pouvez profiter de Dijon Plage au lac Kyr avec bien évidemment l'espace baignade, mais aussi de nombreuses animations qui vous attendent avec cette semaine, notamment le concert de jazz de Igor Asselman. Ça sera ce vendredi 14 août. Vous pouvez également vous baigner au lac d'Arc-sur-Tille. Un site de 45 hectares vous attend. Vous avez la possibilité de vous restaurer sur place ou de profiter des grands espaces de pique-nique. Un endroit idéal pour passer vos fins de journée avec l'esprit estival au bord de l'eau. Vous cherchez un peu plus de fraîcheur, et bien direction Grosbois en montagne pour retrouver un espace d'eau et de baignade en pleine nature. Sur place, vous pourrez jouer au volleyball, à la pétanque ou même encore pêcher. Profitez à fond de votre été et bienvenue en Bourgogne si vous êtes de passage chez nous, et courage et bien si vous êtes encore au travail. Voilà les endroits pour aller se baigner en Côte d'Or et en Saône-et-Loire.
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0: Et juste avant de reprendre la vallée de Louche, eh bien on va écouter Genesis et leur titre Invisible Touch.

0: Invisible Touch de Genesis sur votre radio, ici Bourgogne.
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0: Allez, on prend la direction de la vallée de Louche avec vous, Mélanie Deligne de l'Office de tourisme de Louche et Montagne. Rebonjour Mélanie.
3: Rebonjour.
0: Alors Mélanie, cette fois-ci, eh bien, on va parler du spectacle Natacha, eh bien, qui va être joué à la salle des fêtes de Saint-Victor-sur-Ouche. C'est un spectacle qui mélange enquête policière et musique. Alors comment ces deux thématiques sont liées avec cette histoire ?
3: Alors donc en fait on est vraiment sur un polar de rue, hein, donc c'est un spectacle, là on se projette un petit peu parce que ça aura lieu le 20 septembre à 16h, donc voilà c'est une date à noter dans son agenda, donc c'est un, ce qu'on appelle un polar de rue, donc ça mêle en effet une enquête policière et du théâtre de rue en même temps de la musique. C'est assez loufoque, assez décalé, donc c'est pour ça que je vous conseille quand même d'aller voir ça.
0: Justement, quel sentiment on risque d'avoir en ressortant de ce spectacle ? Parce que quand on mélange polar et musique, on n'arrive peut-être pas forcément à l'imaginer avant.
3: Alors je pense qu'on va être déstabilisé par ce spectacle, parce que déjà c'est un spectacle qui est déambulatoire. Donc le public sera en fait emmené dans trois lieux différents pendant le spectacle. Donc rien que ça, ça peut être un petit peu voilà, un petit peu original. Mais nous, on aime bien les choses insolites, à la Comcom ou chez Montagne. Et donc, du coup, là, c'est une enquête policière. Voilà, ça démarre. Il y a une scène de crime. Il y a des policiers. Et tout d'un coup, tout le monde se met à chanter. Donc, voilà.
0: Donc, le spectacle Natacha, il est à retrouver le 20 septembre à 16h à la salle des fêtes de Saint-Victor-sur-Ouche. Maintenant, Mélanie, eh bien, on va parler de la programmation de l'écluse de la Charme. Donc, c'est un bel endroit pour faire la fête au bord de l'eau. On démarre avec une soirée irlandaise et c'est dès ce vendredi.
3: C'est ça, tout à fait. Alors, l'écluse de la Charme, c'est donc... Alors, avant tout, c'est un restaurant dans une ancienne maison éclusière qui est ouverte le midi en semaine et les vendredis, samedis, soir, jusqu'à la fin août. Donc là, c'est voilà vraiment maintenant. Et donc, on a des concerts tous les vendredis, tous les samedis. Donc, en effet, là, ce vendredi, même si c'est le pont du 15 août, il y aura bien une soirée irlandaise que je vous conseille. Et puis, le samedi 15, il y aura un concert de jazz swing avec Nagin, Swing Quartet. On vous en a déjà parlé parce qu'ils font nos concerts en église.
0: Et puis à l'intérieur aussi de l'écluse de la Charme, Mélanie, il y a aussi des expositions et des ateliers à découvrir.
3: C'est ça, il se passe toujours quelque chose en fait à l'écluse de la Charme, c'est ça qui est sympa. Et donc il y a des ateliers, ça peut être travail du cuir, ça peut être comme on le disait tout à l'heure, les ateliers moutarde avec nous, de la gravure ou des choses plus orientées sur le bien-être comme la sophrologie par exemple. Il y a des expositions aussi de peinture, de sculpture, de photos. Donc vraiment, il y a vraiment une programmation très intéressante. Et aussi, le petit coup de cœur, c'est la boutique éphémère des artisanes. Plusieurs artisanes du territoire et des alentours ont décidé voilà, de créer une petite boutique éphémère pour l'été. Et c'est vraiment sympa, il y a plein de créations à découvrir. Et vraiment, c'est très bien pour trouver des petites idées cadeaux.
0: Et donc l'écluse de la Charme qui est un véritable lieu de vie à retrouver à Saint-Victor-sur-Ouche. Merci beaucoup Mélanie pour toutes ces informations. On rappelle, le 20 septembre, c'est le spectacle Natacha. Et puis n'hésitez pas à aller faire un tour du côté de l'écluse de la Charme pour des soirées en musique ou des expositions et des ateliers. Je vous souhaite une belle journée, Mélanie.
3: Merci.
0: Passez une très bonne journée. Dans quelques instants, eh bien, on va aller faire un peu de sport avec notre ami Stéphane Conchon qui a testé le paddle tennis. Mais tout de suite, eh bien, c'est Bleu comme toi de Étienne Dao pour vous accompagner dans la joie et dans la bonne humeur. 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

0: toi de Étienne Dao sur votre radio, ici Bourgogne. On va tester des sports avec Stéphane Conchon dans moins de 5 minutes. Et puis juste avant 11h, on va parler des sports extrêmes avec Muriel Jordan dans votre rendez-vous C'est Tendance.
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0: Pourquoi tu restes, c'est les titres de Amel Ben que l'on écoute tout de suite sur votre média de la vie locale, ici Bourgogne. Pourquoi tu

0: La belle voix d'Amel Bent et son titre « Pourquoi tu restes ?» sur votre radio, ici Bourgogne.
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0: Faire du sport et bien manger, c'est ce qu'on peut faire aux portes de Dijon dans une salle unique dans le secteur, le complexe, un lieu qui rassemble des terrains de foot en salle, du paddle tennis ou encore du badminton à côté d'un restaurant bistronomique.
3: Alors, on se prend quel terrain, Johan? Je sais pas, bah vous êtes chez vous, dites-moi, on va jouer où?
4: Jamais perdu sur celui-là.
3: D'accord, ok, très bien. Alors, nous voilà au complexe de Gevrey-Chambertin. On va tenter le padel. C'est-à-dire, on va faire un jet testé pour vous, le padel, en direct. L'avantage d'avoir des micros accrochés comme on a là, c'est qu'on a les mains à peu près libres et qu'on peut taper dans une balle avec une raquette.
4: Normalement, voilà, ça se fait plutôt bien parce que ça ressemble un petit peu à de la raquette de plage. Voilà, en gros, en deux mots, c'est un mélange de tennis et de squash. Oui. Voilà, il y a un filet, ça se joue deux contre deux avec des vitres. On a le droit de taper dans les vitres et c'est le même principe que le tennis où on a droit à un rebond ou pas de rebond. Voilà, et le but est de mettre assez loin de la balle l'adversaire.
3: Ça marche bien parce qu'on peut venir en famille, on n'a pas besoin d'avoir un super niveau.
4: Non, c'est facilement abordable. Extrêmement...
3: Oui, c'est très rigolo en fait.
4: Oui, oui, on s'amuse très rapidement comparé au tennis où il faut quand même quelques leçons avant de pouvoir échanger quelques balles. Mais là, c'est voilà, tout le monde s'amuse. Je vois beaucoup de familles venir, les parents avec les enfants où ils s'amusent, ils rigolent et c'est très ludique avec tout ce qui est vitre et on s'amuse très rapidement. Et quand on progresse, c'est intéressant aussi en termes tactiques et on progresse aussi même quand on est un bon joueur.
3: Alors ça, ce qu'on vient de se raconter, moi je l'ai déjà entendu, mais j'ai jamais testé. J'ai entendu dire que c'était sympa, mais c'est la première fois que je me retrouve avec cette raquette-là. C'est assez bizarre. Au début, on a l'impression que c'est plutôt un bout de plastique. Enfin, les.
4: Vous allez voir, les premières sensations de frappe, voilà.
3: Bon, normalement, ça se joue à 4, hein, vous disiez.
4: C'est ça, mais on va prendre une moitié de terrain.
3: Ok. La moitié de terrain.
4: Voilà.
3: Ok. Oui, bah tranquille. On y va, on chauffe doucement. Et alors, on peut jouer avec les. Avec les côtés aussi, hein. C'est-à-dire si voilà, là vous avez laissé passer par exemple. Oh, j'ai failli dégommer Richard là, pardon. Ah oui, puis alors comme c'est plus petit qu'une raquette de tennis, on a tendance à rater la balle, hein, parfois. C'est ça le problème aussi. Et vous jouez vous avec comme dans une salle de squash avec les.
4: Tout à fait, avec les vitres.
3: Avec
4: on a le droit
3: vitres.
4: De taper les vitres, on a le droit d'envoyer, le but c'est d'envoyer la balle dans le grillage et de la récupérer derrière. Et voilà, c'est pas. Le but c'est de mettre un petit peu en difficulté l'adversaire avec les parois sur le côté.
3: Il y a un côté un peu fourbe aussi, non? Un peu test.
4: Un peu beaucoup même, c'est pour ça que ça plaît.
3: Ah oui, c'est hyper plaisant.
4: Mais vous voyez, on s'amuse assez rapidement. Ouais. Vous avez jamais joué, là on vient de faire une quinzaine d'échanges assez facilement. Et c'est pour ça aussi le succès de ce sport-là. Quoi.
3: Trop bien.
0: Et ce qui est vraiment cool, c'est qu'on n'a pas besoin d'être bon au tennis pour faire ce sport de raquette, ce nouveau dérivé du tennis, le paddle tennis. Je vous conseille vraiment d'aller en faire en club, de tester ça en famille. Vous allez certainement rigoler. Allez, tout de suite, voici Mbop de Hanson sur votre radio ici Bourgogne.

0: pop de Hanson sur votre radio, ici Bourgogne. Allez, on va continuer à faire un peu de sport.
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0: Entre info et humour, Muriel Jordan est avec nous dans votre rubrique « C'est tendance ». Et chaque jour, eh bien, on en apprend mieux à comprendre ce monde qui va beaucoup trop vite. Muriel, vous allez nous parler de sports extrêmes qui semblent tous nous séduire de plus en plus.
3: Ouais, vous avez vu ça? La tendance est à repousser nos limites. Les sports extrêmes comme l'Ultra Trail, l'Ironman, l'Aerox connaissent un succès fou. L'Aerox, c'est d'ailleurs le sport tendance du moment, du sport à haute dose. Attendez, je vous plonge dans l'ambiance salle de sport. Voilà, là c'est mieux, non? L'Aerox, c'est une course de 8 km, fractionnée d'épreuves physiques quasi militaires. Il y a de la course à pied, des exercices, on va vous demander de lancer des trucs, pousser des chariots, faire du rameur, des burpees, des... Oups, je vous ai perdu là. Ça va? Vous êtes pas décédé? Le hic, c'est qu'à force de vivre dans une société qui valorise la performance, on se retrouve à souffrir. La question de sensations fortes et de dépassement de soi l'emporte parfois sur le reste.
0: Ces sports extrêmes sont en plein essor en France. On dénombre par exemple 1 million de personnes qui pratiquent le trail. Mais tout ça n'est pas sans risque, Muriel.
3: Oui, faire 2 km à la nage, 80 km à vélo, 15 bornes à pied, si on n'est pas entraîné, bonjour les blessures. Ce qu'on appelle d'ailleurs les lésions sportives de surcharge, comme les tendinites, les fractures de fatigue. En plus, la douleur n'est pas toujours immédiate. Malgré les risques, beaucoup de sportifs amateurs sont accros et aiment se défier, parfois trop, comme il le confie dans ce documentaire « Sport défense, je souffre donc je suis », diffusé le 5 février dernier sur la chaîne publique suisse RTS.
4: Passage de cette ligne d'arrivée, donc on ressent des émotions, c'est difficile à exprimer, à mettre un mot dessus, mais c'est quelque chose de très fort que moi j'avais jamais ressenti avant.
5: J'aime bien qu'après une course, que je me sente vraiment comme si j'avais tout donné et qu'à la fin, si je suis par terre, c'est une bonne chose à mon avis.
6: Addict ou pas, les amis me diraient, mais bien sûr que t'es addict, t'es complètement folle de faire des choses comme ça.
4: Ça a pris une très grande place malgré le fait que ce soit pas mon travail.
7: Je crois que c'est jamais assez. Quand on commence comme ça et qu'on croche comme j'ai commencé à crocher, on a toujours envie de plus.
3: Ces pratiques sont tendances, mais le risque est peut-être de trop glorifier le challenge et le dépassement de soi, comme l'explique dans ce même document.

0: fenêtre sur l'export extrême qui prennent, c'est vrai, de plus en plus de place en France. Dans moins de 5 minutes, c'est le retour de l'information avec Élie Ducot. Mais tout de suite, eh bien, c'est Dites-moi de Michel Jonas.
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0: titre Dites-moi de Michel Jonas sur votre radio, ici Bourgogne. Allez, juste après les infos de 11h, on va jouer ensemble jusqu'à midi avec le jeu Bien Honnête.
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0: Vous avez choisi Ici Bourgogne et vous avez bien raison, il est 11h. Et tout de suite les infos, c'est avec vous Élie Ducot. Bonjour Élie.
2: Bonjour Yannick, bonjour à toutes et tous.
0: Aucun ordre d'évacuation ce matin à Saint-Apollinaire.
2: Vous l'avez sans doute vu depuis 6h ce matin, une très épaisse fumée dans le ciel dijonnais. Un incendie est en cours dans une entreprise spécialisée dans le recyclage des déchets automobiles. 80 pompiers sont sur place avec des canons à mousse pour encercler les flammes. Ils vont rester sur place toute la journée.

0: et la nuit prochaine pour surveiller et aussi pour faire des relevés toxicologiques. Même s'il n'y a a priori pas de danger pour les habitants qui habitent à proximité de l'incendie, la préfecture de Côte d'Or recommande quand même de fermer vos portes et vos fenêtres, occulter les aérations de votre logement avec des linges humides, arrêter aussi tous les systèmes de climatisation et surveiller de près les personnes à risque qui ont des difficultés respiratoires. On vous résume toutes ces infos dans notre article sur ici.fr. Vous retrouvez aussi les photos impressionnantes des fumées qui se dégagent donc de cette entreprise depuis 6h du matin.
1: Après la Saône-et-Loire hier, la Côte d'Or va passer en vigilance orange canicule à partir de demain.
0: Des températures jusqu'à 39 degrés sont attendues. Au total, 67 départements au sud d'une ligne allant du Cotentin au territoire de Belfort et en Île-de-France sont placés en alerte orange par Météo France. Cette vague de chaleur est la cinquième canicule de cet été qui semble pour beaucoup interminable. Ces canicules qui n'en finissent pas ont des conséquences sur l'agriculture. En Côte d'Or et en Saône-et-Loire, les vendanges vont battre des records de précocité. Elles ont même déjà commencé dans le Mâconnais, mais les quantités vont être en forte baisse un peu partout. Les éleveurs bovins sont aussi durement touchés, les prairies sont grillées et les réserves de foin prévues pour l'hiver sont déjà bien entamées, car les bêtes n'ont plus d'herbe fraîche à brouter dans les prés. On le savait depuis plusieurs jours et cela a été officialisé tard hier soir. L'attaquant du DFCO, Julien Dominguez, quitte le club dijonnais pour rejoindre l'Arabie Saoudite. Il lui restait un an à jouer à Dijon, mais un club saoudien lui a fait une offre alléchante. Julien Dominguez, le meilleur buteur du DFCO, a été un acteur décisif de la montée des Rouges en Ligue 2. Un don du sang est organisé cet après-midi de 13h à 17h au château de Bussy-Rabutin. L'établissement français du sang alerte sur des stocks de sang toujours bas. Pour y aller, il faut prendre rendez-vous sur le site et l'appli de l'EFS. Et après le don, vous pourrez profiter d'une animation pour découvrir l'histoire du château et vous promener dans les jardins. Il va faire chaud donc Yannick ces prochaines heures, ces prochains jours.
1: Exactement, les fortes chaleurs sont bel et bien de retour en Côte d'Or et en Saône-et-Loire. On est parti pour une semaine où le ressenti sera vraiment lourd. Alors pensez à bien vous hydrater, évitez les activités physiques en plein soleil et surtout rafraîchissez-vous. Température maximale pour cet après-midi, 32 degrés à Dijon et Beaune, 30 degrés à Saulieu, 33 à Montigny-sur-Aube et Châtillon-sur-Seine, 32 degrés à Montbard et 34 degrés à Chalon-sur-Saône et à Autun.
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1: Allez, avant de démarrer ce jeu bien honnête jusqu'à midi sur votre radio, ici Bourgogne, on va se plonger au cœur de l'album Sauver l'amour. C'est sorti en 1985. Daniel Balavoine et La Ziza.

0: Daniel Balavoine sur votre radio ici Bourgogne. Il est 11h07 et on va démarrer ce jeu bien honnête.
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0: Le jeu bien honnête jusqu'à midi. On est ensemble et je vous rappelle le principe et les règles de ce jeu. Alors, vous venez nous poser vos questions pour savoir ce que l'on cherche ou qui on cherche. Si la réponse est oui à votre question, eh bien, vous aurez le droit de nous faire une proposition. Et vous allez jouer pourquoi? Pour ce passeport de l'été, l'équivalent de 700 euros de cadeaux avec à l'intérieur 27 destinations dans toute la Bourgogne-Franche-Comté. Deux entrées par destination. Vous aimez l'aventure, vous pourrez aller à l'écodrome de Dijon ou encore en Saône-et-Loire, à la chasse aux monstres. Vous pourrez également aller à la Pierre du Savoir. Vous aimez la culture et la gastronomie, eh bien vous pourrez aller à la Cité des Climats et des Vins de Bourgogne, à la Cité Internationale de la Gastronomie et du Vin à Dijon. Voilà le beau cadeau qu'on vous offre. Alors pour jouer avec nous, c'est très simple, 03 80 42 15 15. Je vous redonne les indices pour cette nonnette en cours. C'est un lieu que l'on cherche qui se trouve à Dijon. Alors non, ce n'est pas un plan d'eau. Et il y a le mot parc dans le nom complet du lieu que l'on cherche. Vous avez une petite idée, vous avez envie de nous poser une question, appelez-nous dès maintenant 03 80 42 15 15 à 11h08. Full sentimental de Alain Souchon pour vous accompagner. Bonne chance à toutes et à tous.

0: sentimental, Alain Souchon, pour vous accompagner sur votre radio, ici Bourgogne.
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0: Et tout de suite, on accueille Geneviève de Venaret-les-Laumes. Bonjour Geneviève.
3: Bonjour.
0: Alors, comment ça va Geneviève ?
3: Oh bah très bien, ça va. Je suis un peu à l'ombre après avoir été faire mes courses et puis voilà.
0: Bah oui, alors bon, j'espère
3: et
0: que vous
3: avez
0: mis
3: tous les jours à 11h.
0: J'espère que vous avez mis les bouteilles d'eau frais parce qu'il va faire chaud là aujourd'hui, Geneviève. Hein.
3: Ah oui. Et en plus, il faut que je boive beaucoup, donc.
0: Oui. Alors, Geneviève, bah d'ailleurs, tout d'abord, merci pour votre fidélité, Geneviève. Alors,
3: allô ?
0: Oui, vous m'entendez ?
3: Oui, ça y est, ça va.
0: Oui, je vous disais, merci pour votre fidélité, Geneviève, avec Ici Bourgogne.
3: Ah oui, je ne doute pas. Hein.
0: Alors,
3: même quand je vais hors de Côte d'Or, je vous écoute.
0: Ah, et ben c'est bien. C'est-à-dire que ça, vous êtes bien connectée, Geneviève, et ça, ça fait plaisir à entendre. Quelle est votre question ce matin, Geneviève ?
3: Eh bien, écoutez, est-ce que dans son parc, on peut y voir, découvrir des animaux ?
0: Alors, c'est une très bonne question, et non, il n'y a pas d'animaux.
3: Ah, quel dommage.
0: Ben oui, quel dommage. Bon, Geneviève, s'il y a d'autres questions qui vous viennent en tête, eh bien, n'hésitez pas à nous rappeler avant midi, d'accord, au 03 80 42 15 15, et puis okay. on vous reprendra sur notre antenne. Merci beaucoup, Geneviève.
3: Eh bien, bonne journée à vous.
0: Au revoir.
3: Au plaisir. Au revoir.
0: On prend la direction de Dijon, on retrouve Morissette. Bonjour, Morissette.
4: Bonjour.
0: Comment ça va, Morissette ?
4: Ça va, et vous ?
0: Oh ben ça va, impeccable. Bon, il fait bon là pour le moment, il va faire très chaud là cet après-midi. Donc on essaye, comment dire, de profiter de ces derniers instants de petite fraîcheur, si je puis dire.
4: Oui, c'est clair.
0: Alors, Morissette, quelle est votre question ?
4: Est-ce que dans la Nanette, le parc, il y a des événements ?
0: Oui, il y a des événements. Ça, c'est un bon indice que vous venez de rajouter à la liste, Morissette. Alors, quelle est votre proposition ?
4: Alors, au parc, il y a des expositions et des congrès.
0: Ah, c'était bien pensé, mais ce n'est pas le parc des expositions et des congrès à Dijon. Eh bien, écoutez, Morissette, je vous remercie de nous avoir appelés.
4: D'accord.
0: Et merci. Puis, je vous souhaite une belle journée.
4: Merci.
0: Passez une très belle journée. Au revoir. Et vous pouvez encore jouer avec nous au 03 80 42 15 15. Le principe du jeu bien honnête, eh bien, c'est que vous venez nous poser vos questions pour savoir ce que l'on cherche ou qui on cherche. Si la réponse est oui à votre question, comme Morissette, eh bien, vous aurez le droit de nous faire une proposition. Je vous rappelle le cadeau. 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Je vous rappelle les indices en cours. Donc c'est un lieu que l'on recherche qui se trouve à Dijon, ce n'est pas un plan d'eau, il y a le mot parc dans le nom complet de ce lieu, il n'y a pas d'animaux mais il y a des événements qui s'y déroulent. Alors, où se trouve ce lieu ? Eh bien, appelez-nous dès maintenant, 03 80 42 15 15. Le temps pour nous d'écouter de la nouveauté musicale. On prend la direction des États-Unis avec Bruno Mars. Voici son dernier titre, On My Soul.

0: On My Soul, le dernier titre de Bruno Mars sur votre radio. Ici Bourgogne, vous pouvez encore jouer avec nous pour gagner ce passeport de l'été. Eh bien, venez jouer au jeu Bien Honnête. Je vous rappelle le principe rapidement, hein, ces règles. Venez nous poser vos questions pour savoir ce que l'on cherche ou qui on cherche. Et si la réponse est oui à votre question, eh bien, vous aurez le droit de nous faire une proposition. Je vous redonne rapidement les indices. C'est un lieu que l'on cherche à Dijon. Ce n'est pas un plan d'eau. Il y a le mot parc dans le nom complet de ce lieu. Il n'y a pas d'animaux dans ce lieu. Et il y a des événements qui se déroulent, eh bien, tout au long de l'année. De quoi s'agit-il? De quel lieu s'agit-il? 03 80 42 15 15. Le mur de poussière. Francis Cabrel sur votre radio, ici Bourgogne.
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0: Francis Cabrel sur votre radio, ici Bourgogne.
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0: Allez, on est reparti pour ce jeu bien honnête jusqu'à midi sur votre radio. Ici Bourgogne, on prend la direction de Saint-Apollinaire où on retrouve Brigitte. Bonjour Brigitte.
3: Bonjour Yannick.
0: Bon alors, comment ça va ce matin, Saint-Apollinaire, Brigitte?
3: Ben, un peu dans la fumée, mais ça va.
0: Bon, vous êtes en sécurité là chez vous, Brigitte, ou
3: oui,
0: pas?
3: Oui, oui, bien sûr, on nous a demandé de tout fermer, donc ben voilà, on écoute. Hein.
0: Ben oui, bon, ben, c'est bien, si vous avez pris toutes les précautions nécessaires, Brigitte, surtout aussi prenez soin de vos proches hein, qui sont...
3: Oui, ben, j'ai prévenu des amis qui habitaient aussi Saint-Apollinaire, voilà. J'ai
0: bon, ben c'est parfait, on peut jouer dans les meilleures conditions alors, Brigitte.
3: Voilà.
0: Bon alors, quelle est votre
3: alors,
0: question?
3: Alors, ma question, est-ce que dans ce parc, les événements sont sportifs?
0: Là, ça va être vraiment décisif si je vous dis oui ou non, Brigitte.
3: Ben oui.
0: Je le sens, non. En tout cas.
3: D'accord.
0: Allez, je vous réponds oui, Brigitte.
3: Ah, c'est gentil. Alors, je vous donne la réponse.
0: Ah ben bien sûr, bien sûr, bien sûr, bien sûr.
3: Alors, je pensais au parc municipal des sports Gaston Gérard.
0: Félicitations, Brigitte.
3: Yes, vous repartez
0: avec ce passeport de l'été. Brigitte, la réponse était le stade Gaston Gérard qui porte officiellement le nom du parc des sports Gaston Gérard.
3: Absolument. Absolument. J'y étais steward dans les tribunes pendant 4 ans.
0: Du temps de la Ligue 1 ?
3: Ligue 1, bien sûr. J'ai fait leur montée de Ligue 2 à Ligue 1 et leur descente de Ligue 1 en Ligue 2.
0: Bon, bah, on espère que cette année, on va remonter en Ligue 1. On y croit ou pas?
3: Oui, ça va le faire. Bah, c'est déjà un match nul, le premier. C'est bien.
0: C'est quoi votre plus beau souvenir au stade Gaston Gérard, Brigitte ?
3: L'ambiance, franchement.
0: Eh bien, vous savez quoi
3: j'ai adoré ce que j'ai fait.
0: L'ambiance, elle est de retour hein, ce vendredi soir contre Pau, premier match à domicile pour le DFCO.
3: Voilà.
0: Bon, bah, on espère que vous serez peut-être dans les tribunes. En tout cas, une chose est sûre, Brigitte, c'est que vous pourrez aller dans les 27 destinations qu'elles sont à retrouver dans le passeport de l'été. Vous savez quoi? En plus, Brigitte, c'est deux entrées par site. Deux entrées, enfin, pour deux personnes.
3: Oui, c'est vrai que je l'ai déjà entendu, mais c'est génial.
0: Ça, c'est super, Brigitte. Merci de nous avoir appelé. Merci, félicitations.
3: Je vous en prie. Bah, c'est moi qui vous remercie. Merci beaucoup.
0: Je vous souhaite une très, très belle journée, Brigitte.
3: Oui, bah, moi aussi, à tout le monde.
0: Au revoir. Et ben, on est reparti pour une nouvelle nonnette mystérieuse et on accueille Thérèse de Saint-Apollinaire. Bonjour, Thérèse.
4: Bonjour.
0: Alors, Thérèse, oui, comment ça va chez vous ce matin, Saint-Apollinaire?
4: Ma foi, ça va bien. Très, très bien, même.
0: Oui, bon, vous respirez bien ou oui?
4: Oui, on ferme un petit peu les stores et les fenêtres, quoi, voilà. Mais cet après-midi, je vais être à la chaleur, mais c'est pas grave, ça va aller.
0: Bon, ok. Alors,
4: faire pétanque cet après-midi.
0: Vous allez faire de la pétanque, vous avez dit?
4: Oui, avec des amis, oui.
0: Bon, vous tirez ou vous pointez à la pétanque, Thérèse?
4: Moi, je pointe. Et mon compagnon...
0: Ah bah ça c'est une équipe d'amoureux, ça c'est une bonne team, ça pour la pétanque. Bon, Thérèse, quelle est votre question pour cette nouvelle nounette mystérieuse?
4: Alors j'ai deux questions moi.
0: Attendez, posez déjà la première.
4: La première, est-ce que ce serait un objet?
0: Non, ce n'est pas un objet, mais comme on est sur une nouvelle nounette mystérieuse, Thérèse, je vous offre la possibilité de nous poser une seconde question.
4: Ah, ça c'est gentil alors, merci. Merci de votre bon cœur. Donc je dirais un personnage.
0: Eh bien non, ce n'est pas un personnage, Thérèse.
4: Eh bien, c'est pas grave.
0: Bon, alors du coup, pétanque cet après-midi, c'est à quelle heure la pétanque?
4: Oui, 14h.
0: À 14h, bon, bah, c'est noté, je viens vous défier avec votre mari, Thérèse.
4: Eh bien, venez, je vous attends là.
0: Non, j'ai du travail, Thérèse, cet après-midi. Bon, je vous remercie, Thérèse.
4: Alors, on a le temps.
0: Mais oui, eh ben, vous avez raison de bien en profiter, Thérèse. Merci d'avoir joué avec nous.
4: Allez, bonne journée à vous.
0: Je vous souhaite une très, très bonne journée. Merci Thérèse, on lance cette nouvelle nonnette mystérieuse avec les deux nouveaux indices. Ce n'est pas un objet, ce n'est pas un personnage. Alors de quoi s'agit-il? Venez nous poser vos questions au 03 80 42 15 15. Le cadeau, c'est toujours le même, ce passeport de l'été. 11h31, Liberian Girl de Michael Jackson sur votre radio ici Bourgogne. Et puis juste après, je vais vous donner une petite idée de sortie cinéma à faire en famille avec vos enfants et vos petits-enfants. Oui, on va aller voir tous ensemble La Patte Patrouille.

0: Girl, Michael Jackson sur votre radio ici Bourgogne. Allez, tout de suite, on part au cinéma.
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0: Et si vous allez voir en famille le dernier volet de la Pat' Patrouille?
2: J'en crois pas mes yeux. Il n'y avait pas d'île sur la carte.
3: Les amis, quoi que cette jungle nous réserve, on est prêt à tout. À tout, mais pas à ça.
4: Fuyez!
5: Mais je suis au max. Je suis un bulldog. J'ai des toutes petites pattes.
0: Lorsqu'une mystérieuse tempête surprend leur navire, la Pat' Patrouille s'échoue sur une île tropicale encore inexplorée et peuplée de dinosaures. La Pat' Patrouille rencontre Rex, un chiot courageux installé sur l'île depuis des années. Il est devenu un véritable expert des dinosaures. Mais leur ennemi de toujours arrive lui aussi sur l'île avec un projet dangereux. La Pat' Patrouille est à retrouver au Mégarama de Chalon-sur-Saône ou encore au ciné Cap Vert de Quetigny. Voilà une belle idée de sortie à faire en famille.
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0: Allez, vous pouvez encore jouer avec nous. Jeu bien honnête. Venez nous poser vos questions pour savoir ce que l'on cherche ou qui on cherche. Et si la réponse est oui à votre question, eh bien vous avez le droit de nous faire une proposition. Le cadeau, c'est toujours le passeport de l'été. 03 80 42 15 15 pour cette nouvelle honnête mystérieuse. Axel Bauer, éteint la lumière.

0: Éteint la lumière, Axel Bauer sur votre radio ici Bourgogne.
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0: Allez, tout de suite, on prend la direction de Ancé où on retrouve Maria. Bonjour Maria.
2: Bonjour, comment va ?
0: Bah, ça va bien, et vous, comment
2: va ? Avec cette chaleur.
0: Ah, ça va. Bon, on a mis les bouteilles d'eau frais. Vous aussi, Maria ?
2: Ah oui, un petit peu, oui. Il faut un peu.
0: La semaine va être un peu dure niveau température, Maria.
2: Ouais, mais on en a marre à la force.
0: Oui, bon, il faut se dire que ça va passer au bout d'un moment. C'est ce qu'il faut se dire.
2: Ah ouais, mais bon, moi je supporte plus.
0: Bon, vous savez, tant qu'il y a ici Bourgogne, Maria, on est tranquille.
2: Bah, on fait que ça de vous écouter, mais la fraîcheur, elle vient jamais.
0: C'est nous qui vous l'apportons, la fraîcheur, Maria. Ouais, on essaye.
2: Et la rigolade qu'on vous trouve.
0: Voilà. Bon alors, Maria, quelle est votre question ?
2: Est-ce que ça se trouve à Dijon ?
0: Non, ce n'est pas à Dijon.
2: Oh là là,
0: bah,
2: c'est pas grave. Hein.
0: Voilà, bah oui, c'est pas grave. Bon, Maria, vous pouvez encore réfléchir et nous rappeler ultérieurement.
2: Oui, je peux donner un petit bonjour ?
0: Oui, à qui ?
2: Vous allez entendre. Bonjour à Thérèse de Saint-Apau et une bonne pétanque pour cet après-midi.
0: Ah, et bah c'est, je vois qu'il y a des jeux entre les auditrices. Et oui, bon, on espère que Thérèse, elle va gagner avec son mari cet après-midi.
2: Ah, bah j'espère,
0: à la pétanque,
2: hein, j'y bon. Souhaite.
0: Elle va forcément nous tenir à courant.
2: On va écouter, puis on va essayer.
0: Merci à vous, Maria.
2: Merci,
0: passez une excellente.
2: Merci pour votre sourire, machin, tout pour l'équipe.
0: Hein. Bah vous aussi, merci pour votre
2: merci.
0: Bonne humeur, Maria.
2: Au revoir,
0: Maria.
2: Au revoir.
0: On retrouve Morissette de Dijon. Rebonjour, Morissette.
3: Rebonjour.
0: Alors, quelle est votre question, Morissette ?
3: Alors, est-ce un lieu ?
0: Oui, c'est un lieu. Mais de quel lieu s'agit-il, Morissette ? Quelle est votre proposition ?
3: Je vais tenter l'abbaye de Fontenay.
0: L'abbaye de Fontenay. Non, ce n'est pas l'abbaye de Fontenay.
3: D'accord, attends.
0: Morissette, je vous remercie d'avoir joué avec nous, Morissette, et puis je vous souhaite une très belle journée.
3: Merci, au revoir.
0: Merci, vous pouvez encore jouer avec nous, 03 80 42 15 15, venez nous poser votre question pour savoir ce que l'on cherche ou qui on cherche. Eh bien, si la réponse est oui à votre question, eh bien, vous aurez le droit de nous faire une proposition. On joue toujours pour ce fameux passeport de l'été, l'équivalent de 700 € de cadeaux, avec à l'intérieur 27 destinations, 2 entrées. Donc, c'est pour 2 personnes sur chacune des destinations. Il y a, par exemple, l'écodrome de Dijon, la chasse aux monstres, il y a la pierre du savoir, la cité des climats et des vins de Bourgogne, la moutarderie Fallot, la cité internationale de la gastronomie et du vin, il y a l'abbaye de Citeaux, l'abbaye de Fontenay, il y a la tour Philippe Lebon, il y a de belles sorties à découvrir avec ce passeport de l'été. Appelez-nous dès maintenant et puis on se retrouve juste après Céline Dion et son titre Dansons.
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0: a-t-il vraiment une plus belle voix que celle de Céline Dion? Bon, moi, mon avis personnel, je dirais que non. C'était son titre dansant sur votre radio ici Bourgogne.
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0: Et on accueille Jean-Marie de AT. Bonjour Jean-Marie.
3: Bonjour.
0: Merci Jean-Marie d'être avec nous et de jouer au jeu bien honnête. Quelle est votre question Jean-Marie?
3: Est-ce que c'est un édifice en construction?
0: Non, ce n'est pas en construction actuellement Jean-Marie. Je suis désolé.
3: Bon ben tant pis.
0: Merci d'avoir joué avec nous.
3: Au revoir.
0: Je vous souhaite une très belle journée. Et on retrouve encore Morissette qui est avec nous. Oui. Morissette de Dijon.
4: Oui.
0: Alors, cette fois-ci, quelle est votre question, Morissette?
4: Alors, est-ce que le lieu se trouve en Côte d'Or?
0: Oui, le lieu se trouve en Côte d'Or. Alors, de quel lieu s'agit-il?
4: Je vais dire au hasard, les Hospices de Beaune.
0: Non, ça c'était dans la nonnette d'hier, ça, Morissette.
4: Ah oui, c'est vrai. Oui.
0: Les Hospices de Beaune. Bon, vous pouvez éventuellement nous rappeler demain, oui. Morissette, et nous refaire une proposition. Donc, d'accord. Merci de nous avoir appelé. Morissette, je vous souhaite une belle journée.
4: Merci, au revoir.
0: Au revoir. Alors, je vous rappelle le principe de ce jeu bien honnête. Vous venez nous poser vos questions pour savoir ce que l'on cherche ou qui on cherche. Et si la réponse est oui à votre proposition, eh bien, vous aurez le droit de nous faire votre proposition. Le cadeau, c'est ce passeport de l'été. Et je vais vous faire un récapitulatif des indices pour cette nonnette en cours. Alors, ce n'est pas un objet, ce n'est pas un personnage, ce n'est pas à Dijon, c'est un lieu. Ce n'est pas l'abbaye de Fontenay, ce n'est pas dans la Nièvre. Et oui, c'est en Côte d'Or. De quel lieu s'agit-il? 03 80 42 15 15. Voici Amoureux solitaire.

0: solitaire de Lio sur votre radio, ici Bourgogne. Allez, on continue ce jeu bien honnête.
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0: Allez, on continue avec ce jeu bien honnête sur votre radio. Ici Bourgogne, on prend la direction de Échenon où on retrouve Geneviève. Bonjour Geneviève.
5: Bonjour Yannick.
0: Alors Geneviève, quelle est votre question ?
5: Est-ce qu'il se trouve de l'eau ?
0: Est-ce qu'il y a de l'eau dans cette nonnette mystérieuse ? Non, il n'y a pas d'eau, Geneviève.
5: Eh ben, c'est dommage.
0: Ben oui. Bon, qu'est-ce que vous allez faire cet après-midi, Geneviève ?
5: Cet après-midi, ben écoutez, j'ai pas grand-chose de prévu.
0: D'accord.
5: Donc, un petit tour, comme ça, dans le pays.
0: Un petit tour dans le pays. Bon, écoutez, vous avez bien raison, Geneviève. Profitez bien de votre journée, Geneviève. Et puis, n'hésitez pas à nous rappeler demain pour jouer encore et trouver cette nonnette mystérieuse.
5: On va essayer.
0: Merci Geneviève.
5: Bonne journée.
0: On passe de Échenon à Dijon. On retrouve Patricia. Bonjour Patricia.
6: Bonjour Yannick.
0: Comment ça va Patricia ?
6: Eh ben ça va bien.
0: Bon, en tout cas, Patricia, oui. Là on approche midi. J'ai faim. Je commence à avoir faim, Patricia. Qu'est-ce qu'on mange de bon chez vous ?
6: Alors, qu'est-ce qu'on mange de bon ? Ah ben, une salade de tomates concombre.
0: D'accord.
6: Après, des courgettes sautées avec des poivrons. Voilà, une petite merguez pour accompagner les légumes. Et puis, des pêches.
0: Eh ben voilà, un bon repas complet. Voilà. Il y a de la protéine, des légumes, un peu de féculents, du frais, des fruits.
6: Voilà.
0: Bon, bah, que demander de plus ?
6: Et j'ai même rajouté de la feta que j'ai acheté ce matin sur la mozzarella.
0: De la mozzarella.
6: Sur le marché.
0: Voilà, comme ça on rajoute un petit produit laitier. Et là on pourrait faire un repas qui est bien plus que complet. Patricia, ben merci en tout cas de nous avoir présenté le menu chez vous.
6: N'est-ce pas ?
0: Donc je peux venir avec un tupperware ?
6: Voilà, midi et demi, c'est bon. Hein.

0: That's the way sur votre radio. Ici Bourgogne. Le jeu bien honnête, eh bien, ça revient demain à la même heure, entre 11h et midi. On va rester sur cette nonnette mystérieuse.
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0: Il est midi, vous écoutez Ici Bourgogne. Bon appétit. Le journal vous est présenté par Élie Ducot. Un important incendie s'est déclaré à Saint-Apollinaire, près de Dijon.
2: Des fumées visibles à des kilomètres à la ronde depuis 6h ce matin. Le feu est parti de l'entreprise Acycléa, une entreprise de recyclage de déchets automobiles. C'est bien de la ferraille qui brûle depuis ce matin. 80 pompiers sont sur place et on fait un point de situation avec le lieutenant-colonel Olivier Roy. Bonjour.
3: Bonjour.
2: Et qu'est-ce qu'on peut dire de la situation à la mi-journée? On en est où?
3: Bah écoutez, le feu est maîtrisé à l'heure où nous parlons. Il n'y a pas de soucis particuliers. Notre priorité qui était de préserver les bâtiments alentours et notamment le bâtiment administratif de l'entreprise pour assurer sa pérennité a été réalisée. Donc c'est une intervention qui va nous prendre encore une bonne partie de la journée sans aucun doute pour arriver à l'extinction finale. Mais la situation est sous contrôle, sans difficulté pour nous.
2: Et qu'est-ce qui a brûlé précisément, on le sait ?
3: Alors, c'est un tas d'environ 2000 mètres cubes de ferrailles diverses et variées, mais pour lesquelles je n'ai pas le détail précis de ce qu'il contenait.
2: Mmh. Donc, vous savez pas s'il y a des produits chimiques ou pas ?
3: Alors non, il nous a été confirmé, bien évidemment, par l'entreprise que ce tas

0: ne contenait que de la ferraille et pas de produits chimiques particuliers, non, bien évidemment.
1: Donc vous disiez que vous alliez rester sur place au moins une partie de la journée, vous allez rester peut-être la nuit aussi ?
0: Sans aucun doute, une partie de la journée pour passer à l'extinction, et puis comme sur l'ensemble des incendies importants, il y a après à assurer une phase de surveillance pour éviter toute reprise, donc nous serons sans doute jusqu'à dans la journée de demain présents sur les lieux, bien évidemment.
1: Et là, vous disiez que le feu était fixé, il y a encore des fumées peut-être ?
0: Ah bien sûr, le feu n'est pas éteint, donc il y a toujours un panache de fumée qui s'élève dans le ciel, même s'il est beaucoup moins important que ce matin, puisque l'action des sapeurs-pompiers, qui s'avère efficace, a contribué à le diminuer de façon importante.
1: Merci beaucoup Olivier Roy d'avoir été en direct pour faire le point avec nous sur cet incendie donc à Saint-Apollinaire. Et je rappelle que toutes les infos et les photos de cet incendie sont sur l'appli ICI et sur ICI.fr. Après la Saône-et-Loire hier, la Côte d'Or va passer en vigilance orange canicule à partir de demain. Des températures jusqu'à 39 degrés sont attendues jeudi et vendredi. Tout le département est en risque incendie sévère. La préfecture de Côte d'Or rappelle quelques bons réflexes. Boire de l'eau sans attendre d'avoir soif, limiter les activités physiques, notamment aux heures les plus chaudes, aller dans des lieux frais, aérer son logement et le rafraîchir aussi, prendre des nouvelles de ses proches et surtout ne jamais laisser un enfant, une personne vulnérable ou un animal dans une voiture. Au championnat d'Europe de natation, Roman Fuchs éliminé ce matin au 100 mètres nage libre. Hier à Saint-Denis, le Dijonnais est devenu vice-champion d'Europe de natation en 4 fois 200 mètres nage libre, aux côtés d'un certain Léon Marchand. Pour le Côte d'Orient de 28 ans, cette seconde place s'est jouée à 5 centièmes de seconde. L'attaquant du DFCO, Julien Dominguez, quitte le club dijonnais pour rejoindre l'Arabie Saoudite. Ça a été officialisé tard hier soir. Il lui restait 1 an à jouer à Dijon, mais un club saoudien lui a fait une offre alléchante. Julien Dominguez, c'est le meilleur buteur du DFCO. Il a été un acteur décisif de la montée des Rouges en Ligue 2.
2: J-1 pour observer l'éclipse solaire de mercredi.
1: Émission spéciale sur ICI Bourgogne demain à partir de 18h30 pour ne rien manquer de ce phénomène très rare. La prochaine, ce sera en 2081, il faut donc en profiter. On vous explique, on vous raconte cette éclipse et on la vit ensemble. Vous pouvez nous envoyer vos photos, vos vidéos et aussi vos notes vocales car ICI Bourgogne est sur WhatsApp. Maintenant, c'est le 03 80 42 15 15. Un don du sang est organisé cet après-midi de 13h à 17h. Au château de Bussy-Rabutin. L'établissement français du sang alerte sur des stocks de sang toujours bas. Il faut prendre rendez-vous sur le site et l'appli de l'établissement français du sang. Après le don, vous pourrez même profiter d'une animation pour découvrir l'histoire du château et vous promener dans les jardins. Je vous rappelle cette information, l'information de la journée, cet incendie qui a lieu à Saint-Apollinaire près de Dijon, incendie dans une entreprise de recyclage de déchets automobiles. 80 pompiers sont sur place et le lieutenant-colonel Olivier Roy nous le disait tout à l'heure, le feu est fixé. Il va faire encore très chaud, Yannick.
2: Oui, il va faire encore bien chaud, vous l'avez bien dit, Élie. La chaleur est de retour pour une bonne partie de la semaine où le ressenti sera particulièrement lourd. Pensez à bien vous hydrater et évitez aussi les activités physiques en plein soleil. Il faut aussi prendre des nouvelles de vos proches. Concernant les températures maximales pour cet après-midi, eh bien, il va faire 32 degrés à Dijon et Bonne, 30 degrés à Saulieu, 33 à Montigny-sur-Aube et Châtillon-sur-Seine, 32 degrés à Montbard et 34 à Chalon-sur-Saône et à Autun.
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5: Bonjour à toutes et à tous. J'espère que vous allez bien. Il va faire encore très chaud cette semaine. Pensez à vous hydrater régulièrement et faites attention aux plus fragiles, les enfants, les personnes âgées et les animaux de compagnie. Nous sommes ensemble jusqu'à 13h pour profiter des meilleurs moments d'Otaquet. Ce mardi sur votre radio ici, il va beaucoup être question de cuisine et de bons petits plats. Mais nous aurons aussi une militaire qui va au travail en uniforme avec ses pantoufles à tête de lapin et une auditrice qui nourrissait le magnétoscope de la famille avec du pain.
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5: Mais avant de retrouver Valérie Damido, Éric Bastien et nos candidats qui, je ne le dirai jamais assez, sont top. Musique avec un des plus grands succès de Philippe Lafontaine. Montez le son pour Cœur de loup. N'hésitez pas à chanter aussi avec lui sur votre radio ici.

0: vous écoutez ici et je suis sûre que comme moi, vous n'avez pas pu vous empêcher de fredonner Cœur de loup avec Philippe Lafontaine. Place à Valérie Damido et Éric Bastien maintenant qui sont avec Anne d'ici Paris-Île-de-France, une bonne mangeuse qui aime bien les bons plats d'Auvergne, mais pas seulement, et Pierre d'ici Dromardèche qui collectionne les bouchons. Et quand je dis qu'il collectionne, ce n'est pas un peu, mais beaucoup. Vous allez voir sur votre radio ici.
1: Alors, Anne, c'est l'heure.
2: Oui.
1: C'est l'heure de déjeuner et je ne peux pas résister au fait de dire que tu manges des plats absolument diététiques, à savoir la potée, l'aligot, la truffade, le pâté de patate, voilà. Hein, dis donc, c'est pas...
2: Oui. Oui.
3: C'est l'Auvergne.
2: C'est l'Auvergne, oui, que je mets bien à l'honneur aujourd'hui.
1: Mais alors du coup, tu fais à manger pour tes amis, tout le monde se régale. J'imagine que tu te fais pas un aligot pour toi toute seule.
2: Non, absolument pas, mais bon, ça pourrait, un petit aligot.
1: Un petit aligot comme ça sur le coin de table.
2: Alors, l'atome.
1: Ah bah évidemment, comment vous dire, le Saint-Nectaire, l'atome, tout ça, enfin les fromages.
3: Cantal.
1: Ouais, bah tout.
2: Le Cantal.
3: Mais oui. La fonte d'Ambert, madame.
1: Oh là là, les deux Auvergnats.
3: Le bleu d'Auvergne.
1: Oh là là.
3: Bon. Je peux te demander un petit, c'est quoi les sommeliers, qu'est-ce qu'on prend comme vin avec tout ça?
1: Avec l'aligot.
4: Qu'est-ce qu'on pourrait mettre? Un côte d'Auvergne, tiens. Un côte d'Auvergne.
1: Bah c'est bien.
4: Pour rester local.
1: Ah bah voilà, on reste local. Alors, je vous ai pas dit, non seulement elle s'est dévouée toute sa vie pour les autres, ouais, mais elle continue là. Elle s'occupe des associations de la ville, elle est au comité des fêtes, elle est à l'association des seniors, elle organise des séjours pour les enfants, et voilà, non mais cette petite...
2: Au jardin pédagogique.
1: Et voilà, non mais dis donc, hein, c'est quand même...
3: La Légion d'honneur là.
1: Oh bah la Légion d'honneur, hein, moi j'en appelle à Manumac, hein, donc voilà.
3: Au plus haut point,
1: ouais, oui,
3: plus haut niveau.
1: Petite Légion d'honneur.
3: Bah, allez, on lui donne. Allez, voilà, c'est
1: voilà,
3: fait.
1: Voilà,
3: allez c'est
1: Anne,
3: fait.
1: Je vous remets la médaille de la Légion de la dévotion et du super sympathique.
3: Au nom de la confrérie de l'aligot.
1: Au nom de la confrérie de l'aligot, de l'atome et du Saint-Nectaire, du cholestérol et du gras.
3: Vive le diabète.
1: Et du diabète. Bonne soirée à tous.
3: Oh là là.
1: Alors, ma chérie, tu as trois.
3: 3 kilos, bien sûr.
1: Non, hein. Bah, évidemment. Voilà. Tu as 3 points. Est-ce que tu vas marquer 3 points de plus avec la question à choix multiples? Je vais te poser une question, te faire des choix de réponses et puis tu auras 10 secondes pour me donner ton choix. Tiens, on met ma musique préférée. Et voilà. Eh oui, c'est moi quand j'arrive. Quand j'arrive à la salle de sport, une fois que j'ai 15 ans, les mecs sont tellement contents de me voir.
3: Les tapis se prosternent devant vous.
1: Les machines deviennent dingues. Tout le monde applaudit avec ses petites roues. Alors.
3: Oh, j'ai l'image.
1: T'as l'image? Voilà. Alors, écoute bien, ma petite Anne. Combien de médailles, tous métaux confondus, hein, bronze, or, argent, c'est les médailles. Combien de médailles les athlètes français ont-ils remporté lors des récents Jeux Olympiques d'hiver? 17, 21, 23, aucune, sauf une médaille en chocolat. Alors, combien ils ont gagné de médailles, nos petits athlètes français, là, aux Jeux Olympiques d'hiver? 17, 21, 23, une médaille en chocolat, top chrono, 10 secondes.
2: Je dirais 17.
1: Non, c'est 23. 8 médailles d'or, 9 d'argent, 6 de bronze. Donc ils avaient prévu d'en gagner 21, ils en ont gagné 23. Bravo les gars, vous êtes formidables.
3: Pierre, avec ici Dromardèche, consommer avec modération, hein, pour le petit Côte-du-Rhône que tu nous as conseillé. Je rappelle que tu es sommelier.
4: J'ai dit Côte-d'Auvergne avec
3: l'aligot. Exactement.
1: Oui, elle n'a pas dit un Côte-du-Rhône. Hein.
3: Ah oui, c'est le Côte de quoi, Côte d'Ivoire? Je n'ai pas retenu Côte
1: d'Auvergne.
3: Mais ça existe, le Côte d'Auvergne? Ça existe vraiment. Oui, mais je ne le connais pas, celui-là, moi. Oh, je ne connais pas complètement ma région, ça, dis donc.
4: Je vais découvrir.
3: Oui. Alors, on vient d'écouter les bouchons de vin. Alors, j'imagine que comme sommelier, tu collectionnes des bouchons de vin.
4: À peine.
3: C'est-à-dire, t'en as combien? Vas-y, fais-nous rêver.
4: Bah, en fait, je pense que je vais pouvoir isoler entièrement la maison de l'extérieur en collant des bouchons tout autour de tous les murs.
1: Voilà, c'est bien ça.
3: Dis donc. Et puis, quand tu colleras tous les bouchons, tu iras te promener dans ton jardin et tu joueras du clairon, hein, à ce moment-là. Oui. Parce que monsieur est déjà passé sur France 3, parce qu'il faisait partie de la fanfare de Saint-Péret.
4: Oh, alors c'est vieux, quand même, c'est très vieux. Hein. J'avais 8-10 ans.
3: Ah, mais on a les archives, hein, tu sais, avec Lidan, on a tout. Tu jouais du clairon et après tu t'es mis à quel instrument?
4: À la trompette.
3: Et tu en joues encore ou pas?
4: Euh, Non, malheureusement, ça me manque un peu parce que j'ai aussi joué avec un petit orchestre avec des copains, donc il y avait on avait plutôt des reprises Rolling Stone, Brothers, des choses comme ça.
3: Ouais.
4: Donc la compète avec simplement quelques riffs. Et c'était bien sympa et la musique vivante me manque un peu. Quoi.
3: Bah,
4: et
3: écoute,
4: j'aimerais bien y remettre, bah, mais vas-y. C'est difficile quand même.
3: Ah, si tu trouves le temps, n'hésite pas à te remettre à la trompette et à la musique, avec grand plaisir.

0: éclairs.
1: La symphonie des éclairs, Zao de Sagazan sur votre radio ici. Nous retrouvons maintenant Christiane d'ici Provence et Jean-François d'ici Limousin. Tous les deux aiment bien manger, mais il y en a un qui cuisine bien mieux que l'autre. D'ailleurs, Valérie Damido et Eric Bastien essayent de passer commande, comme ça, l'air de rien sur votre radio ici. Et vous, qu'avez-vous prévu pour le déjeuner ?
2: Christiane vit à Marseille, la joyeuse et belle cité de Marseille. On fait beaucoup d'aquagym, de longe-côte, du pilates, dis donc, on s'active.
3: Ah ben oui, et puis on fait ça donc avec mon mari à La Ciotat, dans la une des plus belles baies du monde.
2: Ah ouais, c'est beau, c'est vrai, ouais. C'est beau. Et alors à Marseille, tu vas où à la piscine? Tu vas au cercle des nageurs, là, au cercle de je sais plus quoi? Comment ça s'appelle?
3: Ah non, c'est bien plus loin. Moi, je vais dans un centre de balnéothérapie.
2: Ah.
3: On est une quinzaine de copines. L'eau est bien chaude. Oh. Trop bien.
2: Oh là là là là, le bonheur. Bon, alors.
3: Ouais.
2: Elle, on en a un peu parlé tout à l'heure, mais elle aime bien le bricolage, elle aime bien décaper des meubles, elle les rénove, voilà, elle coud, elle fait des trucs. Alors, qu'est-ce que c'est que ça? Il paraît qu'on fait des costumes de carnaval, dis donc, tu as plein de talents!
3: Ah ben oui, ben surtout pour mes enfants à moi, parce que maintenant ben c'est trop facile hein, pour les petits-enfants. Allez hop, internet, on commande un truc. Tandis qu'avec mes enfants, ben voilà, on cousait, on avait ce plaisir d'essayer, de rajouter des paillettes, des trucs. Mais bon, ça va, le plaisir reste encore.
2: Ouais, mais enfin, c'est plus joli les costumes que tu leur as fait que les trucs sur internet, non?
3: Oui. Tout à fait. Ah oui, moi je suis bien d'accord.
2: Ah,
3: déjà,
2: ouais.
3: Les tissus sont pas les mêmes. Attention, la qualité. Hein.
2: Bah oui, sur internet, c'est des trucs. Bon, comment dire. Voilà, c'est un peu de la. Voilà, voilà.
3: Mmh. Alors, on les met une fois, puis on peut jeter. Hein.
2: Ah bah on les lave pas, surtout parce que si on les lave, ils disparaissent, quoi. Donc bon.
3: C'est clair.
2: Bah oui. Alors, quand je dis qu'elle fait plein de trucs, hein, au-delà de faire du bricolage et de la couture, elle fait aussi des cours de cuisine. Parce que. Eh oui, il paraît que t'es la reine du lapin, la moutarde et des cannellonis.
3: Ah ouais. Ah ben ça, c'est ma formation qui veut ça, parce que quand c'était pas la techno, donc avant la techno, ça s'appelait EMT, éducation manuelle et technique.
2: Eh oui, exactement.
3: Et on avait de la cuisine pour les élèves. Ils adoraient ça d'ailleurs.
2: Bah c'était génial, moi j'adorais, j'ai eu ça moi, parce que à mon école.
4: Ah moi aussi, EMT, ouais, exactement.
2: Bah oui, ça a disparu, je sais pas pourquoi.
3: Et voilà.
2: Ben ouais. Oh là là.
3: Ah, ben ouais.
2: Et il paraît que tu fais bien les lasagnes et ça.
4: Ah ça, on adore les lasagnes.
2: Ah les lasagnes.
4: Je rappelle qu'avec un bon petit papier d'aluminium en direction du 116 avenue du président Kennedy, c'est toujours possible de les recevoir. Vos lasagnes.
2: Allez, taisez-vous donc. On va marquer le deuxième point tout de suite, ma Christiane.
3: Alors, essayez.
2: Mais tu vas réussir. Alors écoute bien cette question. Le télétravail. Eh bien, ouais. Il paraît que le télétravail, ça booste la natalité. Alors, est-ce que le télétravail booste la natalité? Est-ce que c'est vrai? Est-ce que c'est faux? Top chrono, 5 secondes.
3: Oh, je dirais faux.
2: Et non, c'est vrai.
3: Ah,
2: et oui, les couples et les partenaires qui télétravaillent au moins un jour par semaine, eh ben, ils ont plus d'enfants que les autres. Donc,
3: ça veut dire qu'ils ne travaillent pas vraiment, quoi. Ils font
4: bah voilà.
2: Et bah, ils en
3: profitent. Dossier, hein.
2: Bah voilà. voilà, voilà. Donc, moins de trajets, bon. Plus de bébés, pas de points.
4: Jean-François, ben, pas de points non plus. Jean-François, mais on va se réveiller, mon petit Jeff, là, à la base Jean-Haut-de-Vienne. Alors, on l'a pas dit tout à l'heure, Jean-François, mais tu es éleveur de brebis et tu travailles en famille, si j'ai bien compris.
5: Ben oui, je me suis associé avec mon frère il y a 3 ans.
4: Ton jumeau, donc
5: ouais, j'étais installé avant et puis il m'a rejoint il y a 3 ans.
4: Ok, vous avez combien de brebis?
5: Ben on a 1100 brebis tous les deux.
4: Waouh, 1100 brebis. Ben ça doit être un travail colossal. T'as toujours voulu faire ça, hein? T'as toujours voulu travailler pour la terre, pour les animaux, être agriculteur en fait, Jeff?
5: Oui, ça m'est venu très tôt, ouais, dès la 5e, ouais. Ah. Oui, oui.
4: Bon, écoute, si t'es heureux, c'est l'essentiel. On sait que c'est pas des métiers faciles et on salue tous les agriculteurs qui nous écoutent à cette heure-ci. Je sais même qu'il y en a qui nous écoutent dans le tracteur. Hein. On a déjà eu ça, quelqu'un qui a joué avec nous qui était dans le tracteur. Tu fais partie d'une équipe de foot dans ta commune. Tu nous en parles?
5: Oui, malheureusement, elle n'existe plus. Mais
4: ah,
5: dans la jeunesse.
4: Ah,
2: jeunesse.
4: Mais il n'y a plus de foot dans la commune. Vous êtes 140.
5: Non, ouais. Non, non, elle a tenu 40 ans, mais le Covid a signé la fin du...
4: Attends, sur les 140, tu vas pas me faire croire, tu peux pas trouver 11 joueurs quand même pour jouer sur le terrain.
5: Il va y avoir des joueurs, mais ouais. Ils n'auront pas l'âge pour jouer suffisamment toute la durée.
4: Alors, on a parlé du fait qu'elle avait du talent côté cuisine, Christine. Alors lui, voyez, c'est toujours Philippe Etchebest, mais on est dans le cauchemar en cuisine avec Jean-François. Ah, on n'est pas dans le top chef. Toi, c'est une obligation la cuisine, hein.
5: J'adore manger, mais je ne sais pas cuisiner.
4: C'est-à-dire que steak haché.
5: Le repas de fête, c'est steak haché nouilles.
4: Oui, steak haché nouilles, c'est repas de. Voilà, c'est
2: magnifique, c'est déjà bien.
4: Magnifique.

0: She drives me crazy, Fan Young Cannibals dans la playlist d'ici. À suivre votre agenda de l'été, peu importe que vous soyez en vacances ou non, nous vous proposons des idées de sortie près de chez vous, à tester le week-end, le soir, après le travail ou en journée avec les enfants et les petits-enfants. Ensuite, retour de la musique avec Bernard Lavilliers et Jimmy Cliff sur votre radio ici.
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7: Je vais vous donner des endroits de points d'eau pour vous rafraîchir pendant cette période estivale. Vous pouvez profiter de Dijon Plage au lac Kir avec bien évidemment l'espace baignade, mais aussi de nombreuses animations qui vous attendent avec cette semaine, notamment le concert de jazz de Igor Asselman. Ça sera ce vendredi 14 août. Vous pouvez également vous baigner au lac d'Arc-sur-Tille. Un site de 45 hectares vous attend. Vous avez la possibilité de vous restaurer sur place ou de profiter des grands espaces de pique-nique. Un endroit idéal pour passer vos fins de journée avec l'esprit estival au bord de l'eau. Vous cherchez un peu plus de fraîcheur, et bien direction Grosbois en montagne pour retrouver un espace d'eau et de baignade en pleine nature. Sur place, vous pourrez jouer au volleyball, à la pétanque ou même encore pêcher. Profitez à fond de votre été et bienvenue en Bourgogne si vous êtes de passage chez nous, et courage et bien si vous êtes encore au travail. Voilà les endroits pour aller se baigner en Côte d'Or et en Saône-et-Loire.
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0: Même l'été, Valérie Damido et Eric Bastien sont avec nous à l'heure du déjeuner. Nous écoutons les meilleurs moments d'Au Taquet tous les jours jusqu'à 13h. La suite juste après Bernard Lavilliers et Jimmy Cliff sur votre radio ici.

0: Tempo Harmonie, Bernard Lavillier, Jimmy Cliff sur votre radio ici. Valérie Damido et Eric Bastien jouent maintenant avec Isabelle, qui est parfois tête en l'air. Elle nous raconte deux anecdotes assez sympas. Et avec Sébastien, d'ici Sud-Lorraine, qui est tripophobe. Et là, vous vous demandez ce que c'est d'être tripophobe. Eh bien, elle vous explique cela sur votre radio ici. Et je dois avouer que c'est quand même un peu atypique comme phobie.
1: Alors, je rappelle qu'Isabelle joue ici, Braise Isel. Elle habite à Saint-Ségal. Elle est snipeuse, footballeuse. Et voilà. Et karaoké, mais pas italien. Mais par contre, une chose est sûre, nous avons notre petite Pierre Richard de la semaine.
2: Ah!
1: Ben oui, parce que il paraît qu'un jour, t'es parti de l'hôtel pour aller à l'état-major et que dans le métro, t'avais des chaussons, mais. Des chaussons comment? Ils sont comment?
3: Ah, ben des chaussons. des chaussons qui avaient une tête de. Une petite tête de lapin, je sais plus de voilà.
1: Ah, des trucs.
3: Des gros chaussons, là.
1: Ah, les chaussons en peluche, là.
3: Voilà, les chaussons en peluche, là. Avec la tenue militaire, et en fait, j'ai pris le métro pour aller dans le 7e arrondissement, ministère de la Défense. Et dans le métro, je voyais des gens qui me regardaient bizarrement, et en fait, en baissant les yeux, je me suis rendu compte que j'étais partie en chaussons.
1: Et bah, bien sûr. Ah bah voilà. Et du coup, c'est pas tout, parce que t'as tellement la tête en l'air qu'une fois, t'es parti en course avec ton fils. Bon, comme c'était long et que lui, le supermarché, ça l'ennuyait un peu, il est parti lire et s'asseoir dans un coin. Et voilà. Qu'est-ce qui s'est passé?
3: Je suis partie, j'ai passé à la caisse, j'ai rangé mes courses dans mon coffre, et au moment de partir, j'ai dit, mince, j'ai oublié Anthony.
1: Et voilà.
3: Et bien là, je t'ai rendu compte de rien du tout, il était là, il disait tranquille.
1: Bon, c'est bien, au moins il n'aura pas eu de traumatisme d'abandon, ce pauvre.
3: Non, mais il était surpris, il m'en a plus les courses, comment ça se fait?
1: Oh là là là, quelle honte. Alors, ma petite sniper, je te propose de marquer tout de suite 3 points. Ce serait pas mal que tu marques 3 points vu que t'en as pas. Alors.
3: Je vais juste préciser en un petit sourire à Sébastien, je suis née à Toul, hein, je suis Lorraine, vous aussi. Hein.
4: Ah, c'est mignon. Oh, bah, c'est au travail, ma chérie.
1: Ah, bah voilà.
3: Voilà.
1: Très bien, bah écoutez, si.
4: Bisous à Christelle.
1: S'il y en a un des deux qui gagne, vous partirez dans le chalet ensemble. Alors écoute bien. En début d'année 2026, l'acteur James Van Der Beek nous a quittés à l'âge de 48 ans. De quelle série culte James Van Der Beek était-il le personnage principal? Je te fais des propositions. Madame est servie, Dawson, Les Feux de l'amour, Radio France Flamme. Alors, James Van Der Beek qui est mort, c'était le personnage de quelle série? Madame est servie, Dawson, Les Feux de l'amour, Radio France Flamme. Top chrono 10 secondes, tu me dis quoi?
3: Dawson.
1: Ok. Et c'est... Évidemment, c'est une... Bonne réponse.
4: C'est un chien derrière.
1: Et oui, ça s'appelait Dawson. Ça a été diffusé de 98 à 2003. Et c'est bien évidemment Dawson. Ça te fait 3 points. Bravo.
4: Et le chien est content. On entend. Il y a un chien.
1: Évidemment.
4: Sébastien, tu l'avais cette réponse ou pas du tout?
5: Oui.
4: Ah, je suis plutôt. Ok, ça me rassure un peu. Ça. Alors après, ce sera pas la même question. Hein. Eh bien d'accord. Sébastien, ici, Sud-Lorraine, qui habite à Nancy, en Meurthe-et-Moselle, qui travaille à la SNCF, rappelons-le, qui fait du théâtre. Ça s'appelle Improdisiaque. Ça joue tous les mois et le prochain. J'ai bien retenu que c'était le 27 mars. Il paraît que tu sais aussi cuisiner. Tu as d'autres talents.
5: Oui, c'est un petit peu cuisiné.
4: Oui, alors.
5: Je fais hyper bien les gnocchis, par
4: exemple. Ah oui, d'accord, oui, tu sais bien cuisiner, ouais. Tu sais mettre des pâtes dans le dos.
5: Et les salades composées.
4: Mais ça, c'est un vrai talent. Mais moi, je voulais en savoir un petit peu plus parce que j'adore ça sur ces fajitas, là.
5: Ah.
4: Alors, pareil que t'es le roi de la fajitas. Excuse-moi, quand même. Est-ce que tu peux nous expliquer?
5: Alors, la farita, c'est ma spécialité. C'est-à-dire que je mets les galettes 37 secondes au micro-ondes. Ça les fait chauffer à une température exacte. Et du coup, mes enfants adorent.
4: Le mec est un super cuisinier. Il sait mettre la faritas 37 secondes dans le micro-ondes.
1: Ah ouais, ça c'est.
4: Et les gnocchis.
5: C'est mon petit secret que je dévoile.
4: Merci de l'avoir dévoilé.
1: Merci de dévoiler ça à la France.
4: Sans ce secret, je ne sais pas comment Philippe Etchebest aurait pu continuer sa carrière.
5: Les soirées de Valérie vont être réussies dorénavant.
1: Oh, merci, je te remercie vraiment.
4: Alors, il y a quelque chose qui me surprend aussi. Sébastien a peur des petits trous.
5: Ah oui.
4: Est-ce que. Je sais pas.
1: Pas à dire.
4: Je comprends pas, ça veut dire quoi, peur des petits trous?
5: Alors, je ne sais pas si vous avez déjà vu des images où il y a des dessous de pied avec plein de petits trous, des petites alvéoles, et en fait, ça me met des frissons. Et je ne sais pas pourquoi.
4: C'est des dessous de pied. Hein.
1: Les dessous de pied.
4: Oui. Les dessous de pied, on a des petits trous.
1: Non, on a des trous sur les pieds.
5: Il y a des images comme ça. Je ne me l'explique pas.
4: Mais tu les vois où ces images?
1: Mais où vois-tu des trous avec sous les pieds?
5: Sur Internet, ça s'appelle être tripophobe. Voilà.
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0: Frérot, un des derniers titres de Jérémy Frérot dans la playlist d'ici. Jérémy Frérot qui sera au Festival du Roi Arthur à Bréal sous Montfort en Ille-et-Vilaine le dimanche 23 août. Faisons connaissance à présent avec un autre Jérémy. C'est un auditeur d'ici Nord qui aime bien chiner dans les brocantes comme Valérie Damido et Elsa ici d'ici Pays de Savoie qui avait tendance quand elle était petite à donner à manger au magnétoscope de la famille. Ce qui a beaucoup surpris Eric Bastien sur votre radio ici.
1: Alors Jérémy qui a 38 ans, qui habite à Quatenières. Dis donc, il paraît que tu collectionnes les euros.
2: Oui, alors oui, je me suis mis à collectionner les pièces euros depuis leur arrivée en France. Et je n'arrête pas, voilà. Aujourd'hui, je collectionne encore, mais je ne vais pas les acheter plus cher que ce soit. C'est juste vraiment trouver la pièce si je l'ai dans mon porte-monnaie.
1: Ah, mais alors les euros que français ou tu essayes d'en trouver de tous les pays de, où il y a...
2: Non, c'est vraiment les euros de tous les pays, pas que la France.
1: Pas que la France, d'accord. Donc, tu te prends des petits séjours de ci, de là en Europe pour choper des euros.
2: Alors, oui, non, c'est prévu que je fasse l'Europe. Mais j'ai déjà pas mal de pièces, notamment l'Espagne, le Portugal, enfin, je ne vais pas citer tous les pays, mais voilà, pas mal. Après, les plus rares comme le Vatican, Monaco, forcément, là, c'est plus compliqué à voir. Mais oui, je vais pourquoi pas aller dans ces destinations-là.
3: Et il y en a en France, de toute façon, des pièces...
1: Oui, mais c'est pas marrant. Oui. De les acheter, on s'en fout. Le mieux, c'est d'aller dans les pays.
3: C'est vrai.
2: Exactement.
1: C'est complètement con d'acheter des pièces. Autant aller visiter les pays, passer un week-end. Alors, tu aimes les brocantes. Là, tu pourrais trouver des pièces, par exemple. Il paraît que tu fais beaucoup de brocantes.
2: Oui, je fais pas mal de brocantes, surtout en ce temps-là, quand il fait beau. Voilà, je cherche pas quelque chose de spécifique. Je chine. Mais voilà, si je trouve des pièces, je vais pas les acheter. C'est pas mon principe. Le principe, c'est vraiment voyager, l'avoir dans mon porte-monnaie. Et si je l'ai, ok, je la garde.
1: Eh ben voilà, ça c'est bien. Alors disons, on a plein de points communs, parce que moi aussi je fais des brocantes. Non, et tu joues au casino. Pap, pap, pap.
3: Oh là là.
2: Bah oui.
1: Tu joues à quoi au casino?
2: Alors au début, je jouais aux roulettes électroniques. J'ai arrêté. Maintenant, je joue beaucoup aux machines à sous, mais vraiment, toutes les machines à sous. Et voilà, j'essaye de me limiter, mais c'est compliqué.
1: Ah, mais tu joues pas aux jeux de cartes, quoi, en fait. Tu fais que les machines.
2: Non, voilà, je joue pas aux jeux de cartes, le blackjack, le poker, je joue au poker en ligne, mais je joue pas dans le casino.
3: Mais est-ce qu'il gagne au moins avec tout ça? Est-ce qu'il gagne beaucoup?
1: Bah, il est milliardaire, il vient de s'acheter une île dans les Caraïbes.
3: Comme ça, il a envie de jouer avec vous pour le plaisir. Bah voilà.
1: Bon, allez, Gérard, mais.
2: Non, je ne gagne pas.
1: Alors, mon chat, c'est la question à choix multiple. Je te pose la question, je te propose des réponses, et à mon top chrono, t'auras 10 secondes pour me donner ton choix. Alors, tiens, on part en Irlande. Hop. Eh oui. Et pourquoi on part en Irlande? Parce qu'aujourd'hui, mardi 17 mars, c'est la Saint-Patrick.
3: Bonne fête, Patrick!
1: Voilà, donc c'est le Saint-Patron de l'Irlande. Alors, à l'occasion de cette fameuse Saint-Patrick, quelle grande ville américaine colore sa rivière en vert, symbole de l'Irlande?
3: Vert en vert.
1: Alors,
2: Chicago.
1: Oh bah, j'ai même pas le temps de dire Boston, Chicago, New York, que l'autre, il me dit Chicago. Bah, j'allais te dire top chrono, rien du tout. T'as raison, c'est Chicago.
2: Voilà. Voilà.
1: Bravo, c'est Chicago. Il verse un colorant végétal écologique qui teinte l'eau pendant des heures. Voilà, bravo, ça te fait donc 3 points de plus. Tu as 7, Jérémy.
3: Elsa qui est célibataire, qui a un chat qui s'appelle Newton. Elsa qui va ouvrir son entreprise de VTC. Ça a l'air de te faire rire à chaque fois que je résume un petit peu ta vie, Elsa.
4: C'est rigolo.
3: Bon, ce qui est rigolo, c'est ce que tu faisais quand t'étais petite. Parce que alors, j'ai découvert plein de trucs marrants, un peu à la Ducobu. Toi, t'aimais bien faire des petites bêtises. Et alors, ça vous fait rire. Elle nourrissait le magnétoscope. Mais avec quoi?
1: Mais c'est-à-dire?
3: C'est-à-dire qu'il y avait un magnétoscope.
4: Des bouts de pain.
3: C'est-à-dire qu'on a tous eu un magnétoscope dans les années 90, je crois. Et toi, tu lui donnais la boîte, ça s'ouvrait comme ça, et tu lui donnais du pain.
4: C'est ça.
1: Parce que tu croyais qu'il était vivant, en fait. C'est ça, tu croyais que c'était un petit animal.
4: Bah ouais, je pensais que ça lui ferait plaisir. Maman et papa étaient très contents.
3: Ouais, sauf qu'un jour, t'as été plus loin, t'as mis des punaises dedans.
4: Ouais, c'est ça, exactement.
3: Voilà. Et donc forcément, au bout d'un moment, ça marche plus, on est d'accord.
4: Non.
3: Mais oui, mais c'est pas fini, remettez-moi du cobu, petite. Elle a failli faire exploser la maison. Qu'est-ce qui s'est passé?
4: J'ai mis la cuillère dans le micro-ondes.
3: Ah oui?
4: C'est normal.
3: Bah bien sûr.
4: C'est normal de mettre du métal dedans.
3: C'est normal. Et le micro-ondes a explosé.
4: Alors, il n'a pas explosé, la lumière a cassé, heureusement, mais ça aurait pu aller plus loin,
3: Oui, bien sûr.
1: Là, tu sais que c'est les gremlins qu'on met dans les micro-ondes, pas les cuillères.
3: Vous en voulez encore? En primaire, on n'est pourtant pas vieux en primaire, quoi, 6, 7, 8 ans. Tu t'es pris un ballon de foot dans la tête. Qu'est-ce que tu as décidé de faire? À la Ducobu,
4: J'ai fait semblant de perdre connaissance et ça a duré quelques jours.
3: D'ailleurs, t'as fait croire que t'avais perdu la mémoire.
4: C'est ça, ouais.
3: Mais pourquoi?
1: Bah pour s'amuser.
4: Je sais pas.
3: Pour t'amuser.
4: Je n'ai aucune idée.
3: Ça n'est dit que dit tout ça, mais j'adore, hein. Mais voilà, c'est les bêtises qu'on fait quand on est enfant.
1: Je vais faire chier mes parents, je vais faire croire que j'ai plus de mémoire.
3: Ah non, mais c'est très très drôle.
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0: Elle sera en concert au mois d'octobre, Vichy, Saint-Étienne, Orléans, Poitiers par exemple, Véronique Sanson, Vancouver, sur votre radio ici. Dans moins d'une minute, Valérie Damidot et Eric Bastien seront toujours avec Jérémy d'Issy-Nord, qui est un grand maniaque du rangement, mais vraiment. Hein. Et Elsa d'Issy-Nord qui nous raconte quelques anecdotes quand elle travaillait dans l'hôtellerie. A tout de suite sur votre radio ici.
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4: Nous allons tout de suite parler de ta maniaquerie, mon petit chéri. Il paraît. Alors ça, c'est quelque chose. Tu vois, pour un... jusqu'ici, je trouvais qu'on avait plein de points communs. Tu vois, t'aimes la déco, t'aimes les brocantes, tu joues au casino. Tu vois, on aurait pu passer un week-end ensemble.
5: Ah, mais moi, ça me va, on peut.
4: Bah, on peut, mais mon chéri, il paraît qu'il faut que tu ranges tout avant de partir.
5: Oui, malheureusement, oui. C'est un des tops que je peux avoir. C'est que tout doit être rangé, les interrupteurs éteints, les portes fermées, bien vérifiées à chaque fois, tout. Sinon, je ne pars pas, même si je suis en retard.
4: Ah, c'est-à-dire que si, par exemple, tu as oublié de ranger la vaisselle la veille, tu fais la vaisselle avant de partir.
5: Bon, c'est très rare qu'elle soit pas rangée.
4: Ouais. Voilà, donc tu es prêt à te mettre en retard pour ranger la maison.
5: Exactement.
6: T'en aimes bien.
4: Et alors, est-ce qu'Emeric, il est comme toi ou pas?
5: Non, pas du tout.
4: Et voilà, c'est le principal sujet d'engueulade dans les couples, tu le sais.
5: Oui, mais ça va. On arrive à concilier.
4: Ouais, mais il y en a toujours un qui est plus maniaque que l'autre.
5: Oui, j'avoue. Ouais. Moi, je suis trop maniaque.
4: Mais est-ce que tu travailles dessus? Est-ce que tu en parles? Est-ce que tu essayes de laisser un peu le bordel?
5: Oui, j'essaye de laisser un verre sur la table, mais voilà, je peux me rendre malade, quoi.
4: Oh mon Dieu! Alors, en plus, il paraît que tu râles.
5: Ah ouais, je suis très râleur, moi.
4: Oh mon Dieu!
5: Je suis partout, je suis un râleur.
6: Il a toutes les qualités, cet homme-là. Il est parfait.
4: Tu arrêtes. Tu es râleur sur quoi en voiture? Parce que ça va pas assez vite, tout ça là.
5: Ah mais je dis à chaque fois, je pourrais être policier, je les admirerais tous. Un feu dépassé, un feu rouge dépassé, quelqu'un qui descend la priorité, dans un rond-point, etc. Je supporte pas.
4: Moi, mon fantasme absolu, c'est d'avoir un gros paintball avec des boules de couleur. À chaque fois que quelqu'un commet une infraction, je lui tirerais un truc de paintball dedans.
6: Oh, la violence.
4: Rose fuchsia. Voilà.
5: Si seulement pouvait.
4: Ah, écoute, si seulement.
6: Présentez-vous, là, il y a des élections, allez-y.
4: Oh là, mon Dieu, la politique, mais c'est pas pour moi, mon pauvre chéri. Bien, mon chat, on va essayer de marquer 5 points de plus avec cette question cash et une chanson de Renaud.
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4: Mon petit Renaud. Alors, il chante en argot, nous, on va parler d'argot. Écoute bien. Quand on dit, c'est quelle profession quand on dit baveux? C'est comme quoi comme profession baveux en argot? On désigne quoi? Quel est le métier du mot baveux? C'est quoi?
5: Et vas-y. L'avocat.
4: Hop, mais c'était tellement
6: fort.
4: Lui,
6: il n'utilise pas les chronos, lui. Hein.
4: Mais non, lui, il n'utilise pas les
6: nouvelles règles.
4: Eh ben voilà, eh ben bravo, bien évidemment. Eh oui, un baveux, c'est un... Bah, c'est une expression un peu moqueuse, hein. Ça veut dire que ça parle tellement les avocats que ça bave, quoi. Voilà. Bon, bah, ça te fait 5 points de plus. C'est un sans faute.
6: Elsa, il est en train d'installer sa suprématie, là, avec un sans faute pour Jérémy.
4: Bon, t'es pas... Non, c'est un sans faute, ouais.
6: Oui, c'est un sans faute. Elsa, t'es pas très loin non plus, hein. C'est-à-dire que, franchement, un petit point d'écart. Encore faut-il marquer. Elsa, tout à l'heure, je t'ai entendu pas dans la motif totale. Moi, j'ai besoin de conquérants, là.
8: Oui, c'est vrai, mais il est très très fort. Hein.
6: Oui, mais toi aussi, doute pas de toi.
4: Elle est magnifique.
6: Mais oui, elle est magnifique. Wow. Mais Elsa aussi, elle est magnifique. Avec son petit côté du cobion, on vous a raconté toutes les bêtises qu'elle faisait quand elle était Kabyle. Bon, je vous ai dit aussi qu'elle avait travaillé en hôtellerie, dans la restauration, il y a quelques années. Il t'est arrivé des trucs un peu... coquinou, quoi. Oh, bah oui, hein. Allez, comme ça, on a vu des clients nus assez souvent.
4: Bah oui.
8: Ah ouais, dans l'ascenseur, ouais, à la réception, ils débarquent, ils confondent la porte de la salle de bain avec la porte de l'entrée de la
6: chambre. Ah ouais.
8: Ouais. Donc ils sortent et ils sont tout nus et ils se retrouvent sans clé et ils descendent pour aller chercher une clé, quoi.
6: Ah, et donc t'as vraiment des gens qui prenaient même pas le temps de mettre un peignoir, un truc, qui venaient tout nus à la réception. T'es sérieuse là?
8: Ah bah ouais, ils sortaient tout nus de la chambre, ils confondaient vraiment le toilette avec la porte, quoi.
6: Alors c'est pas tout, hein, dans un hôtel de luxe dans lequel tu as travaillé, un client appelle la réception, qu'a-t-il demandé?
8: Il a demandé une couverture supplémentaire pour ceux qui savent ce que c'est.
6: Alors ?
4: Ah bah, une meuf, quoi.
6: C'est une, voilà. C'est une prostituée, en fait, à la couverture supplémentaire. Ah ouais. Donc on t'appelait et on te demandait des couvertures pour se réchauffer. Dis donc, t'as dû vivre des choses assez particulières, assez amusantes. Tu te lances dans quoi, là?
4: C'est très amusant de commander une clé.
6: Oui, c'est super. C'est amusant,
4: c'est hyper drôle.
6: C'est quelque chose de particulier, en tous les cas. Quoi. Bah, c'est, voilà. C'est quoi ton entreprise de VTC? Tu nous en dis un petit mot, là, dans quoi tu te lances?
8: C'est pour emmener les personnes à l'aéroport pour ceux qui ont besoin d'un chauffeur et
6: d'accord.
8: aussi pour ceux qui veulent partir en soirée, qui ont besoin de boire de l'alcool et qui ont besoin d'être amenés.
6: Bien sûr, et d'être Sam. Bon, bah parfait, bravo, lance-toi et je te souhaite le meilleur pour ton entreprise donc de VTC.
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0: groupe The Brothers Johnson. Et voilà, les meilleurs moments d'Otakès sont terminés pour aujourd'hui. Il y en aura d'autres demain à partir de 12h05 avec une passionnée de cuisine, une autre de Disney, un candidat qui était représentant en produits de bricolage mais qui n'aime pas bricoler. Et bien sûr, des candidats qui raconteront à Valérie Damido et Eric Bastien sur votre radio ici comment ils ont rencontré leur chérie. Souvenir, souvenir.
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0: Bel été avec votre radio ici, il est 13h. Les informations, Emeline Ferry. Bonjour Emeline.
2: Bonjour Catherine, bonjour à tous.
0: À la une.
2: De nouvelles mesures contre le démarchage téléphonique. Qu'est-ce qui change aujourd'hui? Mais surtout, est-ce que ce sera vraiment efficace? On vous répond dans un instant. Des fortes chaleurs sur une bonne partie du pays. 42 départements en risque élevé de feux de forêt et la sécheresse qui gagne du terrain à tel point qu'il faut alimenter certaines communes en eau avec des camions citernes. Nous serons au Porge, village meurtri par le méga-feu de la Gironde, avec des psychologues au chevet des habitants. Et puis le compte à rebours est lancé. Si vous avez vos lunettes, il faut maintenant choisir le meilleur endroit pour vivre l'éclipse de demain soir. Est-ce vraiment la fin des appels intempestifs? Le téléphone qui sonne à toute heure de la journée. L'interdiction du démarchage téléphonique non consenti entre en vigueur aujourd'hui. Et c'est un soulagement pour beaucoup de monde.
3: Les numéros en 04, quelque chose, je réponds jamais, par principe.
4: Je vous appelle pour votre pompe à chaleur, ben, ça tombe bien, j'en ai pas.
5: Moi je suis sur un certain fournisseur de téléphone et c'est un autre fournisseur qui m'appelle. On a l'impression qu'ils se refourguent nos numéros de téléphone pour me démarcher, quoi.
6: Est-ce que vous avez confiance en cette nouvelle loi ou est-ce que vous pensez qu'ils vont réussir un peu à se faufiler?
5: On verra bien, hein. De toute façon les numéros de téléphone ils circulent, hein, donc voilà.
7: Ça va certainement faire régresser les appels de démarchage, mais il y aura peut-être des sociétés qui vont trouver... des techniques pour toujours appeler. Les lois, elles sont faites pour être détournées, donc il y en a quelques-uns qui vont tenter leur chance. Ils vont trouver des failles.
4: Je ne suis pas persuadée que ça change grand-chose.
6: J'ai l'impression que vous n'y croyez pas trop à cette nouvelle loi.
4: Non, on n'y croit pas du tout.
2: Un témoignage recueilli au micro de Ici Provence pour nous expliquer ce nouveau dispositif. Nicolas Joly est avec nous, bonjour.
8: Bonjour.
2: Nicolas, ce qui change, c'est que désormais, tout repose sur le consentement des consommateurs.
8: On ne peut plus vous appeler sans votre accord. C'est la grosse différence. Le démarcheur doit impérativement avoir obtenu votre consentement éclairé. Il doit donc vous dire qui il est ou pour qui il travaille et quels sont les biens ou services pour lesquels vous serez démarché si vous l'acceptez. Ce consentement est valable un an maximum et ne se renouvelle pas automatiquement.
2: Bon, maintenant que le cadre...

0: est posée, on peut se demander quand même quelle ruse les démarcheurs vont trouver pour le contourner.
1: Plusieurs situations sont déjà prévues par le décret. La demande d'accord ne peut pas être rédigée à l'avance dans un document que vous signez, les termes et conditions d'un programme de fidélité par exemple. Et, faut-il le rappeler, ne pas dire non, ce n'est pas consentir. Un message du type, si vous poursuivez votre navigation sur notre site internet, vous consentez au démarchage, ça ne fonctionne pas. Le professionnel doit conserver la preuve de votre accord pendant 3 ans pour vous permettre de contester un démarchage abusif. Enfin, vous pouvez à tout moment retirer votre consentement, y compris oralement, par téléphone. Tout ça, bien sûr, repose sur une condition, que les entreprises et leurs prestataires respectent ce nouveau cadre légal.
0: Merci Nicolas Joly pour ce décryptage à retrouver également sur ici.fr.
2: Et la vigilance orange canicule s'étend.
0: 43 départements concernés par les fortes chaleurs sur une large partie ouest de la Bretagne jusqu'à l'Allier et puis sur la face sud-est du pays ainsi que la vallée du Rhône. Et demain, 24 départements supplémentaires s'ajouteront à la liste. Il faisait déjà 27 degrés à Nice ce matin au lever du jour. 27 à Montpellier, on attend jusqu'à 35, 36, 37 degrés cet après-midi. Situation qui intensifie encore un peu plus la sécheresse particulièrement sévère cet été. Certaines communes doivent même être approvisionnées en eau potable avec des camions-citernes ou des bouteilles d'eau. C'est le cas dans 80 communes, d'après le dernier décompte du gouvernement fin juillet. Exemple en Côte d'Or, Guillaume Fariol.
3: 2 à 3 fois par semaine, toute la journée, un camion-citerne fait des allers-retours pour alimenter les villages de Quincy-le-Vicomte et de Quincereau. Indispensable, la source est quasi à sec, s'inquiète Gilles Robillard, président du syndicat des eaux.
4: Il y a eu un orage l'autre jour, ça n'a rien fait sur la source. Elle n'a pas donné 1 mètre cube de plus. Elle donne 21 mètres cubes jour en ce moment. C'est insuffisant parce qu'on consomme 60 mètres cubes.
3: Pour l'instant, malgré le coût de ces ravitaillements, pas question de couper l'eau à certaines heures de la journée. Si la situation s'aggrave, ça pourrait arriver en tout dernier recours. Isabelle habite Quincereau.
5: J'arrive même plus à me rappeler le jour où ça a vraiment plu.
3: Et elle est très inquiète.
5: C'est terrifiant. Ça fait un moment qu'on sait qu'il y aura un problème d'eau et là, on le touche vraiment du doigt. Ça a basculé du mauvais côté. Ça fait partie de notre quotidien maintenant, c'est ça.
3: Un quotidien au rythme des petits gestes pour économiser l'eau. Terminer par exemple la façade fleurie de la maison de Fabienne.
6: On a laissé les fleurs mourir, on les a pas arrosées. Et puis moi j'envisage par exemple de plus en mettre. C'est des gestes tout cons, mais bon, je pense que multiplié par des milliers de gens, ça peut faire quelque chose.
3: En attendant une solution pérenne pour les prochains étés, des études sont en cours pour trouver d'autres sources d'eau et s'y raccorder.
0: Et alors que 42 départements sont placés en risque élevé de feux de forêt aujourd'hui, la Gironde panse ses plaies et pour accompagner les sinistrés, les personnes traumatisées par le méga-feu qui a ravagé 42 000 hectares dans le département, une cellule médico-psychologique recueille la parole. Plus de 800 consultations ont déjà eu lieu, notamment dans le village du Porge, Victor Delfouillou.
7: Lorsque l'on discute avec des sinistrés du Porge, certains parlent de la peur lorsqu'une sirène retentit.
8: Ça peut être un son, ça peut être une odeur.
7: Charles-Henri Martin, le médecin psychiatre qui coordonne la cellule psychologique.
8: La version positive de ça, c'est la madeleine de Proust. Ça, c'est sentir une odeur de gâteau, puis hop, ça nous ramène, quand on était petit, l'odeur du gâteau de la grand-mère. C'est cette version-là, version dure, version peur, version souffrance, où là, l'odeur de brûler va ramener l'ensemble de l'esprit dans l'espace-temps du moment de l'événement.
7: Dans les plus de 800 consultations, depuis fin juillet, il a vu passer des adultes sinistrés, mais aussi des enfants qui dorment mal la nuit.
8: On peut avoir surtout des questions de cauchemars, de terreurs nocturnes. On peut avoir des signes physiques, de plaintes physiques, d'énurésie avec du pipi la nuit par exemple.
7: Certains n'ont rien perdu durant l'incendie, mais l'oreille attentive des professionnels reste indispensable. Céline est psychologue au département. Elle intervient lors du bus en plus, autre dispositif qui passe dans les communes évacuées.
9: Il y a des gens qui sont dans la culpabilité d'être touchés alors qu'ils n'ont pas été sinistrés à proprement dit. On peut être touché à différents niveaux, seulement par l'évacuation ou juste en ayant vu des images dans les médias.
7: Elle a même vu passer des bénévoles marqués par les témoignages des gens qui les ont accompagnés.
0: Un reportage ici, Gironde.
2: 13h07, une caserne de gendarmerie visée par une attaque.
0: Visée par des tirs de mortier dans la nuit de dimanche à hier, en état d'aile dans le territoire de Belfort. Aucun blessé, mais la caserne a été délibérément ciblée. C'est une info révélée par ici, Belfort-Montbéliard, Lisa Guinic.
10: Une dizaine de tirs, un peu après une heure, au petit matin, lundi, sur l'immeuble des logements, là où vivent les gendarmes avec leurs familles, les conjoints des militaires et leurs enfants. Des projectiles tirés en direction des balcons. Heureusement, pas de blessés. Des artifices ont quand même explosé contre la façade. Les traces sont d'ailleurs toujours visibles sur les murs. Juste après les tirs, au moins 5 gendarmes sortent de la caserne pour partir à la recherche des auteurs. Ils ne les trouvent pas, mais tombent sur un lanceur de mortier et un briquet au sol. Ces deux éléments sont à l'analyse pour tenter de retrouver des empreintes ou une trace ADN. Le reste des investigations se poursuit pour retrouver ce groupe, auteur des tirs de mortier. Aucun suspect n'a été arrêté pour le moment.
0: Et une enquête est ouverte. Dans le Rhône, les gendarmes démantèlent un trafic de stupéfiants à la prison de Villefranche-sur-Saône. De la drogue livrée par des drones, plus de 1850 livraisons aériennes en moins de deux mois. 5 personnes ont été interpellées, dont 3 en flagrant délit. Un mot du prix du gaz qui va augmenter à la rentrée pour près de 6 millions de ménages. Le prix de référence, plus 5,6% au 1er septembre. Conséquence du conflit au Moyen-Orient.
2: Et préparez-vous à vivre un moment historique.
0: L'éclipse solaire demain en fin de journée. Ce sera particulièrement spectaculaire dans le sud-ouest de la France. Éclipse quasiment totale au Pays Basque et dans les Landes, 98,6% d'obscuration. L'impatience monte du côté de Mont-de-Marsan. Joris Chamberger.
11: Parmi les curieux qui vont observer l'éclipse, il y a Christophe. Mais Christophe, il ne sait pas vraiment d'où il va pouvoir faire ça.
12: On ne sait pas trop encore, mais on va essayer de trouver un endroit dégagé en fonction de la météo.
11: Et même s'il n'a pas de plan, ça ne le dérange pas de sortir la voiture pour trouver le meilleur endroit.
12: Oui, s'il y a moyen de l'avoir avec un ciel dégagé, oui, on va faire quelques kilomètres. C'est une curiosité, c'est un événement, donc on a envie quoi.
11: Un peu plus loin, on croise Jean-Louis, lui aussi il va regarder l'éclipse. Par contre, il est un petit peu moins motivé.
13: Autour de chez nous, simplement, on va pas faire de kilomètres pour ça. Si on peut le voir tout près de chez nous, c'est pas plus mal.
11: En revanche, pour Philippe, qui se balade main dans la main avec son fils, tout est déjà prévu.
14: Comme on est dans le centre du village, on aura des toits, des arbres ou des choses comme ça. Donc on va se déplacer un tout petit peu. Il n'y aura pas grand-chose à faire, même pas un kilomètre. Peut-être qu'on s'amènera à l'apéro, vu que ça va tomber à la bonne heure. Et puis, on profitera de l'éclipse tous ensemble, en toute sécurité, avec les paires de lunettes qui vont bien.
11: Alors, pour observer l'éclipse, le plus important, c'est d'avoir l'horizon ouest le plus dégagé possible, puisque le soleil sera déjà en train de se coucher, et donc déjà très bas. Et ça, c'est ce que nous explique Yves DeAngeli de l'Astroclub du Marsan.
15: Les Landes, c'est relativement plat, donc on trouve un endroit qui est un peu surélevé. Ou prendre une place sur le phare de Cap-Breton, par exemple, c'est possible.
11: Des séances d'observation de l'éclipse sont notamment organisées au stade de foot de Hontanx et à l'écomusée de Marquèze à Sabre.
0: Et pour tout savoir sur les conditions d'observation de l'éclipse près de chez vous, rendez-vous sur ici.fr. La France est fière de vous. Message de la ministre des Sports après la belle médaille d'argent décrochée par les Bleus hier soir au championnat d'Europe de natation sur le relais 4 fois 200 mètres nage libre porté par Léon Marchand. Épreuve remportée par les Britanniques. On encourage ce soir Maxime Grousset en finale du 50 mètres papillon. Et on salue la jolie performance de Nathan Muratori ce matin. Meilleur chrono sur le 200 mètres d'eau. Il se qualifie pour les demi-finales.
2: Merci Emeline Ferry. Et puis on vous retrouve bien sûr à 14h pour continuer de nous informer. Nous, d'ici là, nous partirons dans quelques instants à Avignon et notamment au Palais des Papes et sa bulle végétale sur votre radio ici.
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2: Avignon est une ville d'histoire, de patrimoine, de culture. Mais aujourd'hui, nous vous proposons de découvrir la Cité des Papes, comme on la surnomme, grâce à ses jardins plus ou moins secrets. Suivez le guide, il part notamment au Palais des Papes sur votre radio ici.
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18: Avignon pour tout le monde, c'est le festival de théâtre qui se tient chaque été depuis 1947. C'est le pont d'Avignon, bien sûr. Et puis, c'est évidemment le palais des papes, le Vatican du XIVe siècle. Une bâtisse impressionnante aux allures de forteresse. Mais moi, je vais vous montrer un autre palais des papes, en passant côté jardin, pour découvrir une résidence papale plus intime, plus secrète et plus poétique aussi. Et à la fin de cet épisode, je vous dirai comment des lions ont peuplé ce jardin. Je m'appelle Maxime Perron, je suis animateur à Issy-Vaucluse et j'adore Avignon. D'abord parce que j'y ai grandi et j'y ai fait une partie de mes études. Ensuite, parce qu'il règne ici une ambiance historique unique. D'ailleurs, pour mes amis, je vis dans un décor de film médiéval. Il y a toutes ces petites places aussi que j'adore. La place Saint-Pierre, très médiévale. La place Crillon, plus chic. Et la place des Corsins, la bohème. Mais aujourd'hui, je vous propose une balade plus végétale à Avignon pour découvrir ce que notre ville est aussi et qu'on ne soupçonne pas, une mosaïque de jardins. Bienvenue d'en partir. Avignon et ses jardins secrets. Notre point de départ, c'est la place du Palais des Papes, face à son immense façade de 15 000 mètres carrés. Mi-château fort, mi-palais, c'est la plus grande construction gothique du Moyen-Âge. 30 mètres de haut, des gargouilles, des meurtrières, plusieurs tours, des chemins de ronde. Un bâtiment massif, très impressionnant, construit en seulement 20 ans. Le mieux pour apprécier l'édifice, c'est de prendre sur la gauche du palais le petit chemin qui monte et mène vers le jardin des Doms. D-O-M-S, du latin Domus, la maison, celle de l'évêque d'autrefois. Un écrin de nature de 3 hectares, en plein cœur d'Avignon, avec une vue panoramique sur le Rhône et le palais des papes. Ce que vous entendez là, ce sont les ruches du jardin qui produisent le miel du palais. La récolte est encore confidentielle, mais on trouve quelques pots à la boutique de l'office de tourisme d'Avignon. Je vous propose de redescendre vers le palais des papes. On passe l'entrée, on s'acquitte de nos billets et on se dirige vers la chambre à coucher du pape. Une chambre à coucher comme un jardin. Partout, sur les tentures et les sculptures, des feuilles de vigne, des feuilles de chêne, des arabesques végétales dorées sur fond bleu pour représenter le ciel, des écureuils, des chouettes, des oiseaux. Du sol au plafond, la nature est omniprésente. Témoignage du travail des plus grandes écoles de peinture française et italienne du Moyen-Âge. On doit le parfait état de conservation des fresques à l'initiative des soldats qui avaient badigeonné les murs d'un enduit à l'époque où le palais des papes avait été transformé en caserne militaire. Un enduit qui a protégé ces peintures. C'était juste après la Révolution française. Résultat, aujourd'hui, tout est intact. Pour visiter cette chambre, moi je vous conseille de venir le matin. Elle est orientée nord-est et toute la matinée, les rayons de soleil viennent éclairer et animer les décors de cette chambre. Les couleurs deviennent tout à coup intenses. Les feuilles semblent presque bouger, comme si les peintres venaient tout juste de finir leur œuvre. Il y a un souvenir que vous pouvez ramener de la visite de cette chambre et que j'aime beaucoup. La boutique du palais vend des céramiques en terre régionale inspirées des motifs de cette chambre et reproduit à l'identique des oiseaux, des fleurs, des feuillages, une touche médiévale dans votre déco du plus bel effet. Mais je vous ai promis de vous faire découvrir le jardin secret du palais des papes. Pour cela, nous allons redescendre et traverser le couloir qui donne accès au jardin. C'est en réalité 3 jardins que je vais vous faire découvrir. Le premier auquel on accède, c'est le potager du Palais des Papes, où les herbes de Provence côtoient les légumes, les plantes ornementales, aromatiques et médicinales. Puis, en passant les tonnelles au fond du potager, on accède au jardin privé du Pape. Enfin, en contrebas du jardin, il y a le verger, avec ses arbres fruitiers, ses citronniers et ses orangers d'Italie. Avant que j'oublie, ce verger, c'est vraiment le lieu idéal pour l'étape goûter des enfants. L'endroit a été aménagé avec des bancs, des fontaines, des toboggans, des jeux. Mon conseil de papa, évitez la poussette si vous venez au Palais des Papes. Bien trop compliqué avec tous ces recoins et ces marches. À l'accueil, demandez des porte-bébés, c'est gratuit et tellement plus pratique. Quand les papes vivaient ici, on ne cultivait pas de pommes de terre, ni de maïs, ni de tomates. Eh oui, Christophe Colomb n'avait pas encore découvert l'Amérique et rapporté ces nouveaux fruits et légumes-là. Mais les papes cultivaient un certain goût pour l'originalité. Jean XXII, par exemple, ne cultivait et ne mangeait que du blanc, symbole de pureté, du chou, des navets, des salsifis. Ils ne buvaient que du vin blanc ou des laitages et ils ne consommaient que le blanc des œufs. Que du blanc. Dans le potager, j'adore prendre un moment devant la fontaine du Griffon. La création est contemporaine, mais elle rappelle celle qui existait ici autrefois. N'oubliez pas de jeter une pièce de monnaie et de faire un vœu. On dit que ça porte bonheur. J'adore le jardin du Palais des Papes, parce que c'est un endroit caché, assez méconnu des habitants d'Avignon et des environs. Une bulle protégée de l'agitation urbaine, légèrement surélevée par rapport au reste de la ville. Une sorte d'immense rooftop. Aux côtés de ce palais très minéral, ce jardin, c'est vraiment la touche poétique et nature du monument. Dans ce potager, nous retrouvons Michel Messonnier, cuisinier à la retraite, épicurien et habitué des lieux.
20: C'est un endroit un peu de relaxation. Et retiré derrière, caché. C'est un lieu magique.
18: C'est vrai que ce potager ramène à quelque chose de la magie et même de la sorcellerie. Regardons de plus près les plantes qui poussent ici pour ça. Prenez l'estragon par exemple, cette herbe aromatique qui sent l'anis. On l'emploie aujourd'hui pour aromatiser nos plats. Les papes, eux, l'utilisaient pour débusquer les empoisonnements. Les cuisiniers trempaient l'estragon dans les ragoûts. Si les feuilles perdaient leur couleur verte et devenaient noires, cela signifiait qu'il y avait de l'arsenic dans le plat. Les empoisonnements, ingrédients typiques des pièces de théâtre qu'aurait pu imaginer, pourquoi pas, le metteur en scène Jean Villard, créateur du Festival d'Avignon. Un habitué de ce jardin d'ailleurs.
20: Jean Villard, il était là. Sur une chaise, il y avait 400-500 personnes qui buvaient ses paroles. Et j'ai vu là Philippe Noiret, Jean-Pierre Darras. Et eux, ils étaient en salopette, en sandalette, en tenue d'été. Pour eux, c'était les vacances.
18: On a du mal à imaginer ça. Et pourtant... Pour plonger dans l'histoire du lieu, je vous invite à ne pas oublier de récupérer auprès de la billetterie du Palais des Papes les tablettes interactives Histopad. Elles sont incluses dans le prix du billet d'entrée et font littéralement vivre les lieux grâce à la réalité augmentée en montrant les lieux tels qu'ils étaient autrefois. Surtout, n'hésitez pas à changer de place pour orienter votre tablette. C'est bluffant.
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18: Contre la roche, vous allez voir des tuyaux en plomb. Il s'agit du système d'irrigation imaginé par les papes. C'était plutôt ingénieux, avec une noue, l'équivalent d'un petit canal, qui traverse d'ailleurs encore le jardin dans toute sa longueur. Alimenté par les eaux de pluie du palais, ce réseau amenait l'eau dans le jardin, à la fontaine, au cloître et aux cuisines, qui profitaient ainsi de l'eau courante. Et aujourd'hui encore, c'est tout ce système d'irrigation qui arrose le jardin du palais et alimente sa fontaine. Les papes adoraient les légumes, mais ils n'étaient pas végétariens, loin de là. Et pour le vérifier, quand on est dans le jardin, il suffit de lever la tête.
20: Alors regardez derrière la tour principale, la cheminée, tout en haut. Elle fait environ 9 mètres à 10 mètres de hauteur. Parce que le rôtisseur dans la cheminée, il était tout en haut. Et il versait de l'eau en permanence sur les viandes et du gras. Ils ont mis très haut pour que les odeurs s'évacuent parce qu'on cuisait pratiquement en permanence.
18: Ah, au fait, je vous avais dit au début de l'épisode que je vous expliquerai comment des lions ont un jour occupé ces jardins. Il faut savoir que les papes recevaient de nombreux cadeaux, parmi lesquels des animaux exotiques, des chameaux, des oiseaux tropicaux et des lions. On le sait maintenant, grâce au carnet de comptes entreposé au Vatican, toute cette ménagerie vivait ici. Aujourd'hui, le seul résident des jardins du Palais des Papes est Miranda, un gros chat. Vous le croiserez peut-être. Avant de quitter le potager, passez sous la tonnelle pour rejoindre le jardin privé du pape et y faire une pause. Il y a une belle terrasse sous une immense pergola à disposition des visiteurs avec des chaises et des tables. Il y a même un distributeur de boissons et été comme hiver, c'est vraiment un endroit sympa pour s'accorder un petit moment. Si vous avez encore un peu de temps devant vous, si votre week-end n'est pas terminé, j'ai une dernière proposition à vous faire. Ça se passe dans un jardin caché, à 5 minutes à pied du Palais des Papes. Un lieu étonnant où nous allons cueillir des boutures de plantes. Nous voici maintenant dans un jardin que j'adore.
1: Bienvenue à la Maison de Fogas, un hôtel particulier du XVIe siècle, ouvert au public, ce qu'on ne soupçonne pas du tout depuis la rue, et une adresse que peu de gens connaissent. 600 mètres carrés où poussent des agrumes l'hiver, de la glycine l'été, et où trône fièrement un tilleul bicentenaire. Corinne fait vivre ce lieu depuis plus de 20 ans. Ici poussent aussi des acanthes. Et Corinne en est même littéralement envahie. Ce sont de superbes grandes plantes vertes, au feuillage spectaculaire et à la floraison généreuse et enivrante. Et Corinne les partage volontiers avec les visiteurs pour qu'ils ramènent des boutures chez eux. Et selon elle, pas de souci pour les faire pousser. L'acanthe est une plante de caractère qui s'adapte partout. Un petit bout de racine et c'est le jardin de la Maison de Fogas qui ressurgit chez vous. Ce jardin est un lieu où il se passe toujours quelque chose. Un jour, un lapin est apparu le traversant de part en part, comme dans Alice au Pays des Merveilles. Dans cet endroit, complètement enclavé d'Avignon, c'était une présence un peu improbable. L'animal a profité du jardin 5 ans, et de ses fleurs surtout. Autre résident inattendu, une tortue prénommée Edith. Et d'après Corinne, elle a un sacré tempérament.
4: Edith a beaucoup de mal avec les tortues mâles. Le premier, il a fait une crise cardiaque. Donc je pense qu'Edith, on ne va pas lui retrouver un Marcel demain. Mais Edith, elle connaît tout le monde et elle s'installe à côté, certaines fois, des clientes qui ont les pieds dénudés avec du vernis rouge. Et de temps en temps, on entend un petit « aïe ». Parce qu'en fait, les tortues aiment le rouge, en particulier les fraises. Et en fait, le vernis rouge, ça leur rappelle la fraise. Et ça mord un petit peu de temps en temps.
1: Je vous conseille d'y venir l'après-midi, à l'heure du thé, et de vous installer tout au fond du jardin, sur le boulodrome. Il y a des tables et des chaises à l'ombre du tilleul. Et mesdames, vous l'avez compris, pas de vernis rouge à vos pieds. Et si, comme Edith, vous aimez les fraises, goûtez celle de Carpentras. On dit de notre département qu'il est le verger de la France. Mais ça, vous le découvrirez quand vous reviendrez chez nous.
2: Bien sûr que nous reviendrons. Merci Maxime Perron d'ici Vaucluse pour écouter tous ces conseils de partir à Avignon. Eh bien, l'épisode est disponible sur ici.fr et sur l'appli ici comme d'autres aventures et d'autres destinations. Faites-vous plaisir, il y en a pour toutes les envies. Musique maintenant avec Michel Polnareff. Goodbye Marilou sur votre radio ici.

0: Goodbye Marie-Lou, 13h30, il est temps pour moi de vous dire à demain et de vous souhaiter un très bon après-midi en musique et avec votre radio locale, ici à demain.
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2: La culture africaine s'invite à Mâcon et c'est jusqu'au 17 août grâce à la 3e édition du festival Out of Africa. C'est organisé par l'association Solidarité et Échanges Culturels Internationaux. Au programme de ces quelques jours de fête, exposition des masques, statues africaines, concerts, défilés de mode aussi, street art, sans oublier des initiations au djembé et à la danse. Espace Carnot Morvel et tous les bénéfices sont reversés directement à l'association pour venir en aide aux personnes dans le besoin en Afrique. Cet été, laissez-vous embarquer dans une aventure théâtrale à ciel ouvert avec les Nocturnes théâtrales de Nolet. Demain, typiquement, et jusqu'au 19 août à 21h, les Jacquemart, Jaco et Jacotte quittent leur campagne pour vous raconter avec humour et bonne humeur les grandes histoires et les petits secrets de Nolet. Cette balade spectacle de 1h30 va se terminer autour d'un petit verre. L'entrée est à même pas 7 euros, gratuit pour les enfants de moins de 10 ans. Réservation indispensable vers l'agence de tourisme de Nolet.
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L'année 1983 marquée par Bandolero, Paris Latino. On passe cet après-midi ensemble jusqu'à 17h. Dans un instant, vous allez avoir un quart avec un personnage historique. Et Grégor, c'est le nom du nouvel album de Mylène Farmer qui ne sortira pas avant fin 2026. Je vous propose qu'on écoute un extrait. C'est à qui le tour ?

0: Les hommes et les femmes de Bourgogne-Franche-Comté qui ont marqué l'histoire ont rendez-vous ici tous les jours. De qui s'agit-il aujourd'hui ? Bonjour !
1: Bonjour à vous ! Je me présente, Vercingétorix ! Oui, je sais, mon nom vous rappelle les BD d'Astérix et Obélix ! Si vous me connaissez, c'est pour avoir tenu tête à la plus grande puissance du monde à l'époque, Rome ! Mais savez-vous que j'ai bien failli changer le cours de l'histoire ? On va en reparler ! Je suis né vers 82 avant Jésus-Christ chez les Arvernes, un puissant peuple gaulois installé dans ce qui est aujourd'hui l'Auvergne. À cette époque, la Gaule n'était pas un pays uni comme aujourd'hui. Un jour, un certain Jules César débarque avec ses légions romaines pour envahir le territoire. Vous vous doutez bien que mon objectif à moi, c'est de l'arrêter. J'ai alors réussi ce que beaucoup pensaient impossible, rassembler une grande partie des peuples gaulois derrière moi. Une sorte d'équipe de France avant l'heure, mais avec beaucoup plus de casques et moins de cartons jaunes. Et puis arrive l'épisode qui va me rendre célèbre pour plus de 2000 ans. Alésia ! Là, dans ce qui est aujourd'hui la Côte d'Or, je me retrouve encerclé par les Romains. Pendant des semaines, mes guerriers résistent. Mais la faim, le manque de renforts et l'immense machine militaire romaine finissent par avoir raison de nous. Je prends alors une décision qui va marquer les esprits. Je me rends à César. Ce qui reste de mes hommes vont être épargnés. La légende raconte que j'avance fièrement à cheval avant de déposer mes armes à ses pieds. Je vois aussi ici ou là qu'on imagine que je suis mort sur le champ de bataille. Mais pas du tout! Cet ignoble César m'a gardé enfermé pendant 6 ans à Rome pour faire de moi un trophée vivant. Alors, la prochaine fois que vous entendrez parler d'Alésia, souvenez-vous qu'avant d'être vaincu, j'ai réussi à unir toute la Gaule face à Rome. Et ça, croyez-moi, ce n'était déjà pas une mince affaire.
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0: Marine nous parle de son cœur maladroit, extrait de l'album du même nom. Les informations à partir de 14h. On va faire un bond en 92 aussi avec REM. Finalement, on a tout ce qu'il vous faut ici.
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1: Profitez bien de cet après-midi. Il est actuellement 14h. Et les informations, c'est tout de suite.
2: Des factures de gaz un peu plus élevées à la rentrée à cause du conflit au Moyen-Orient. Le prix de référence va augmenter de 5,6% au 1er septembre. Et la majorité des ménages sont concernés, 6 millions au total, ceux qui sont abonnés à une offre de fournisseur indexée sur ce prix. Près de la moitié du pays en alerte orange aux fortes chaleurs. Dans l'ouest, le centre et une bonne partie du quart sud-est, 43 départements concernés aujourd'hui. Il y en aura 67 demain. Conséquence de cette canicule, des centres nucléaires contraintes de réduire ou d'arrêter leur production à cause des débits trop faibles ou de la température trop élevée dans les cours d'eau, ce qui empêche les rejets. À Gravelines, dans les Hauts-de-France, la présence massive de méduses dans les stations de pompage provoque l'arrêt de 3 réacteurs. C'était déjà arrivé l'été dernier. Une nouvelle journée à haut risque sur le front des incendies. 42 départements en orange sur la carte de la météo des forêts, risque élevé. Dans la Drôme, 400 hectares parcourus en une semaine. Le feu progresse peu, mais reste actif selon la préfecture. Un vaste réseau de livraison de stupéfiants démantelé à la prison de Villefranche-sur-Saône dans le Rhône. Les gendarmes ont interpellé 5 personnes en 2 mois. Ils ont recensé plus de 1800 livraisons de drogue par drone. Après une première médaille, l'argent décroché hier soir par les Bleus au championnat d'Europe de natation. Plusieurs autres Français à suivre dans les bassins de Saint-Denis en fin de journée, notamment Maxime Grousset qui sera en finale sur le 50 mètres papillon.
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1: Le soleil brille cet après-midi et la pluie ne sera pas d'actualité en Côte d'Or. Alors qu'en Saône-et-Loire, eh bien, ce sera mitigé. Du côté de Charolles, typiquement, des orages sont attendus, mais ce ne sera pas le cas sur tout le département. Pour l'instant, il fait 30 degrés à Champagnat, 31 à Montigny-sur-Aube et 32 à Bonneuvre. Ce soir, ce sera un temps sec au rendez-vous et même un thermomètre qui ne va pas dépasser les 27 degrés, mais il va descendre jusqu'à atteindre les 18 degrés dans la nuit.
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0: Si vous étiez en train de chanter, c'est forcément parce que vous écoutez Toto Africa, mais surtout ici Bourgogne, au boulot, à la maison ou sur la route des vacances. Ici, vous accompagne jusqu'à 17h. Au programme de 7h, eh bien forcément de la bonne humeur, des bons plans sortis pour remplir votre agenda. On n'oublie pas aussi les mélodies qui vous font vibrer. C'est pour ça qu'il faut rester ici avec nous.
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1: Vous avez peut-être envie d'une sortie qui mêle patrimoine, nature et même dégustation, j'imagine. Eh bien, direction le musée de la vigne et du vin, c'est au château de la Greffière à La Roche-Vineuse. Vous allez découvrir plus de 2000 outils, des métiers aussi d'autrefois. Visitez la vinification pour comprendre le travail de vigneron d'aujourd'hui. Terminez aussi par une petite dégustation de vin dans une cave voûtée datant à peu près de 1790. Vous allez pouvoir aussi profiter d'un chemin de découverte au cœur du vignoble. Le tarif est de 9,60 € par personne. Redécouvrez aussi les trésors de la nature. C'est à Arnay-le-Duc. La Maison Régionale des Arts de la Table consacre son exposition annuelle aux herbes gourmandes et soignantes. Des plantes qui parfument nos recettes, aux fleurs reconnues pour leurs vertus médicales. Cette visite va vous plonger dans l'univers fascinant des végétaux. L'exposition, elle est visible jusqu'au 11 novembre et tous les jours, sauf le lundi, de 10h à midi et de 14h à 18h.
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0: vous a peut-être rappelé des souvenirs. Aerosmith, Crying, sur votre radio ici. D'ailleurs, toute l'actualité proche de chez vous, en français dans le monde, arrive à partir de 15h sur les ondes d'ici Bourgogne. Et si vous avez envie d'entendre Gauvin Serre, pas de panique, ça arrive dans un instant ici.
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1: Ça passe vite, hein. Il est déjà 15h. Le café est peut-être en train de refroidir, mais elle est chaude. L'actu tout de suite, ici.
2: Des températures caniculaires qui touchent une grande partie du pays. 43 départements sont en vigilance orange dans le sud-est, le centre et l'ouest. Et le phénomène va gagner du terrain. Demain, le thermomètre pourra atteindre 39 degrés. 3 réacteurs à l'arrêt à la centrale nucléaire de Gravelines dans les Hauts-de-France. La présence de nombreuses méduses dans la station de pompage entraîne cette mesure de prévention. C'était déjà arrivé l'été dernier. Phénomène accentué par le réchauffement climatique. Avec la sécheresse, la menace de départ de feu est grande. 42 départements placés en risque élevé, dont la Drôme, où le feu dans le massif du Claps est toujours actif. 400 hectares parcourus. En Côte d'Or, l'incendie dans une casse près de Dijon est désormais circonscrit. Des flammes tôt ce matin ont provoqué une importante fumée noire. Le risque de toxicité est écarté. Enquête ouverte à Delle, dans le territoire de Belfort. Une caserne de gendarmerie a été visée par des tirs de mortier dans la nuit de dimanche à hier. Aucun blessé, mais plusieurs projectiles lancés délibérément sur l'immeuble des logements. Le prix de référence du gaz va augmenter au 1er septembre, plus 5,6%. Conséquence du conflit au Moyen-Orient, environ 6 millions de foyers sont concernés. Les Français font sensation dans le bassin de Saint-Denis pour les championnats d'Europe de natation. Une médaille d'argent décrochée hier soir en relais chez les hommes. L'espoir de voir Maxime Grousset performer ce soir en finale du 50 mètres papillon. Et puis, la surprise avec Nathan Muratori, 18 ans, qui signe le record du monde junior et le meilleur temps des séries sur le 200 mètres d'eau.
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1: Chapeau, bouteille d'eau et parapluie seront vos meilleurs amis aujourd'hui. Météo France prévoit du soleil pour cet après-midi et dans le sud de la Saône-et-Loire, un risque d'orage. Le point commun entre la Côte d'Or et la Saône-et-Loire, ce sont les températures qui grimpent jusqu'à atteindre les 33 degrés. Mais elles ne vont pas tarder non plus à descendre dans la soirée puisque nous allons passer de 27 degrés jusqu'à 18 degrés dans la nuit. C'était votre point météo avec Ici Bourgogne.
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0: vous avez entendu cette chanson de Paul McCartney, Live or Let Die. C'est en 1973, dans le 8e film d'une longue série de James Bond. Est-ce que vous vous en souvenez? Si c'est pas le cas, vous pouvez les voir directement sur Prime Video. Il est 15h passé, j'espère que tout se passe bien pour vous. Nous continuons de vous faire profiter de cette belle journée grâce à un catalogue de bonnes choses qui vous attend. Des idées de sortie, des infos pratiques, ce duo improbable mais vrai, Francis Cabrel, Pascal Obispo, dans les 3 chansons françaises à la suite.
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1: La culture africaine s'invite à Mâcon et c'est jusqu'au 17 août grâce à la troisième édition du festival Out of Africa. C'est organisé par l'association Solidarité et Échanges Culturels Internationaux. Au programme de ces quelques jours de fête, exposition des masques, statues africaines, concerts, défilés de mode aussi, street art, sans oublier des initiations au djembé et à la danse. Espace Carnot Morvel et tous les bénéfices sont reversés directement à l'association pour venir en aide aux personnes dans le besoin en Afrique. Cet été, laissez-vous embarquer dans une aventure théâtrale à ciel ouvert avec les nocturnes théâtrales de Nolet. Demain, typiquement, et jusqu'au 19 août à 21h, les Jacquemart, Jaco et Jacotte quittent leur campagne pour vous raconter avec humour et bonne humeur les grandes histoires et les petits secrets de Nolet. Cette balade spectacle de 1h30 va se terminer autour d'un petit verre. L'entrée est à même pas 7€, gratuit pour les enfants de moins de 10 ans. Réservation indispensable vers l'agence de tourisme de Nolet.
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0: ça. Et forcément, si la vie vous demande d'écouter ici Bourgogne, vous allez l'écouter. Hein. C'est pas pour rien. Dans un instant, les informations, à partir de 16h bien sûr. Et puis on va continuer de vous faire passer une très très belle journée à nos côtés, surtout celle de vos artistes préférés. J'ai nommé Pierre Demar et France Gall, notre Hong Kong star.
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1: Il est 16h, c'est l'heure du goûter. Avant de prendre un petit gâteau, c'est les infos.
2: Vigilance orange canicule sur une partie du pays. 43 départements de l'ouest, du centre de la vallée du Rhône et du sud-est. Des fortes chaleurs et ça n'est pas terminé. L'alerte va s'étendre demain. On passera à 67 départements concernés. Et dans les champs, on manque d'eau. La filière des fruits et légumes subit une crise historique. Alerte la marque Prince de Bretagne, l'un des plus gros producteurs de légumes frais de France, évoquant des pertes allant de 15% à 100%. Des pertes qui risquent de se traduire aussi par des hausses de prix. Un homme de 38 ans mis en examen à Vesoul en Haute-Saône, placé sous contrôle judiciaire pour détention d'images pédopornographiques. Plus de 4000 fichiers découverts chez lui. L'homme exerce un métier en lien avec des enfants. Il a été repéré par les policiers spécialisés dans la cybercriminalité. De la drogue qui arrive en prison livrée par drone. Les gendarmes ont démantelé un vaste réseau de trafic de stupéfiants à la prison de Villefranche-sur-Saône. Plus de 1800 livraisons aériennes en moins de 2 mois, 5 personnes interpellées. Plus 5,6%, le prix de référence du gaz va augmenter à la rentrée et ça concerne la majorité des ménages, les 6 millions qui ont souscrit à une offre de fournisseur indexée sur ce prix. Une augmentation conséquence du conflit au Moyen-Orient. Des nouvelles des Bleus au championnat d'Europe d'athlétisme en Angleterre après une première médaille de bronze décrochée hier soir. Ça se passe bien pour la vice-championne en titre Louise Maraval qui se qualifie pour la finale du 400 mètres haies.
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1: Une belle fin d'après-midi ensoleillée et chaude, c'est ce que nous a prévu Dame Nature et Météo France, même si de potentiels orages seraient localisés dans le sud de la Saône-et-Loire. Pour l'instant, le thermomètre stagne vers les 33 degrés, notamment du côté de Charolles, Arnay-le-Duc et Étalante. Ce soir, l'atmosphère sera même un peu plus respirable, avec des températures chaudes, mais beaucoup moins. Comparé à cet après-midi, vous pouvez compter entre 27 degrés et dans la nuit, un peu plus de 18 degrés environ.
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0: pourrait pas passer à côté de cette nouveauté venant du Canada, chantée par Charlotte Cardin. The Way We Touch. Je vous souhaite la bienvenue en tout cas si vous venez de nous rejoindre. Ici Bourgogne est là pour vous accompagner cet après-midi dans votre train-train quotidien, tout en ajoutant une touche d'histoire. Ce sont des scientifiques, des acteurs, chanteurs, personnes ayant fait partie de la haute bourgeoisie qui vous donnent un rencard avec l'histoire.
1: Bonjour à vous, je me présente, Vercingétorix. Oui, je sais, mon nom vous rappelle les BD d'Astérix et Obélix. Si vous me connaissez, c'est pour avoir tenu tête à la plus grande puissance du monde à l'époque, Rome. Mais savez-vous que j'ai bien failli changer le cours de l'histoire? On va en reparler. Je suis né vers 82 avant Jésus-Christ chez les Arvernes, un puissant peuple gaulois installé dans ce qui est aujourd'hui l'Auvergne. À cette époque, la Gaule n'était pas un pays uni comme aujourd'hui. Un jour, un certain Jules César débarque avec ses légions romaines pour envahir le territoire. Vous vous doutez bien que mon objectif à moi, c'est de l'arrêter. J'ai alors réussi ce que beaucoup pensaient impossible, rassembler une grande partie des peuples gaulois derrière moi. Une sorte d'équipe de France avant l'heure, mais avec beaucoup plus de casques et moins de cartons jaunes. Et puis arrive l'épisode qui va me rendre célèbre pour plus de 2000 ans. Alésia ! Là, dans ce qui est aujourd'hui la Côte d'Or, je me retrouve encerclé par les Romains. Pendant des semaines, mes guerriers résistent. Mais la faim, le manque de renforts et l'immense machine militaire romaine finissent par avoir raison de nous. Je prends alors une décision qui va marquer les esprits. Je me rends à César. Ce qui reste de mes hommes vont être épargnés. La légende raconte que j'avance fièrement à cheval avant de déposer mes armes à ses pieds. Je vois aussi ici ou là qu'on imagine que je suis mort sur le champ de bataille. Mais pas du tout! Cet ignoble César m'a gardé enfermé pendant 6 ans à Rome pour faire de moi un trophée vivant. Alors, la prochaine fois que vous entendrez parler d'Alésia, souvenez-vous qu'avant d'être vaincu, j'ai réussi à unir toute la Gaule face à Rome. Et ça, croyez-moi, ce n'était déjà pas une mince affaire.
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rythme de Depeche Mode, Enjoy the Silence sur votre radio ici Bourgogne. Cette même station qui vous fait chanter, danser, sourire, rire à longueur de journée. La semaine commence à peine que vous êtes déjà à sec. Vous ne savez pas quoi faire pour vous occuper cet été à petit prix. Eh bien, restez avec nous parce que je m'occupe de vous dénicher des bons plans dans quelques minutes. Et on n'oublie pas aussi les trois chansons françaises à la suite. Dedans, le nouveau Boulevard Désert et Carbone.

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1: Vous avez peut-être envie d'une sortie qui mêle patrimoine, nature et même dégustation, j'imagine. Eh bien, direction le musée de la vigne et du vin, c'est au château de la Greffière à La Roche-Vineuse. Vous allez découvrir plus de 2000 outils, des métiers aussi d'autrefois. Visitez la vinification pour comprendre le travail de vigneron d'aujourd'hui. Terminez aussi par une petite dégustation de vin dans une cave voûtée datant à peu près de 1790. Vous allez pouvoir aussi profiter d'un chemin de découverte au cœur du vignoble. Le tarif est de 9,60 € par personne. Redécouvrez aussi les trésors de la nature. C'est à Arnay-le-Duc. La Maison Régionale des Arts de la Table consacre son exposition annuelle aux herbes gourmandes et soignantes. Des plantes qui parfument nos recettes, aux fleurs reconnues pour leurs vertus médicales. Cette visite va vous plonger dans l'univers fascinant des végétaux. L'exposition, elle est visible jusqu'au 11 novembre et tous les jours, sauf le lundi, de 10h à midi et de 14h à 18h.
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0: rêve du pêcheur. Écoutez, ici Bourgogne au bord de l'eau et Laurent vous le dit. Les informations arrivent dans un instant. Cyril Hinault prendra le contrôle également d'ici Bourgogne à partir de 17h. Marc Lavoine, Patrick Fury se préparent à vous chanter leur nouvelle pépite, Occupée. Finalement, on a un beau programme ici.
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0: entreprise de recyclage de déchets automobiles. Atmo Bourgogne-Franche-Comté, l'organisme public chargé de la surveillance de la qualité de l'air, parle de niveaux importants entre 6h et 9h. Précision importante, les fumées ne sont pas toxiques. Les niveaux sont revenus à la normale depuis la fin de matinée. Et si vous sentez encore une odeur de brûlé, c'est normal. Elles peuvent persister plusieurs jours. On en parle plus en détail dans le journal de 18h. Sur place, à Saint-Apollinaire, le feu a baissé, mais l'incendie n'est pas éteint. C'est long, c'est un travail de fourmi, expliquent les pompiers de Côte d'Or. Pour refroidir les 2000 mètres cubes de ferraille partis en fumée, les pompiers vont rester toute la nuit pour éviter toute reprise du feu. Demain, la qualité de l'air sera mauvaise sur l'intégralité de la Saône-et-Loire et sur une grande partie de la Côte d'Or. Rien à voir avec l'incendie dont on vient de parler. C'est à cause de la pollution à l'ozone engendrée par le temps sec et ensoleillé et la hausse des températures. Car oui, les températures vont remonter, vous l'avez sans doute constaté aujourd'hui. Demain, Météo France va placer 78 départements en vigilance orange canicule. La Côte d'Or est dans la liste, elle y avait échappé ces derniers jours. Cinquième canicule donc de cet été qui pour beaucoup n'en finit pas. Des températures jusqu'à 39 degrés sont attendus jeudi et vendredi dans l'agglomération dijonnaise. Dans l'agglomération dijonnaise, ce devrait être le pic de chaleur avant une relative baisse des températures ce week-end. Tout le département est en risque incendie sévère. En Saône-et-Loire, en orange depuis hier, la ville du Creusot annule les feux d'artifice du 14 juillet et la bibliothèque municipale passe en horaire canicule ouverte de 9h à 13h. La Lune va cacher 92% du soleil, J-1 pour observer l'éclipse, en espérant que vous ayez réussi à trouver des lunettes, car ça devient très compliqué. Émission spéciale sur Ici Bourgogne demain dès 18h30 pour ne rien manquer de ce phénomène très rare. Ça n'était pas arrivé depuis 1999 et la prochaine c'est en 2081. On vous explique toute cette éclipse, on vous la raconte, on la vit ensemble. Vous pouvez nous envoyer vos photos, vos vidéos, vos notes vocales sur WhatsApp, car Ici Bourgogne est sur WhatsApp désormais, 03 80 42 15 15. Et sachez aussi que l'émission Ma France entre 13h et 13h30 sera aussi consacrée à cette éclipse. On sera notamment en Espagne et dans le sud-ouest où le soleil sera caché à 99%.
1: On est bien d'accord qu'au Creusot, ce sont les feux d'artifice du 15 août qu'ils annulent, pas du 14 juillet.
0: Août, pardon, mais oui, annulés, mais oui, effectivement, c'est le 15 août, c'est pas le 14 juillet.
1: Je me dis, mais c'est bien, je vais pouvoir repartir en vacances.
0: Et oui, c'est vrai, c'est le 15 août. J'ai dit n'importe quoi. L'info météo de la journée, c'est cette canicule donc qu'on a bien senti revenir en Bourgogne aujourd'hui.
1: Effectivement, malgré un petit peu de vent par endroit, le soleil a bien tapé aujourd'hui et ça continue d'ailleurs ce soir. Cette nuit, on a en gros entre 18 et 21 degrés sur la Côte d'Or et la Saône-et-Loire. Demain, toujours du soleil, toujours des températures caniculaires. À Dijon, on a, et comme à Is-sur-Tille d'ailleurs, 33 degrés. À Châtillon-sur-Seine et Autun, 34. À Montbard, 35. Et à Chalon-sur-Saône, 36. Le ciel devrait être dégagé demain en fin de journée pour l'éclipse.
0: Et du côté des routes, c'est un trafic normal à l'heure actuelle.
1: Oui, ça se passe très bien dans toute la métropole dijonnaise. On n'a aucune difficulté à vous signaler sur les routes, sur les autoroutes de nos deux départements de Côte d'Or et de Saône-et-Loire qui écoutent Ici Bourgogne. Vous avez des infos, partagez-les. On vous attend. 03 80 42 15 15. Et vous savez quoi ? Vous êtes même prioritaire.
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1: Notre mission, faire de votre été le plus bel été. Et avec la musique d'Ici Bourgogne, c'est parfait. 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Et Indochine pour démarrer cette nouvelle heure.

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0: Bon, la musique classique, d'habitude, c'est pas votre truc, voilà, c'est pas ce que vous écoutez à la maison. Mais alors là, avec les soirées qui vous attendent au château de Commarin, eh ben vous allez adorer, vous allez changer d'avis, tout simplement. On va vous les présenter ces deux soirées, ça arrive très vite, hein, c'est vendredi et c'est samedi dans un cadre idyllique. Comme on en a beaucoup chez nous, si, faut dire la vérité. Si, si, la Bourgogne, c'est beau, quoi. Il y a les vacanciers, les touristes qui viennent quand on les croise, et quand on leur demande « alors c'est beau la Bourgogne ?», ils disent « bah ouais ». On n'y croyait pas, bah ouais, c'est vrai, c'est beau. Et c'est beau aussi la musique de Grand Corps Malade et Stilto, c'est la musique d'ici Bourgogne.
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0: Grand Corps Malade, on ira l'applaudir, chanter avec lui le mercredi 24 mars 2027 au Zénith de Dijon. Vous avez envie de sortir. Voilà, c'est comme ça. Vous avez envie de musique et vous avez aussi envie d'une visite insolite. Et bien, vous êtes bien tombé parce qu'ici, Bourgogne vous conseille deux soirées de musique au château de Commarin. On est là à 4 km de Châteauneuf en Auxois. Igmar Lazar, il est pianiste et président de l'association des amis du château de Commarin qui l'organise. Il est avec Laure Mattioli pour ses deux concerts de vendredi et samedi.
1: Oui, donc nous avons prévu deux soirées qui vont être assez originales. Oui. Il s'agit de deux concerts, mais qui se placent également sous le signe du cinéma, cette fois-ci.
2: Wow.
1: Donc avec notre premier concert, donc vendredi.
2: Donc un ciné-concert, c'est ça ?
1: Un ciné-concert, exactement. Donc qui se déroulera comme dans le temps, si j'ose dire, n'est-ce pas ? Parce que lors des films muets, il y avait un véritable pianiste qui improvisait la musique, qui accompagnait les films muets.
2: Mais c'est fantastique.
1: Et bien, c'est exactement cette tradition que nous allons faire revivre vendredi au château.
2: À travers combien de musiciens, justement ?
1: À travers un pianiste.
2: Le pianiste, voilà. Ok, comme à l'époque, vraiment.
1: Exactement, qui va se produire sur le piano historique du château, un magnifique et rare datant du début du XXe siècle. Et je tiens à préciser que le pianiste, donc Peter Wizard, qui est un musicien anglais également chef d'orchestre, a un rapport tout particulier avec le cinéma, vu qu'il a également tourné avec Luc Besson en tant qu'acteur.
2: Oh, bah écoutez, la boucle est bouclée, j'ai envie de dire.
1: Exactement.
2: C'est plutôt pas mal. D'accord.
1: Et nous allons continuer donc avec le monde du cinéma le lendemain en accueillant Marie-Christine Barrault en tant que récitante qui va faire vivre les compositeurs classiques à travers leurs mots. En compagnie du pianiste Nicolas Boyer-Lehmann, ils vont créer un dialogue entre musique et paroles. On va entendre la musique de Chopin, de Schumann, de Mendelssohn au piano, et on va les découvrir à travers leurs mots, à travers leurs lettres, que Marie-Christine Barrault va réciter.
2: D'accord, donc elle se placera un petit peu comme une conteuse à travers les notes, donc ça sera vraiment un savoureux mélange artistique.
1: Exactement, et on verra à quel point la personnalité des compositeurs est unitaire et... C'est surprenant de remarquer à quel point il maniait brillamment la plume, autant avec les notes qu'avec les mots.
2: Ah bah écoutez, on a hâte de pouvoir vivre ces événements, je le rappelle, ce vendredi 14 août, le Rail, le ciné-concert, donc avec Peter Wizard, donc au château de Commarin, et ce samedi 15 août, le concert lecture avec Marie-Christine Barrault. Igmar, est-ce qu'il reste encore des places pour ces deux soirées ?
1: Oui, absolument. Il reste encore des places, donc n'hésitez pas à venir découvrir ces événements dans le cadre exceptionnel du château de Commarin. Et je tiens juste à préciser que le château de Commarin est un lieu très particulier vu qu'il appartient toujours à la même famille depuis sa construction, donc depuis 900 ans.
0: Ouais, c'est une sacrée histoire et donc aussi de belles soirées musicales vendredi et samedi au château de Commarin. Vous êtes plutôt sport ? Eh ben pas de souci, on a ça aussi sur notre site ici.fr pendant vos vacances, pendant cet été et d'ailleurs toute l'année. 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

0: Pokora quand même, c'est ici Bourgogne, c'est votre musique. La chaleur, on l'oublie. 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Je vous emmène à bord d'un train touristique qui sillonne les jolis paysages de la vallée de l'Ouche, tranquillement. Mieux que ça, je vous invite. Allez, un passe famille à gagner pour le train de la vallée de l'Ouche, ça va arriver très rapidement. Avec aussi la musique de Jimmy Cliff et Florent Pagny dans un instant. C'est ça, c'est ici Bourgogne.
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0: C'est l'été, les besoins en dons de sang sont importants. Alors si vous avez l'habitude de le faire ou que vous avez envie de vous lancer, l'établissement français du sang vous attend. Ça se passe à Tinné demain de 15h à 19h, à Givry demain aussi de 8h à 12h30. Il y a une collecte également jeudi à Cotigny de 15h à 19h30. Et puis sinon, bien sûr, tous les jours, dans les maisons du don, vous pourrez trouver notamment à Dijon et à Chalon-sur-Saône. Puisqu'on parle de solidarité, le département de la Côte d'Or a mis en place des espaces solidarité qui permettent d'avoir accès à des assistants sociaux, des éducateurs spécialisés, des psychologues ou encore des conseillers en insertion professionnelle. Il y a parfois des moments dans la vie où on a besoin de personnes ressources. Il y a 25 espaces comme celui-ci dans le département. Vous avez les infos sur le site du conseil départemental. Et d'autres infos, d'autres conseils pour mieux vivre en Bourgogne, c'est dans une heure avec votre radio locale.
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0: Et ça continue. Ici, vous êtes dans la maison, vous êtes dans votre salon, vous êtes peut-être même dans la cuisine, vous avez mis la bonne ambiance de votre radio locale ici Bourgogne pour préparer le repas de ce soir, vous avez bien raison. On fait frais, hein. On fait salade. On fait salade concombre tomate. Bah, on va pas se mettre un four à 220 degrés quand même, on n'est pas fou. C'est ici Bourgogne qui vous accompagne quoi que vous fassiez.

0: 3 minutes. Dans 3 minutes, je vous offre des entrées, des passes famille, même pour le train de la Vallée de Louche. Vous allez vous faire plaisir avec les jolis paysages et puis cette ambiance vraiment tranquille et beaucoup plus fraîche. C'est dans un instant. En attendant, on va faire connaissance et trouver des objets pépites. Ça, c'est pour ça qu'on envoie Guillaume Pierre tout l'été sur les brocantes, sur les vide-greniers de la région. Avant de savoir ce qu'il va trouver pour seulement 3 euros, on fait les présentations.
1: Bon, par tradition, on commence par un prénom.
2: Sylviane.
1: Bonjour Sylviane. Sylviane, je vous trouve ici dans Lyon, sur une brocante. Vous êtes avec ses familles, c'est...
2: Avec Simone.
1: Bonjour ma Simone, bonjour. Qui c'est Simone?
2: C'est ma belle-sœur.
1: C'est la belle-sœur, et donc c'est...
3: C'est le frangin, alors.
1: C'est les parents. Oh, je comprends. Ah, c'est les parents, d'accord. Et alors, vous avez au moins 2-3 mètres linéaires, vous avez plein de choses à vendre.
2: Oui, par exemple, plein de gens à vendre, des assiettes, des vêtements, des verres, des affaires d'enfants, une poussette, etc.
1: Bien, et ça vous vient d'où tout ça?
2: Moi, ça vient de chez moi, à Pontigny, j'habite Pontigny.
1: Donc en fait, c'est ce qui traînait un petit peu dans le grenier, cave, etc.
2: Voilà, ce qui était servi à mes enfants, puisque j'avais à la maison.
1: Bien, et vous avez un peu de... C'est très joli ça, c'est des petits bibelots.
2: Ça, c'est ma belle-sœur.
1: Ah, c'est la belle-sœur qui gère, donc je peux aller la voir?
2: Oui, allez.
1: Je vais voir la belle-sœur. Bonjour belle-sœur.
4: Bonjour monsieur.
1: C'est Simone?
4: Oui, c'est Simone.
1: Alors Simone, vous avez plein d'objets étonnants.
4: Oui.
1: De quoi s'agit-il?
4: La collection de mon fils.
1: Ah, c'est lui qui avait ça?
4: C'est mon fils qui avait ça quand il était jeune.
1: C'est pas de la porcelaine, hein, c'est...
4: Non, c'est que du céramique.
1: Alors, il y a des animaux.
4: Oui, des éléphants.
1: Beaucoup d'éléphants, il était fan d'éléphants, visiblement.
4: Oui, exactement.
1: D'accord.
4: Et vous avez des puzzles en bois, ça c'est mon mari qui les fabrique l'hiver.
1: Il s'ennuie un peu l'hiver, le mari?
4: Oui. C'est ça, bah oui, mais il travaille dehors et l'hiver, c'est compliqué.
1: Ah mais c'est... Alors, il fait des maquettes en bois, effectivement, oui. Il achète le kit complet.
4: Oui, le kit complet, oui.
1: C'est frustrant, parce qu'il y a peut-être des gens qui vont vouloir le démonter pour le remonter.
4: Ah bah écoutez...
1: Il y a la notice?
4: Non.
1: Ah, c'est frustrant.
4: Non, il n'y a pas de notice.
1: Qu'est-ce que vous avez? Oh, il y a le livre de Johnny, qui est fan de Johnny chez vous?
4: Mon mari, toujours.
1: Toujours le mari?
4: Oui.
1: Il chante un peu sous la douche?
4: Ah oui.
1: Qu'est-ce qu'il chante? Ben... Que je t'aime!
4: Oui, voilà, c'est ça exactement.
1: D'accord. Bon, les affaires, ça va comment?
4: Impeccable.
1: C'est vrai?
4: Oui, bon, oui, on vient pour se détendre.
1: Oui.
4: Donc, on
1: vous
4: profite.
1: Vous avez contact avec les gens, le sourire?
4: Bah, puis je connais plein de monde. Ah. Moi, je suis de Vermenton.
1: Ah, bah voilà. Bon, on m'a donné 3 euros de budget. Les deux radios qui m'emploient m'ont dit à 3 euros par jour.
4: D'accord.
1: Pour repartir avec un objet.
4: D'accord.
1: Simone, on fait affaire ensemble ou pas pour 3 euros?
4: Si vous voulez, des éléphants.
1: Ouais, elle veut vraiment s'en débarrasser, mais moi je suis pas prêt à les accueillir pour te dire. Elle a fait chou blanc avec ses éléphants.
4: Ce que vous voulez, vous me dites.
1: Non, une maquette, vous les vendez combien? Peut-être un peu plus cher.
4: 5 euros les lampes et 10 euros le jouet.
1: Ah, bon, alors, éléphant, un éléphant pour 3 euros le gros là?
4: Si vous voulez, ou même 2.
1: Ah bah oui, je vous confirme, oui, ça vaut pas plus.
4: Hein. Même 2.
1: Ah,
4: hein.
1: Je suis de mauvaise foi. Bon, ok, je vous prends 2 éléphants pour 3 euros.
4: Oui,
1: je mettrai ça, je sais pas où, sur mon bureau, à la radio. Ok, allez, 3 euros, 2 éléphants pour 3 euros. Bon. Merci à toute l'équipe.
4: Hein. Merci beaucoup.
1: Au revoir.
5: Je suis heureux de vous avoir rencontré.
1: Ben moi aussi, je suis content de vous avoir rencontré. Merci Sylvia.
2: Merci à vous.
1: Je sens qu'il y a une bonne équipe. Allez, on sort l'apéro et on est bon.
5: Avec des glaçons. Hein.
0: Oh, il est fort. De beaux éléphants qu'on a rajoutés, évidemment, dans le cabas d'ici, qui se remplit bien. Hein. À demain, Guillaume. Et pour vous, eh ben, c'est maintenant. C'est pas trop le moment de faire autre chose, parce que vous risquez de manquer ce bonus de l'après-midi. Ce pourquoi vous allez être content d'avoir choisi ici Bourgogne. Je vous offre maintenant 2 voyages adultes et 2 voyages enfants pour le train à vapeur de la Vallée de Louche. C'est un train qui date du début du XXe siècle et qui, à vitesse tranquille, nous fait voyager à travers les prés et les forêts de la Vallée de Louche. Alors, question pour vous, s'il vous plaît. Lequel de ces villages n'est pas dans la Vallée de Louche? La Bussière ou la Boutière? 03 80 42 15 15, vous jouez maintenant avec Ici Bourgogne.
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0: Merci Bourgogne avec Jane Birkin, bien sûr. On va écouter Paul Young avant 18h ou encore Danny Briand. Ici, c'est votre musique.
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0: C'est ça. Exactement. Et puis cadeau. Je vous offre votre passe famille, deux adultes et deux enfants, donc pour aller faire un tour avec le train de la Vallée de Louche. Dans la Vallée de Louche, on va l'offrir à Gérard. Tiens, à Corcelles-lès-Citeaux. Bonjour Gérard.
3: Oui, bonjour.
0: Il nous a appelé depuis sa cuisine, le Gérard. Comment ça va vous?
3: Oh bah ça va. Il fait chaud.
0: Ouais,
3: cuisine. Moi, je cuisine avec des cocottes en fonte, donc il fait chaud.
0: Ah, vous cuisinez à l'ancienne dans les bonnes vieilles cocottes.
3: Oui.
0: Et il y a quoi en ce moment? Alors, qu'est-ce que vous cuisinez?
3: Là, je cuisine des andouillettes, quoi. Andouillettes à la bretonne.
0: Boudou, ça doit sentir bon dans la maison, ça.
3: Ça sent bon, quoi. Un plat que je fais tous les jeudis avant le festival des complètement barges, quoi. À Barges.
0: D'accord. Et pourquoi c'est une sorte de rituel que vous avez?
3: C'est un rituel, quoi. Je fais ça pour les bénévoles, pour une soixantaine de personnes, quoi.
0: Et c'est super sympa.
3: Tous les ans, ils me les demandent, quoi. Donc,
0: c'est votre plat signature, Gérard.
3: Voilà, c'est ça.
0: Ok. Eh bien, écoutez. C'est parfait. En cuisinant, vous écoutez Ici Bourgogne et en plus, vous repartez avec votre passe famille pour le train de la Vallée de Louche puisque, évidemment, vous avez retrouvé le village qui n'existe pas entre la Bussière-sur-Ouche et la Boutière-sur-Ouche.
3: Oui, c'était la Boutière-sur-Ouche.
0: Personne n'a jamais vu la Boutière-sur-Ouche. Ça n'existe pas. Bon, écoutez.
3: Peut-être dans une autre région, mais pas ici, quoi.
0: Oui, dans une autre vie, peut-être, effectivement. Gérard, continuez de bien cuisiner. Profitez bien de ce joli cadeau. Et puis, avant de partir, dernière question. C'est une formalité, je l'imagine, pour vous. Quelle est votre radio locale en Bourgogne?
3: Ma foi, c'est ici Bourgogne.
0: C'était
3: France Bleu Bourgogne. Ouais. Mais on aime bien ici Bourgogne.
0: On est d'accord.
3: Oui, bien sûr.
0: Ah oui, bien sûr. Quand même... c'est beaucoup mieux.
3: Oui, c'est bien sûr. C'est beaucoup mieux. Oui, c'est génial. Bon.
0: Allez, Gérard, passez une bonne soirée. Amusez-vous bien. Ici Bourgogne, c'est les cadeaux et la musique.
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0: La radio à écouter pour vivre l'éclipse de soleil. On va être là avec vous à partir de 18h30 et puis émission spéciale jusqu'à 20h30 pour vous proposer en fait tout ce qui se passe dans la région. On ira en direct des lieux où on nous aide à mieux regarder l'éclipse. On sera à vos côtés sur les terrasses, sur les balcons, voilà, près de chez vous. Et puis surtout, on vous attend parce qu'on aimerait bien avoir l'ambiance aussi en Côte d'Or et en Saône-et-Loire. Donc grâce au WhatsApp ici Bourgogne, vous pourrez nous envoyer vos photos, vos vidéos, même des messages vocaux, ça marche hein, très très bien. Le WhatsApp d'ici Bourgogne, enregistrez déjà ce numéro dans votre portable 03 80 42 15 15. Donc il y a deux émissions un peu spéciales demain à partir de 13h pour l'éclipse et puis dès 18h30 jusqu'à 20h30 on sera là pour vous accompagner, comme ça vous pourrez mettre la radio et puis on va vous passer aussi de la bonne musique, comme ça en attendant c'est pas mal. Tiens, parlant de bonne musique, Paul Young et Oria, nouveauté soirée mondaine, c'est juste avant 18h ici.
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0: En Côte d'Or et en Saône-et-Loire, on écoute Oria ensemble.
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0: Fin d'après-midi, début de soirée. Bon, il est 18h quoi. L'actu local ici Bourgogne, il est du coup après l'incendie à Saint-Apollon.

0: Ou encore, Chalon disputera la phase préliminaire de la Coupe d'Europe, la FIBA Europe Club. Rapport à la canicule sur la Bourgogne, Cyril, vous précisez les températures maximum pour cette nuit et pour demain.
1: Ouais, bon, on va quand même pouvoir ouvrir les fenêtres et les volets cette nuit pour faire rentrer un peu de fraîcheur.
0: Oui, ça va faire du bien.
1: Ouais, on aura entre 18 et 21 degrés annoncés sur la Côte d'Or et la Saône-et-Loire. Et puis alors demain à Dijon et à Is-sur-Tille, il fera 33. À Châtillon-sur-Seine et Autun, on attend 34. À Montbard, 35. Et à Chalon-sur-Saône, 36. Rebelote avec les techniques pour éviter de faire trop rentrer le soleil à la maison.
0: Et sur nos routes, le trafic est calme à cette heure-ci.
1: Circulation fluide autour de la métropole dijonnaise sur la rocade La Lino dans le centre-ville de Dijon, sur l'autoroute A31, sur la 6 ou encore la 38. Vous avez des infos, bah partagez-les. Qu'est-ce que vous attendez? Ah, faut pas garder ce genre d'infos pour soi, c'est pas bon. 03 80 42 15 15 ici Bourgogne, vous informe en temps réel sur vos conditions de circulation, dans vos déplacements, aussi en transport en commun. Pour l'instant, pas de difficultés particulières à vous annoncer sur le réseau Divia Mobilité ainsi que sur le réseau Mobigo. Vous roulez tranquillement également si vous devez prendre le train en gare de Dijonville pour la direction de Paris-Gare de Lyon. Le 18h28 est annoncé à l'heure.
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0: Bienvenue. Vous êtes nouveau? Eh ben, on vous souhaite la bienvenue sur votre radio locale ici Bourgogne. Voilà, vous êtes plus de 42 000 à nous écouter chaque jour. On vous remercie, on est là, présent bien sûr à la radio sur le DAB+, sur notre site ici.fr et l'application ici, application gratuite.
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0: Tiens, Jaco et Jacotte, vous les connaissez ceux-là? Ah ben, il va falloir qu'on vous les présente, parce que c'est deux habitants de Nolay qui, certains soirs de l'été, Jaco et Jacotte, font visiter la ville avec leur bande d'amis. L'occasion de voir Nolay d'une autre façon, évidemment. Vous aurez le programme des Nocturnes Théâtrales juste après le tout nouveau Benjamin Biolay, qui a décidé, lui, de... Ah, il chante pas Jaco et Jacotte, mais il chante Écran Total. Et nous, on adore. C'est la musique de votre été. C'est la musique d'ici Bourgogne.

0: Bon après-midi avec Benjamin Biolay, Vivien Savage. On va aussi écouter Johnny Hallyday avant 18h30. C'est sur votre radio locale ici Bourgogne.
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0: Les nocturnes théâtrale de Nolé. Voilà l'événement dont on voulait vous parler aujourd'hui. C'est demain et mercredi 19 août, deux dernières soirées pour suivre donc des personnages hauts en couleur à Nolé et découvrir l'histoire de la ville, de ses monuments également. Claude Chevalier, la coordinatrice pour l'agence touristique de Nolé qui l'organise. Bonjour Claude.
3: Bonsoir.
0: Oui, on sait pas trop. À cette heure-ci, on sait plus trop.
3: Aux auditeurs.
0: Mais c'est bien gentil. Qu'est-ce que ça change de visiter la ville de cette façon avec vous?
3: Oh, écoutez, je crois que c'est une découverte qui se fait les soirs d'été. C'est une invitation à partager, à rêver. Et puis c'est très convivial, avec beaucoup d'humour également. Donc c'est ludique, intergénérationnel, parce que ça s'adresse aussi bien aux petits qu'aux grands. C'est également intergénérationnel parmi les comédiens, parce que tous ceux qui jouent, la troupe va de 10 ans à 80 ans. Voilà, et on change d'époque. Donc c'est toute une soirée, c'est un peu magique. Et on découvre en même temps le parvis de l'église, les halles, les petites rues de Nolé, et puis la nuit, et on termine dans une ancienne tannerie, donc un cadre absolument féerique. Voilà, tout ça en musique.
0: Ça donne et plein de bonnes raisons d'y aller. Ouais, on imagine sur l'histoire et sur la ville. Parce que comment ça se passe absolument. Exactement? Vous nous prenez en main et vous nous emmenez avec vous?
3: Oui. Alors en fait, nous avons à Nolé la chance d'avoir un couple de Jacquemart au-dessus du campanile. Et les Jacquemart, Jaco et Jacotte, descendent quand il y a des touristes pour leur faire visiter Nolé la nuit. Et ils leur racontent plein de choses. Ils ont vu beaucoup de choses depuis 400 ans. Voilà, ça c'est le fil conducteur. Et puis, au fur et à mesure des déplacements, les spectateurs vont assister à des scénettes jouées par plus de 40 acteurs, comédiens en costume, bien entendu, parce qu'on change d'époque. Et puis, ces comédiens vont raconter des histoires véridiques de Nolé. On parlait de personnages qui ont vraiment existé. Voilà, et tout ça avec de l'humour. Mais on apprend beaucoup de choses aussi, on s'amuse beaucoup.
0: C'est immersif. Donc, et puis alors demain, c'est un peu particulier avec l'éclipse.
3: Alors demain soir, évidemment, puisque quand le calendrier a été fait au mois de novembre, on n'avait pas repéré qu'il y aurait éclipse. Mais on va pouvoir concilier les deux, puisque le soleil se couche à 20h56. Donc on pourra aller avec la petite équipe des nocturnes, voir l'éclipse. Et puis être prêt tout de même à 21h pour recevoir le public.
0: Bon, ça,
3: et puis
0: parfait.
3: Je pense que le public peut aussi, le long de son chemin, en venant à Nolé, d'un point haut, regarder l'éclipse, puisque la partie la plus importante, le maximum, est à 20h19. Voilà, donc ça peut marcher ensemble.
0: Ouais, on est bien d'accord.
3: Complémentaire.
0: Exactement. Voilà. Ça fait deux spectacles en un pour une soirée, donc les nocturnes théâtrales de Nolé.
3: En quelque sorte, absolument.
0: C'est donc demain et puis mercredi de la semaine prochaine également, le 19
3: août. Oui, également. Ça sera la dernière, le 19 août. Et puis pour les auditeurs, par exemple, qui auront envie de venir demain ou mercredi, il suffit de réserver soit en téléphonant à l'agence de tourisme, soit par Internet.
0: Ok, très bien.
3: C'est facile, voilà. Ouais,
0: l'agence tourisme de Nolé, donc, pour les infos.
3: Absolument.
0: Et puis, on vous retrouvera avec grand plaisir avec toute votre équipe. Merci beaucoup, Claude, en tout cas, pour les infos.
3: Merci à vous, merci beaucoup. Et puis, au plaisir de retrouver des auditeurs.
0: Ça nous fait plaisir également ici Bourgogne, c'est le bon réflexe pour bien sortir en Bourgogne, vous l'avez entendu, on vous offre, on vous offre des événements comme cela parce que ça fait plaisir, il y en a partout dans la région et donc on en profite. On profite aussi de Mike and the Mechanics après Vivien Savage et donc ça fait du souvenir, hein. C'est votre fin d'après-midi ici Bourgogne.

0: On garde le rythme.
1: C'est ici Bourgogne Actu Local, musique et bonne humeur. Bientôt 18h30. Est-ce que vous avez déjà vu, vous, des pandas roux? Oui, des pandas roux. Oh, c'est tellement mignon. C'est possible au parc de l'Ossau à Arnay-sous-Vito et j'ai deux entrées à gagner. Ça va arriver très très rapidement avec aussi la musique de Lewis Capaldi, de Johnny Hallyday. Et puis aussi Marine, bien sûr, on adore cette artiste ici Bourgogne. Elle arrive ici pour vous pour finir cet après-midi du mardi en Bourgogne.
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0: moi. Et c'est Bourgogne avec Marine. Retenez bien sa voix, comme ça, si vous faites un blind test musical avec les amis là pendant la soirée barbecue, eh ben au moins vous saurez.
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0: Comment passer à côté de cette info? Demain soir, c'est l'éclipse solaire. Le soleil sera caché à 92% par la lune chez nous en Bourgogne. En gros, on pourra voir le phénomène de 19h20 à 21h en Saône-et-Loire. Le centre Eden propose une soirée à Cuiserie, mais c'est complet. Alors du coup, on peut se rabattre sur Savilly dans le Morvan. Vous pourrez vous retrouver au Nouvel Observatoire. Et là, c'est le cadre parfait parce que le Morvan est classé réserve internationale de ciel étoilé. Rien ne vient perturber l'observation des étoiles. D'ailleurs, faut en profiter, hein. On voit pas mal d'étoiles filantes en ce moment. Je vous laisse faire le plein de vœux. En Côte d'Or, c'est à Darroix que la Société Astronomique de Bourgogne et l'Aéroclub de la Côte d'Or organisent un grand rendez-vous pour observer l'éclipse avec un télescope adapté. On y sera d'ailleurs en direct demain dès 18h30 pour vous accompagner dans l'observation de ce phénomène astronomique. Et puis d'ailleurs, il ne faudra pas hésiter à nous envoyer vos photos, vos vidéos de là où vous êtes, de comment vous vous êtes installé. Ça va être super cool de le vivre avec vous. Alors on vous attend sur le WhatsApp ici Bourgogne 03 80 42 15 15.
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0: Mesdames et messieurs, pour vous, ce soir, rien que pour vous, Lewis Capaldi, et ça, ça fait plaisir. Tiens, vous, vous êtes en vacances, vous voulez vous faire une bonne série, la reco d'ici Bourgogne. Aujourd'hui, c'est Les Aventurières. Johan Rock, c'est une série sur les services secrets français.
1: Une mini-série de 5 épisodes qui met en scène la vie d'un couple formé à l'écran par Fanny Cottençon et Lionel Astier. Un couple qui va voler en éclats le jour où JP, le mari, est soudainement enlevé.
2: C'est quoi cette horreur ?
3: Alors ça, c'est un excellent smoothie détox avocat papa et gingembre. Tu te feras en prendre de la graine, ma fille, parce qu'à ton âge aussi, il faut faire attention à sa ligne. Surtout si on veut se rendre droit, mec.
2: Oh, stop. Wow, allez, ça suffit. Allez, Julia, tu prends ton manteau, on s'en va.
4: J'ai pas de manteau, maman.
2: Allez, bisous, papa.
5: Allez, parle-toi encore un peu.
2: Non, je suis désolée, je sature là. Hein, je t'appelle vite. Et maman, t'as raison sur un point. Mmh. Quand on est toxique, c'est très bien d'être la reine des détox.
1: La reine des détox, c'est Françoise. Le personnage haut en couleur joué par Fanny Cottençon. En apparence, une hôtesse de l'air à la retraite. Dans la réalité, elle et son mari étaient des agents des services secrets dans un département non officiel de restitution des œuvres d'art. Avec l'enlèvement de son père, Sophie, la fille de ce couple, va découvrir subitement la véritable identité de ses parents. Elle va réaliser alors que toute sa vie est construite sur un mensonge. Et c'est cette relation difficile entre mère et fille qui a séduit Fanny Cottençon et l'a convaincue d'accepter le rôle.
3: Je pense que la relation avec sa fille, c'est une relation un peu ratée parce que bah, on sait bien que tout ce qui part à partir de mensonges, c'est pas forcément pour créer des bonnes relations. Et puis elle était beaucoup absente. C'est pas qu'elle était pas faite pour être... parce qu'elle aime sa fille profondément, mais c'était pas ça qu'elle aimait dans la vie. C'était l'aventure, c'était l'action, c'était tout ça.
1: Au casting des aventurières, on trouve également Thibaut de Montalembert, vu dans la série 10%. Et puis aussi Jérôme Le Banner, ancien champion de kickboxing. Une série qui nous fait pénétrer dans l'antichambre des services secrets français et du monde de l'art. Les 5 épisodes filent à toute vitesse, au point qu'on aimerait bien voir la suite. D'ailleurs, la comédienne serait-elle partante pour rempiler pour une seconde saison?
3: A priori, je sais pas. Moi, j'aime bien. Moi, j'aime bien ce personnage, donc ça me ferait plaisir de la retrouver. En fait, quand on m'a proposé ça, c'était vraiment une mini-série. Hein. Mais c'est vrai que quand j'ai vu la fin du 6e épisode, je me suis dit, mais c'est marrant parce que quand même, ils partent là, ça pourrait continuer. Voilà, c'est ce que je me suis dit. Mais bon, à la base, c'est pas du tout prévu. Je ne suis pas décideuse, vous savez, c'est les arcanes de la production et des chaînes de télévision.
1: En attendant une saison 2 hypothétique, Les Aventurières, c'est à voir sur la plateforme France.tv.
0: Merci beaucoup Johan Rock donc pour cette recommandation ici Bourgogne, pour cette bonne série. On vous recommande aussi d'aller faire un tour au parc de l'Aussois, 500 animaux, 90 espèces, 40 hectares et tout ça là, ici à quelques kilomètres de chez vous. C'est l'un des incontournables en Bourgogne. Ici Bourgogne vous offre maintenant, là tout de suite, 2 entrées pour le parc animalier de l'Aussois. Ouais, faites pas comme si je vous avais pas prévenu. Hein. Vous verrez, hein, il y a des animaux du monde entier qui sont là et qui vivent autour de nous, dans des enclos. Ils sont en train de manger, en train de dormir, en train de jouer. Ils vivent tout simplement devant vous. Il y a des félins, des loups, des herbivores, des oiseaux, des reptiles. L'occasion de saluer l'arrivée aussi des pandas roux. Et puis en plus, pendant l'été, c'est piscines et jeux qui vous attendent pour se rafraîchir. Le parc est ouvert un petit peu plus tôt le matin, hein, à partir de 9h. Les 2 entrées, je vous les offre maintenant. Si vous me dites combien de temps peut vivre un lama, vous voyez le lama, est-ce qu'à votre avis il peut vivre 20 ans ou 120 ans? Ah, on peut avoir des surprises. Bon, bah, je vous laisse nous appeler au 03 80 42 15 15 et vous irez au parc de l'Aussois grâce à Ici Bourgogne. 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

0: Bourgogne, actu local, musique, bonne humeur et les cadeaux. On remplit en fait votre agenda des vacances avec le parc de l'Ossoir, né sous Vito au cœur de la Côte d'Or. Là, c'est carrément deux entrées que je vais offrir à Dimitri qui habite à Épinac. Bonjour Dimitri.
1: Bonjour, j'aime bien votre radio, ça me soulage.
0: Ah bah tant mieux, merci beaucoup Dimitri.
1: Encore en plus, je suis Dijon, je suis content pour Dijon FCO et tes champions de national, je suis très heureux. Ils ont une belle équipe, ils ont fait 1-1, je m'intéresse au football.
0: Donc vous les soutenez pour la Ligue 2 là?
1: Ah oui, ils peuvent se maintenir, hein, c'est moyen.
0: Ouais, mais ça va le faire.
1: Et même votre radio aussi, j'avais gagné l'année dernière.
0: D'accord. Vous êtes un gagnant, vous, Dimitri.
1: Même le café, j'étais bien accueilli. Hein.
0: Ah oui, non, mais attendez. Parce que quand vous venez chercher vos cadeaux ici à la radio, nous, on vous accueille comme si vous étiez chez vous. C'est bien normal.
1: Oui, c'est ma détente. Tous les matins, j'écoute même sous ma radio.
0: C'est très bien, mais Dimitri. Tiens, pour vous récompenser, donc, on vous offre ces invitations pour le parc de l'Ossoir. Je vous demandais combien de temps peut vivre un lama, à votre avis?
1: 20 ans.
0: 20 ans, ce qui est déjà bien quand même. Hein,
1: ouais, et j'ai fait 7 sur 10 en 10 minutes il y a un an, à France de Bourgogne.
0: D'accord, ok, très bien. Ouais, bah vous êtes
1: vous
0: un
1: savez grand... à quoi j'avais gagné à Manicourt.
0: Vous aviez gagné Manicourt, tout Manicourt.
1: Ouais, à Manicourt, aller voir les motos, à Dijon.
0: Eh ben voilà, encore un cadeau ici, Bourgogne. On en a que des très beaux. Je vous les offre ces entrées pour le parc de l'Ossoir.
1: Un gros bisou à toute l'équipe. Vous êtes très accueillants et j'adore Dijon FCO.
0: Ok. Est-ce que vous voulez que je fasse des bises aussi aux tous les joueurs du DFCO pour vous?
1: Allez, c'est parti.
0: Ouais, comme ça, le Dimitri. Allez, profitez-en bien. En tout cas, passez une bonne soirée avec ici Bourgogne. C'est la radio qui vous offre les plus beaux cadeaux de la région.
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0: Celui-là aussi, c'est un sacré cadeau, hein. Je peux vous le dire, on vous offre tous les jours le passeport de l'été. 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Alors, parmi les 27 sites, il y a notamment, et on va les découvrir aujourd'hui, des jardins extraordinaires.
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6: Je sais bien que vous êtes nombreux à être passionnés par le jardinage. Vous aimez, vous chérissez, vous entretenez votre potager avec amour. Eh bien, chez moi, dans les jardins du château de Barbiré, c'est pareil, mais en beaucoup plus grand.
7: Personne suivante, prenez place, ouvrez votre sac. Qu'est-ce que c'est que ça ?
6: Eh bien, ça, comme vous le dites, c'est une branche de buis. Une branche issue de ma collection d'une centaine de variétés de cet arbuste décoratif bien plus riche qu'on ne le croit. Je dispose aussi d'une charmante collection de pivoines, si ça vous intéresse. Mais ce n'est pas la seule des richesses que je propose depuis que j'ai été classé jardin remarquable en 2004.
7: Dites-moi plus.
6: Je reviens de loin. Abandonné pendant des années, mes 8 hectares ont été restaurés patiemment à partir de 1989 afin de mettre en valeur les paysages si typiques de ma région, la vallée de l'Ouche. Je suis un véritable jardin classique, paysager, avec un grand potager en terrasse daté du XVIIIe siècle. Mais ce n'est pas tout. Je dispose aussi d'un verger, d'une prairie, d'un belvédère, d'un étang et d'une carrière enfouie dans les sous-bois. Vous l'aurez compris, il y a plein d'atmosphères différentes chez moi.
7: Poursuivez.
6: En plus de vous balader dans mes allées, sachez que je suis aussi le théâtre de nombreux spectacles vivants et du festival entre cours et jardins. Et oui, chez moi, on se cultive dans tous les sens du terme.
7: Mais encore ?
6: Le charme de mes jardins ne doit pas vous empêcher d'admirer mon château également. Autour de sa cour plantée de tilleuls plus que centenaires, je possède quand même de très beaux restes des XVIIe et XVIIIe siècles. Des granges, un pigeonnier, une écurie et un four à pain toujours fonctionnel.
7: Ça suffit, ne m'en dites pas plus. Demande accordée, passeport de l'été.
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0: Bonne fin d'après-midi avec Jerry Rafferty, Queen, Jean-Jacques Goldman et Patrice Acas. Vous attendent après 19h dans 100% années 80. C'est Laurent Petit-Guillaume qui vous accompagne pour 7 heures de l'apéro avec les tubes des années 80 qu'on adore évidemment. C'est ici Bourgogne, c'est toute votre musique.
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0: En Côte d'Or et en Saône-et-Loire, on vous souhaite une bonne soirée. Et les 19h, on fait un point sur l'actu de ce mardi 11 août avec Emeline Ferry.
2: Il fait déjà très chaud et ça continue demain. Ce sera même pire. Météo France étend sa vigilance orange canicule. Grégoire Localo, 78 départements seront concernés à partir de demain midi.
3: Et oui, Météo France peint plus des trois quarts du pays en orange sur sa carte de demain. Au nord, c'est délimité par une ligne Dieppe-Mulhouse en passant par Paris. Et au sud, une ligne brisée de Dax à Perpignan. Brisée car les Pyrénées-Atlantiques, les Hautes-Pyrénées et l'Ariège vont rester en jaune. Ainsi que la Lozère et la Haute-Loire au milieu de cette nappe d'orange. Il faudra monter tout au nord, dans la Somme, le nord ou le nord-Pas-de-Calais pour avoir moins chaud. Ou bien rester en altitude. Côté température, c'est surtout l'ouest qui verra les plus fortes valeurs. 39 degrés autour de Nantes et Angers et jusque vers Périgueux par exemple, 38 sur la façade atlantique ainsi qu'en Bretagne et 30 à 36 sur le pourtour méditerranéen. Cette troisième vague de chaleur de l'année a commencé il y a 14 jours dans le sud-est et les températures devraient encore grimper jeudi avec la perspective de dépasser la barre des 40 degrés.
2: Et demain, il y aura 45 départements placés en risque élevé de feux de forêt dans la moitié nord de la France, le littoral méditerranéen ainsi que la Corse du Sud. En Ile-de-France, les pompiers sont actuellement mobilisés sur un incendie dans le Val d'Oise, à quelques kilomètres de l'aéroport Roissy-Paris-Charles-de-Gaulle. Un feu dans une entreprise logistique et un important panache de fumée qui mobilise une centaine de pompiers. Le prix de référence du gaz va augmenter le 1er septembre, plus 5,6%. Conséquence du conflit au Moyen-Orient, environ 6 millions de foyers français concernés. Le public français se régale dans les gradins du bassin de Saint-Denis au championnat d'Europe de natation. Deux médailles décrochées en seulement quelques minutes. Pauline Mailleux en bronze sur le 200 mètres d'eau. Et puis il était très attendu, Maxime Grousset sur le 50 mètres papillon. Il décroche l'argent, Jérôme Val.
4: Exactement, avec cette première médaille décrochée ce soir par Pauline Mailleux, celle de pleine de larmes pour la nordiste, puisque Pauline Mailleux a connu vraiment une saison galère avec pas mal de pépins physiques notamment, et Pauline Mailleux a réussi l'exploit de décrocher cette troisième place, médaille de bronze sur le 200 mètres d'eau. Et puis vous l'avez dit, juste dans la foulée, c'est Maxime Grousset qui était très très attendu, le néo-calédonien de 27 ans qui a réussi à terminer en argent derrière le russe Egor Korniev qui était intouchable ce soir. Ça s'est joué à deux petits centièmes, mais Maxime Grousset lui aussi est sorti du bassin avec un grand grand sourire sur le visage, complètement satisfait de cette performance après sa blessure au pied il y a deux mois, une préparation complètement tronquée, mais une médaille au bout pour Maxime Grousset qui va renager ce soir lors du relais du 4x100 mètres 4 nages mixtes.
2: Jérôme Val, merci beaucoup, en direct du bassin de Saint-Denis pour les championnats d'Europe de natation. On va suivre dans un instant le jeune Nathan Muratori, 18.

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1: Dans la file pour le musée Guggenheim, Juliette patiente en famille. Elle passe une semaine au Pays basque espagnol.
2: Ça fait un an qu'on a prévu ses vacances pour voir l'éclipse.
1: Car l'astronomie est une passion familiale, sa mère, Dominique, est évidemment du voyage.
3: Mon père nous avait offert une longue vue. J'ai transmis cette passion du ciel.
1: Histoire de rattraper avec ses petits-enfants un raté, l'éclipse de 99 en France.
3: Nous étions près de Reims et il y a eu des nuages. Et nous avons sangloté de ne pas l'avoir.
2: Mais voilà, là, le nord de l'Espagne, l'été dernier, on s'est dit, ah tiens, c'est faisable, allons-y.
1: De nombreux Français ont passé la frontière. Pierre fera en tout 2 jours de trajet aller-retour depuis Paris pour seulement 2 jours sur place.
4: C'est des événements qui se passent quelques fois dans une ville. Les celles que j'avais vues, c'était 1999, et je devais avoir 10 ans.
1: Alors à J-1, son frère Mathieu a affiné la stratégie, repéré le lieu d'observation.
5: Un endroit un peu en altitude, avec une plaine dégagée, j'espère qu'on va être tout seul.
1: Rien n'est moins sûr car les visiteurs affluent, constate Unai, il est guide touristique.
6: On a eu plus de réservations. Hier, par exemple, il y avait beaucoup de groupes de riches américains. Ils sont venus pour ça.
1: Les autorités craignent des bouchons sur les routes, notamment dans les petits villages près de la ville de Burgos, plus au sud.
0: Toutes les infos sur l'éclipse à retrouver sur ici.fr.
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8: Eau fraîche, ventilateur et glace au chocolat, c'est bon. Ce soir, vous êtes prêts pour cette chaleur qui continue sur la Bourgogne. Cette nuit, on est entre 18 et 21 degrés maxi sur la Côte d'Or et la Saône-et-Loire. La Saône-et-Loire, justement, qui est en vigilance orange canicule en ce moment, et la Côte d'Or le sera dès demain, parce que le soleil va encore bien taper. Pour les températures, toujours caniculaires, à Dijon et à Is-sur-Tille, maxi demain 33, à Châtillon-sur-Seine 34, à Montbard 35 et à Chalon-sur-Saône 36. Bonne soirée avec nous.
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10: Bonsoir à tous, suivez le guide, on repart dans les années 80. Pas besoin d'accrocher vos ceintures, on y va au rythme des tubes qui ont fait chanter et danser ces années-là. Il y en aura pour tous les goûts et toutes les oreilles. Ça commence comme ça.

0: Jean-Jacques Goldman à l'instant avec Il suffira d'un signe.
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0: Et ça, c'est la chanson qui a véritablement lancé la carrière de Jean-Jacques Goldman. Elle a mis 6 mois avant d'être numéro 1. C'est le premier extrait de son premier album. Pour ceux qui n'ont pas suivi son histoire, Jean-Jacques Goldman avait avant cela enregistré 3 albums avec le groupe Taifong, qui ne connut qu'un vrai succès avec Sister Jane. C'est sublime. C'était avant. Elle aussi a connu des débuts difficiles. Elle aussi, elle est devenue star dans les années 80. Patricia Cass, tout de suite, elle voulait jouer cabaret.
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0: Andrea, c'était I'm a Lover. Mais oui, je sais, vous l'aviez aussi en 45 tours, celui-là, avec une pochette plutôt drôle, un petit bonhomme dessiné, costumé, gominé, affirmant dans une bulle I'm a Lover. De l'Italo Disco, il s'en est fabriqué à la chaîne dans ces années-là, ça marchait. Hein. Sixième au top 50 en janvier 86. La boîte à souvenirs en musique se poursuit dans un instant avec du rock made in France. Téléphone, un autre monde, juste après ça.
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1: Vous avez peut-être envie d'une sortie qui mêle patrimoine, nature et même dégustation, j'imagine. Eh bien, direction le musée de la vigne et du vin, c'est au château de la Greffière à La Roche-Vineuse. Vous allez découvrir plus de 2000 outils, des métiers aussi d'autrefois. Visitez la vinification pour comprendre le travail de vigneron d'aujourd'hui. Terminez aussi par une petite dégustation de vin dans une cave voûtée datant à peu près de 1790. Vous allez pouvoir aussi profiter d'un chemin de découverte au cœur du vignoble. Le tarif est de 9,60 € par personne. Redécouvrez aussi les trésors de la nature. C'est à Arnay-le-Duc. La Maison Régionale des Arts de la Table consacre son exposition annuelle aux herbes gourmandes et soignantes. Des plantes qui parfument nos recettes, aux fleurs reconnues pour leurs vertus médicales. Cette visite va vous plonger dans l'univers fascinant des végétaux. L'exposition, elle est visible jusqu'au 11 novembre et tous les jours, sauf le lundi, de 10h à midi et de 14h à 18h.
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0: Radio Gaga, c'était Queen.
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0: Et pour la suite, j'ai choisi une artiste qui nous accompagne depuis le 10 avril 1987. Ce jour-là sort son premier succès, Joe le Taxi. Et l'aventure continue puisque son dernier album, Le Retour des Beaux Jours, est sorti l'an dernier. Et que cette année, Vanessa Paradis est remontée sur scène. Ah d'ailleurs, la tournée des Zéniths redémarre en octobre. Le 15 à Pau, puis il y aura Montpellier, Grenoble, Toulon, Marseille. Retour à Paris le 17 novembre à l'Accor Arena. Et bien sûr, on retrouvera une nouvelle version de Joe le Taxi.
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3: Barbès. Bienvenue, c'est Joe.

0: Laura Branigan, c'était Self Control. Ah, elle aussi, elle a marqué les années 80 avec cette reprise d'un artiste italien. Ce Self Control a été un véritable tube mondial en 84 et connu des reprises notamment par Ricky Martin et une autre légende, notre Sheila. Eh oui. Bientôt 20h, l'heure de retrouver les essentiels de Décibel avec Émilie Mazoyer. Le temps d'accueillir les Communards, le célèbre groupe de Jimmy Somerville, You Are My World, juste après ça.
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0: 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Émilie Mazoyer et Big Flo et Oli.
2: Big Flo et Oli, c'est un premier album il y a 10 ans, mais des titres et des rêves depuis bien plus longtemps. Des tubes comme on en entend rarement.

0: d'offrir toulousain au palmarès est bourrifant. 1 million d'albums vendus, 9 millions d'abonnés sur les réseaux, 3 milliards de streams, 3 victoires de la musique et des concerts archi complets dans les plus grandes salles de France et les stades. Mais alors, est-ce que réaliser ses rêves d'enfant avec tant de succès, c'est l'autoroute du bonheur? C'est l'une des nombreuses questions qui se posent. Big Flo et Oli dans leur nouvel album Karma qui vient de sortir, et c'est Oli qui vient nous en parler ce soir dans Décibel. Salut Oli.
1: Salut, super intro. Ça fait toujours plaisir de te voir, tu sais. Je suis obligé de dire à chaque fois, Émilie, que t'es une des premières qui nous a interviewé. Voilà, comme ça c'est dit, j'ai dit mon petit bisou, ma petite blague du début et c'est fait.
0: Merci. Mais non, mais moi, si tu dis que ça te fait plaisir de me voir, imagine-moi à la place où je suis, de voir l'évolution du groupe Big Flo et Oli, mais aussi votre évolution personnelle à toi et à ton frère. Tu viens d'avoir 30 ans là.
1: Ça y est, j'ai passé le cap du 3. Tu sais, quand tu remplis sur les papiers, tu mets 3, ça y est, fait drôle.
0: Tu changes de case, quoi. Ouais. C'est un truc de fou. Alors, beaucoup de gens ont l'habitude de vous voir ensemble, Big Flo et Oli. Ce soir, Oli, t'es tout seul. Alors, je vais pas te faire comme dans la chanson « Il est où ton frère ?» Mais qu'est-ce que ça dit de votre duo que, justement, sur cet album-là, sur Karma, il y a eu quelques promos que vous avez fait l'un sans l'autre. Moi, j'ai l'impression que c'est très positif, mais dis-moi ce que t'en penses.
1: Ben, moi aussi, je crois que c'est positif. Écoute, ça dit qu'il y a un côté un peu plus libre et un peu plus assumé. Peut-être que parfois on se permettait pas ces petites parenthèses solo.
0: Ouais.
1: Et ça dit aussi une volonté d'un peu plus développer. C'est souvent quand t'es à deux. Là, s'il aurait été là, ça aurait été aussi génial. Mais
0: de toute façon, tu commences une phrase, il la termine.
1: Ouais,
0: c'est la mitraillette, vous deux, quand même.
1: Mais c'est bien aussi de pouvoir parfois faire des longues phrases et pouvoir développer, laisser un silence. Sans qu'il Flo à côté.
0: Flo, il peut pas le silence. Ah, tout de suite, il rentre dedans.
1: Flo, il supporte pas. Mais ouais, on s'est un peu réparti un peu les tâches. Et puis, pour te dire la vérité, 100% honnête, Flo, il est un peu moins à l'aise. Enfin, à l'aise, il l'est, mais il aime un peu moins ce truc-là d'enchaîner beaucoup de promos, d'interviews.
0: C'est un exercice. Et quand tu deviens musicien, tu signes pas pour ça au départ.
1: Exactement.
0: Oui.
1: Donc, il envoie le petit frère. Moi, j'aime beaucoup ça. C'est toujours un plaisir de pouvoir défendre l'album et en parler. Donc, on se répartit de temps en temps la tâche.
0: Alors, défendre l'album, c'est un grand mot, puisque franchement, il n'est pas très attaqué. La critique est unanime et dithyrambique. Karma, c'est un super album. Et alors, c'est drôle, parce que beaucoup de journalistes ont l'impression qu'il faut rajouter « il est très rap ».

0: c'est notre ADN pur et dur. Mais c'est vrai qu'il y a un retour quand même, un truc un peu plus essentiel, un retour aux sources dans la manière de composer, un peu moins formaté aussi. Il y a un côté un peu plus rough, quoi, j'ai l'impression, dans cet album-là.
1: C'est intéressant. Alors, on a vu par moments, grâce aux réseaux sociaux, comment vous l'avez fabriqué, ce disque. J'ai notamment souvenir d'avoir été hyper jalouse d'une villa en Espagne.
0: À Cadaqués,
1: vous étiez pas mal, là.
0: On était bien. C'est Flo qui a choisi la villa, tu te doutes.
1: Oui, il a toujours très bon goût, Flo. Tout ce qui est voyage, etc.
0: Confort.
1: Oui. Ça, c'est sûr. Donc, c'est un album que vous avez fabriqué à plusieurs endroits, sur plusieurs périodes. C'est ça aussi le grand succès dont je parlais au début. Alors, je ne sais pas si ça vous mène sur l'autoroute du bonheur, on en parlera en écoutant des chansons, mais en tout cas, ça vous laisse le choix et les moyens de prendre tout le temps que vous voulez pour faire votre musique.
0: Ouais, ça c'est un luxe qu'on a grâce à notre public aussi, qui nous a toujours suivis. Ouais. Et on fait partie des rares rappeurs, surtout dans le rap. C'est important de le souligner, parce que dans la variété ou dans la pop, c'est un peu plus courant de mettre des 3-4 ans entre les albums. Dans le rap, c'est quasiment tous les 6 mois que ça sort un projet. Et on a la chance d'avoir un public qui nous suit et qui est toujours présent. Ouais.
1: Ils vous attendent.
0: Ils nous attendent, ils comprennent aussi le processus. Et puis aussi, on a aussi la chance de faire des tournées un peu infinies.
1: Oui, c'est vrai, vous êtes tout le temps là.
0: C'est-à-dire que souvent, on avait sorti l'album en 2022 et la tournée, elle s'est finie mi-2025. Donc ça a été du non-stop, on rajoutait des zéniths partout à chaque fois. On a fini en stade, tournée inter. Donc c'est aussi un luxe qu'on a, un confort qu'on a.
1: Alors, Oli est là sans Big Flo, mais il y a aussi des moments de l'album où vous n'êtes pas ensemble. Mmh. Et ça chante. Parce que oui, c'est un album très rap, n'empêche que ça chante aussi. Là, c'est Flo. C'est pas le meilleur moment de sa journée ou de sa vie, mais il le partage. Et c'est ça qui est beau. Il est dans un hôtel de luxe au Japon.
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0: triste et mélancolique, les deux chansons qu'on vient d'entendre. Elles se suivent aussi sur Karma. Vous avez eu envie de vivre chacun ces petits moments de...
1: Ouais, et puis souvent, duo, quand l'autre ne trouve pas sa place dans le récit, dans la narration, par exemple, le morceau qu'on entend là encore en fond, il s'appelle « Tu me manques ». Et c'est une déclaration d'amour à une dame, une vieille dame avec qui je me suis lié d'amitié. On aurait dit un récit de Marcel Pagnol, un peu dans notre quartier à Toulouse.
0: Une quand dame t'étais
1: qui,
0: gamin.
1: Quand j'étais enfant, une femme en plus qui a jamais réussi à avoir des enfants. Donc il y avait toute une symbolique très forte entre les lignes. Et c'est vrai que c'est mon histoire avec elle d'amitié de gamin que j'étais. Et c'était pas du tout l'histoire de Flo. Donc souvent quand il trouve pas sa place, il se met de côté ou il prend un pas de recul. Et moi pareil. Là, il parle de sa dépression un peu, de son spleen d'artiste et de grand frère qui a eu beaucoup de pression sur les épaules. Tout seul, un peu, il parle de ses antidépresseurs dans un hôtel où il est censé normalement être le plus heureux du monde vu que c'était son rêve. Ben là, je m'y voyais pas non plus, à part raconter, je vois mon frère,
0: ouais.
1: Et il m'écrit, il n'y avait pas grand-chose à raconter. Donc parfois, c'est bien aussi de s'accorder ça. Ouais.
0: Alors, l'album s'appelle Karma, moi. Perso, le karma, c'est un truc qui me fait peur. Quand je fais un truc pas très propre, je me dis, méfie-toi, le karma va te retrouver et va te rattraper par le callback et tu vas payer ce que tu es en train de faire. Donc le karma, pour moi, c'est plutôt un truc qu'on redoute.
1: Ouais.
0: Karma, c'est ça.
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0: Alors pour vous, le karma, pour Big Flo et Oli, est-ce que c'est comme moi un truc qu'on redoute? Est-ce que c'est quelque chose qui a à voir avec la religion, avec la suite?

0: superstition, c'est un mot fort, karma.
1: Ouais, c'est un mot fort qui nous a beaucoup accompagnés. Tu sais, quand tu passes beaucoup de temps avec une personne, tu commences à rentrer dans des délires, tu crées ta propre mythologie.
2: Oui.
1: Ton langage, tes blagues de frères, tes running jokes, tout ça, et ça a été vraiment le cas avec Flo autour du karma. C'est vrai qu'on s'est souvent répété ce mantra-là, en se disant, t'inquiète, laisse faire le karma.
0: Ah, donc vous, c'est plutôt un karma positif.
1: 100% positif.
0: Qui vient réparer les injustices dont vous avez été victime.
1: Exactement.
0: Que les gens comme moi ont fait. Puisque moi, j'ai peur. Donc moi, c'est toutes les saletés que j'ai fait. Et vous, c'est toutes les saletés qu'on vous a faites.
1: Non, on voit plutôt le verre à moitié plein, quoi.
0: C'est bien, bravo,
1: ouais,
0: les gars.
1: On voit, sur le karma, en tout cas. Mais, oui. Mais ça marche dans les deux sens. Et d'ailleurs, ce qui était assez marrant, c'est qu'on l'a sorti un vendredi 13. Et pareil, ça a créé débat chez nos potes. Il y en a pour qui c'était ultra chanceux et ultra positif.
0: Oui.
1: Et d'autres qui disaient, faites gaffe à vos chiffres, les gars, ça porte malchance. Mais en tout cas, pour revenir au karma, c'est vrai qu'on s'est rattaché à ça. Et je crois qu'on n'est pas les seuls dans une société qui vacille un peu et où on manque parfois de repères. Là, tu vois, on regardait les news à la télé, on était assez choqués de ce qu'on lit, de ce qu'on voit, de ce qu'on entend. Donc, je crois que parfois, on se rattache à des religions un peu intérieures, à des superstitions.
0: Quand on se sent impuissant.
1: Quand on se sent seul, impuissant, ouais. Parfois, ou perdu. C'est une sorte de phare un peu au loin. On essaie de se fabriquer un peu d'espoir, quoi. C'est ça, être humain, j'ai l'impression. Donc ouais, le karma nous a accompagnés. Et c'était aussi une métaphore sur notre carrière, de se dire, voilà, on a planté une graine. Tout le monde ne croyait pas en nous. Ça a été parfois un peu dur. On était un peu marginalisés, mis de côté, incompris dans ce qu'on voulait raconter, dans qui on était. Et on se disait, attends, une carrière, c'est long, pas à pas. Et finalement, le karma et le public a été de notre côté. Donc, il y avait une métaphore assez symbolique. Il y a un morceau qui s'appelle Remontada,
0: ouais.
1: où on dit aussi voilà qu'on a réussi avant la fin du match, avant à remonter au score, quoi. Donc, ça marchait bien.
0: Oli, on va reposer la question que j'ai posée au début en introduction. Alors, est-ce que réaliser ses rêves d'enfant, avoir autant de succès, vendre un million d'albums et remplir des stades, ça rend forcément heureux?
1: Alors, tu t'as Oli et t'as pas Flo, donc moi je vais te répondre oui.
0: Toi oui, ça te rend heureux, ça te nourrit suffisamment.
1: Oui, après il y a plein de phases dans le bonheur, c'est-à-dire qu'il y a plein de couches. Il y a des moments où bien entendu derrière l'artiste il y a un homme, donc il y a des doutes, il y a des moments un peu plus durs, mais en tout cas j'ai l'impression que ça m'a rendu plus heureux que ce qui était prévu de base dans la vie un peu qui m'attendait hors musique, quoi.
0: Bon karma.
1: Donc bon karma, oui. Après c'est une question qui est toujours compliquée, je trouve, à répondre pour les artistes, parce que à la fois il faut être élégant et assez doux dans la réponse, parce que les gens en général, et par exemple si je compare à mon groupe de potes ou mon entourage, ont une vie entre guillemets difficile ou un peu plus difficile, une réalité. J'ai plein de potes qui font des métiers qu'ils aiment pas, ou qui se lèvent le matin pour faire un taf qui leur plaît pas.
0: Oui, ou ceux qui ont pas de sous,
1: ceux qui sont un peu plus en galère, etc. On a plein de potes à Toulouse comme ça, et c'est vrai que si je me vois d'un regard extérieur, c'est toujours un peu compliqué d'entendre des artistes, et je le reconnais, je l'entends, se plaindre entre guillemets, ou dire que la vie est difficile ou un peu fatigante, mais c'est le cas. C'est vrai que parfois ça peut être déroutant, cette vie-là d'artiste. On est mis en lumière, beaucoup critiqué aussi. C'est une vie qui s'arrête jamais.
0: Ouais.
1: C'est-à-dire que nous, on est tout le temps en train de réfléchir au projet Big Flo Oli, on est tout le temps sollicité.
0: Oui, puis même si tu n'y penses pas, dans la rue, tu vas croiser quelqu'un qui va dire « Hey, Big Flo Oli !»
1: Ouais, c'est ça.
0: Et oui.
1: Même quand je suis tout seul, il me dit ça, d'ailleurs. On n'a jamais compris.
0: Et même quand, il paraît, même quand vous êtes au bout du monde, l'un ou l'autre, il y a toujours un touriste français qui vous reconnaît, qui vient
1: exactement,
0: vous parler.
1: Bah,
0: oui, c'est rigolo, ça.
1: Mais en tout cas, voilà, pour revenir à ta question, je crois que le bonheur, c'est dans le bonheur, il y a la liberté, quoi. En tout cas, c'est pour moi une des définitions, et je me sens libre quand je fais de la musique, et je me sens de plus en plus moi-même en grandissant et en faisant de la musique. Donc, je vais te répondre un petit oui, mais derrière se cache plein d'autres couches et plein de moments plus difficiles. Ouais.
0: Des nuances. Alors, dans l'album, il y a des réflexions hyper intéressante et profonde aussi sur l'ascension sociale. Alors ça rejoint un petit peu ce qu'on vient de dire,
1: ouais.
0: Sur le fait que t'as pas aujourd'hui la même vie, et ton frère non plus n'a pas la même vie que les gens avec qui il a grandi. Vous n'avez pas la même vie que celle que vos parents avaient à votre âge.
1: Exact.
0: L'ascension sociale, elle est par exemple dans la chanson 44D. elle est matérialisée par à quel rang tu es quand tu prends l'avion. 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
0: Alors, à la fin, je rajoute je rigole. Ça, ça m'intéresse parce que j'ai trouvé que cet album, c'était sans doute un de vos plus mélancoliques depuis le début, en
1: c'est
0: tout
1: vrai,
0: cas dans
1: ouais.
0: les textes.
1: C'est vrai.
0: Et pour autant, vous avez jamais été aussi gaulerie en promo. Je vous ai vu faire
1: des
0: folies chez Alice Moitié, chez McFly et Carlito, et vous êtes vraiment comme pour vous excuser d'avoir fait des textes aussi poignants. J'ai l'impression que vous avez mis les bouchées doubles pour être très marrant en promo.
1: Ouais, mais tu vois là, tu m'as débloqué un truc dans ma tête. C'est ça. C'est aussi parce qu'on se connaît très bien. Je te vois un peu comme une grande cousine qu'on croise de temps en temps en repas.
0: Ta première babysitter.
1: Mais c'est vrai. C'est vrai. En effet. Je pense que c'est ça, et puis c'est aussi une part de notre personnalité aussi, que les gens ne connaissaient pas vraiment. Nous, paradoxalement, on est des mecs aussi très drôles et très légers, très marrants, en plus de des textes parfois très profonds.
0: Vous êtes même
1: très
0: un peu
1: profonds.
0: Zinzin. Ça se voit dans les vidéos. Dès qu'il y a un événement à annoncer, c'est jamais juste une bête annonce. Vous faites toujours des choses. Oui, bien sûr, vous avez cette fantaisie.
1: On est créatif et fantaisie, ça nous va bien. Mais c'est vrai que peut-être il peut avoir un petit complexe ou alors de la pudeur. Je mettrai ça sur la pudeur en fait. On passe beaucoup de messages par les blagues et Flo justement c'est le spécialiste de dire un truc super profond et de vite casser le malaise en faisant une blague ou quelque chose de totalement bizarre quoi. Mais c'est vrai, c'est une belle analyse. Je suis d'accord avec ce que tu dis.
0: Il y a aussi le cul entre deux chaises. Ça, c'est un truc qui vous caractérise beaucoup et dans tous les domaines de la vie. La chanson, c'est le retour du texte.

0: capitale.
1: À peu près.
2: Ça fait beaucoup de chaises hein, pour deux petits culs.
0: Ouais. Eh bien, ça fait plaisir que tu en parles parce que c'est vrai que ça a été une position toujours particulière pour nous.
2: Ouais.
0: Dans notre vie, même dans notre vie en société, même avant le succès,
2: ouais.
0: On a toujours été à la croisée des mondes. Quoi. Et j'ai l'impression que dans notre société actuelle, c'est un truc qui est de moins en moins compris ou accepté. Et nous, on a mis du temps à faire comprendre qu'on pouvait être fier d'être français, mais fier d'être algérien, fier d'être argentin, et avoir plein d'influences mélangées à la maison, oui. Qu'on pouvait être fan de variété, mais aussi fan de rap, qu'on pouvait avoir un festival, mais aussi faire une expo. Et c'est vrai qu'on a toujours eu ce sentiment d'être au carrefour de plein de choses, et ça vient de notre éducation. Nous, on a grandi dans un quartier populaire, on n'avait pas d'argent, on se galérait pour enregistrer dans les studios de rap, mais à la fois, on était inscrit au conservatoire.
2: Oui.
0: Donc, on traînait qu'avec des mecs blindés, de bonnes familles, qui jouaient du violon. Donc, il y avait toujours ce paradoxe, et on s'est construit dans le paradoxe. Mais pour nous, c'est une richesse et une fierté, mais c'est vrai que ça peut souvent être pas compris dans une ère où tout est noir ou blanc.
2: Ah, il faut choisir ton camp dans cette époque dans laquelle on vit, qui est terrible.
0: Un peu, ouais.
2: On te demande tout le temps. De choisir un côté ou l'autre. Et c'est pour ça qu'elle est intéressante, la place de Big Flo et Oli, dans la musique, dans le rap, mais même
0: je
2: dans
0: crois,
2: la société.
0: Ouais.
2: Mais c'est parce que vous l'avez fabriqué, en fait. Mais il y a des vents un peu contraires, quoi.
0: Oui, il y a des vents un peu contraires, mais là, comme tu le disais, on a enfin la sensation, qu'on faisait le bon choix, en tout cas, d'être ouais. nous-mêmes, quoi. On s'est toujours senti nous-mêmes. En tout cas, ça n'a jamais été forcé
2: ouais.
0: Qu'on soit sur une radio un peu quali, comme je dis en rigolant, Intello, ou le lendemain avec McFly et Carlito dans un truc un peu plus gaulerie sur YouTube. On s'est toujours senti nous-mêmes. Et là, ça y est, les gens ont mis du temps, mais j'ai l'impression qu'on nous a compris. Ça y est, ouais. Ouais.
2: Je vous ai compris.
0: Ouais.
2: Pardon. Oh là là, la blague de vieille personne du 20e siècle.
0: Ça va, ça. J'ai 30 ans, tu sais, maintenant, ça y est.
2: Vite un peu d'espagnol.
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0: 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Il pourra pas

0: Picasso sur Kerama. Faut l'envoyer à Bad Bunny d'urgence. Hein. Vous allez vous retrouver sur scène avec lui pour ses concerts en France.
1: On aimerait bien, on aimerait bien. Mais on est content, ça aussi. C'est une part de notre univers depuis le début, en vrai. Oui. Si tu réécoutes Dommage ou des morceaux comme Plus tard, il y a toujours eu cette petite touche hispanique.
0: Papa aussi.
1: Et on est super heureux. Et je crois que c'est une direction vraiment qu'on va de plus en plus assumer et prendre. Tu vois, ce morceau-là, on aimerait bien l'étirer.
0: Il est beau. Hein.
1: Et merci. Ouais. Et on aimerait bien en faire un projet entier. Peut-être de 10 titres avec beaucoup de touches espagnoles, avec des collaborations.
0: Tu as joué de la trompette.
1: Ouais, j'ai joué de la trompette dessus et je vais en jouer. Et c'est une envie qu'on a de plus en plus d'assumer ce côté-là. Je vais te dire une vérité aussi qui est assez marrante, c'est aussi les latinos sont revenus à la mode.
0: Donc c'est devenu beau gosse maintenant.
1: Donc nous ça fait quand même du bien quoi. On attendait depuis 20 ans que ça soit, avec tout le respect que j'ai pour mon père, mais la salsa il y avait un côté un peu old school quoi.
0: C'est vrai.
1: Et là on a vu Bad Bunny, donc là on est tous contents et même les potes à mon père ils sont là, putain ça fait plaisir, les gens ils se remettent à danser un peu quoi. Et c'est vrai que au-delà de la mode, l'oreille du public français, c'est aussi ouvert à ça. Et un morceau comme Picasso, là, il est en train de cartonner. Je pense que ça va être notre gros morceau de l'album. Il aurait été peut-être un peu moins accueilli et compris il y a 5, 6 ans ou 7 ans. Là, on a eu les Rosalia, les Setangana, Bad Bunny récemment. Donc, ça fait du bien. Donc, on y va à fond. Ouais.
0: Oli, Madame Rivérol. Est-ce que ça te dit quelque chose ?
1: Bien sûr, c'est un classique de notre histoire, de notre mythologie familiale.
0: Madame Rivérol, qui était CPE dans votre lycée, quand vous étiez petit.
1: Oui, qui fait partie de ces gens-là dans l'éducation nationale, qu'on remercie. Alors souvent on critique parce qu'il n'y a pas toujours des profs et des gens bien, c'est vrai, c'est une réalité. Mais aussi des gens qui sont visionnaires et qui ont l'ouverture d'esprit et de cœur de faire plein de choses. Elle avait mis en place la Semaine des Arts. C'était une semaine entière où tout le monde pouvait faire des concerts, des expos, photos, dessins. C'est une dame qui a beaucoup fait bouger notre lycée de musiciens. Ouais.
0: Ouais, c'est vrai. Et alors, les équipes d'ICI Occitanie, Sébastien Bretenoux en tête, sont allées rencontrer Madame Rivérol parce que elle est comme nous, elle est enchantée par votre succès et elle se souvient de quand vous étiez scolarisée et toi, Oli, frère Flo, et que vous aviez énormément d'absence puisque vous lanciez évidemment dans la musique.
1: Surtout moi, ouais.
0: Elle raconte.
2: Un enseignant, il doit faire passer un programme et quand ses élèves sont trop souvent absents, là, ça passe plus du tout. Et je me souviens de moments d'échanges avec un professeur de mathématiques qui me disait « Non, mais là, ça suffit, il faut les coller maintenant, il faut les punir, moi, j'en peux plus, ils sont jamais là. » Mais je t'assure qu'ils sont malades, je me disais. En fait, je savais qu'ils faisaient une première partie à l'Olympia, donc ils étaient déjà très vite, ils ont atteint une sacrée notoriété et mener les choses de front devenait difficile à ce moment-là.
3: Et vous aviez des contacts avec la maman aussi?
2: Ah oui, la maman aussi. La maman voulait qu'ils aient le bac. Et elle a réussi. Elle disait sans le bac, non, je ne les lâche pas. Après, elle était bien obligée de lâcher quand même, une fois qu'ils sont majeurs. Elle aussi, elle s'est retrouvée dans mon bureau à examiner les absences. Et vraiment, ils peuvent remercier Patricia, leur maman, qui m'a dit déjà, mais voyons, ça, ce n'est pas justifié, ça, ce n'est pas justifié. Ça, non, là, je compte sur vous, vous les punissez, ce n'est pas possible. Bon. Elle veillait au grain et elle avait bien raison.
0: Oh là là, Madame Rivérol!
1: Elle défend un peu trop ma mère quand même. Il y a Anguille Sourage dans cette histoire.
0: Déjà, c'était le plaisir de la retrouver. Merci.
1: Non, c'est hyper touchant, bravo.
0: Occitanie.
1: Ouais, merci les gars, trop bien.
0: Et ce qui me plaît, moi, c'est que, encore une fois, album après album, c'est le cas dans Kerama, mais c'est le cas dans les albums précédents, l'adolescence, la famille, les parents, les gens qui étaient là au moment où ce rêve dingue qui est devenu réalité est arrivé dans vos têtes, ces gens, ils sont toujours là dans vos textes. Parfois, c'est juste une petite punchline, parfois c'est plus, mais ils sont toujours là. En fait, vous pensez toujours à eux.
1: Ouais, alors on va savoir. Ouais, pour moi c'est normal. Je trouve ça me fait même bizarre ta question, mais
0: pourtant il y a tellement de gens qui passent leur vie à essayer d'oublier d'où ils viennent.
1: Ouais, je vois ce que tu veux dire. Mais nous ça a été salutaire pour nous. C'est notre crew, un peu notre famille, et on est toujours avec les mêmes équipes. Mais quand je le dis, c'est vrai que je vois dans les yeux des gens que c'est assez rare.
0: Ouais.
1: Est-ce que c'est un truc propre aux sudistes un peu à Toulouse ? Il y a ça, non ? Peut-être, je sais pas.
0: Est-ce que les gens du sud se serrent plus les coudes ? Je sais pas. Est-ce que c'est aussi une protection justement parce que quand le succès arrive, il y a peut-être des gens qui arrivent pour de mauvaises raisons et tu te dis ceux-là, ils m'aimaient quand j'avais pas un rond.
1: Exactement. Il y a aussi ce truc-là d'avoir vécu ce succès à part très jeune et d'avoir eu la chance d'être protégé, accompagné quoi. C'est un accompagnement qui rassure, c'est vrai. Ouais.
0: Merci Oli d'être venu nous voir.
1: Merci Émilie, toujours un plaisir. Franchement, j'ai l'impression que c'est Noël. Tu sais, les gens que tu vois peu, parce qu'on en a mille trucs à chaque fois, mais qu'on est toujours heureux de croiser. Merci pour ton soutien depuis le début. Ouais.
0: Bisous, merci.
1: Gros bisous, merci.
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0: Celle que je surnomme The Voice. C'est

0: Ah là là, les frissons. Angélique Kidjo, 45 ans de carrière, 5 Grammy Awards, figure incontournable des musiques du monde et voix politique aussi pour le continent africain. Sa pensée est sollicitée, écoutée, respectée des grandes universités européennes et américaines jusqu'aux instances de l'UNICEF. Angélique Kidjo est ce soir dans Décibel à l'occasion de la sortie de son nouvel album Hope, ça veut dire espoir, et elle y met 2 points d'exclamation. Angélique Kidjo est dans le studio, bonsoir.
1: Ah, moi je danse déjà sur le...
0: Ah, c'est sur la musique de l'émission.
1: Ah, ouais, c'est bien.
0: J'aime bien la musique dans la peau. Angélique Kidjo, moi ce que j'aime, c'est qu'à chaque fois que je vous vois, j'ai l'impression de recevoir une dose d'énergie incroyable. Vous communiquez ça dès que vous êtes dans une pièce. Et alors parfois la pièce est très grande, hein, puisque vous jouez évidemment dans un endroit immense.
1: Heureusement.
0: Et voilà, que ce soit dans le petit studio ou sur la grande scène de Solidays, par exemple, j'ai le souvenir de vous avoir vu là-bas, vous rayonnez de la même manière. Il y a quand même des moments où vous faites un peu la gueule, où vous êtes un peu éteinte?
1: Ah, j'aime pas la colère, j'aime pas faire la gueule parce que ça me fatigue.
0: Ah oui.
1: Ça me plombe. Moi, je peux pas. Voilà. Me mettre en colère, c'est ce que je déteste le plus.
0: Ou alors juste être un peu bou.
1: Ah oui, mais quand je suis décalée, moi, je parle plus à personne. Ah, il y a deux choses. Quand j'ai faim et quand je suis fatiguée, il faut pas me parler. Les Anglais disent hungry.
0: Ouais, c'est ça.
1: Moi, quand je suis hungry, là, il faut pas me parler du tout, là.
0: Tout à l'heure, je parlais de votre rayonnement international. Et c'est vrai, hein, vous êtes quand même récompensé 5 fois aux Grammy Awards, qui sont les Oscars de la musique. Et puis, cette année, vous devenez la première chanteuse africaine à recevoir une étoile sur le Hollywood Walk of Fame. Cette fameuse étoile là au sol. Est-ce que les honneurs de ce type, comme les statuettes, les récompenses ou les étoiles, ça vous touche?
1: Ça me touche surtout cette étoile parce que je m'attendais pas à ça. Je me suis réveillée le matin. Mon mari me dit, ah, tu auras une étoile sur le Hollywood Boulevard. J'ai dit, écoute, si c'est une blague, ça m'intéresse pas. Non. Je viens de me réveiller. Ne commence pas avec tes blagues à la mort moelleux, là. Et il me dit, mais non, tu me crois pas. Regarde, c'est sur Internet. J'ai dit, encore, c'est encore pire. Internet, j'y crois pas non plus.
0: C'est vrai que tout n'est pas vrai sur Internet. Mais là, c'est vrai.
1: Et là, c'était vrai. Et là, il a fallu un moment pour que je l'absorbe. Je l'ai pas encore complètement absorbé, mais, en fait, c'est des gens qui vous proposent et ça veut dire que les gens écoutent et ouais, prêtent attention. Et je ne peux que dire qu'une chose, je suis honorée de le recevoir et j'espère que ça va ouvrir la porte à d'autres artistes du monde entier.
0: Hope, espoir, c'est une notion, l'espoir et une énergie qui est partout sur le disque. Parfois, c'est aussi simple que dans les paroles et dans le titre de la chanson, You Can, tu peux.

0: The Voice, je vous dis, Angélique Kidjo dans le studio d'ici, qui chante avec elle-même hein, cette chanson You Can. Ça donne effectivement de l'espoir, de l'énergie. Est-ce que c'est quelque chose qu'on vous a beaucoup répété quand vous étiez petite? Est-ce que c'est quelque chose que vous répétez à vous-même à chaque défi, à chaque épreuve?
1: Mon père avait l'habitude de dire, si tes rêves ne sont pas assez grands, ferme-la. On n'a pas envie de t'entendre.
0: Ok, papa.
1: Okay. Et cette chanson, en fait, a été. C'est l'inspiration de cette chanson, c'est ma fille, qui un matin, je crois que c'est en octobre, novembre dernier, elle se réveille le matin, elle descend pour le petit déjeuner et elle me fait: maman, tu sais, je viens de réaliser que je dois faire le deuil du monde qui nous a été promis. Et ça, c'est quelque chose qui m'a plombée.
0: Oh, wow.
1: Ça m'est tombé sur la tête comme une pierre. Et ma fille n'a pas l'habitude de parler comme ça et je me suis dit: tu ne peux pas parler de ça. Elle dit: non, les mots, j'en veux pas. Parce que c'est ce que je ressens en ce moment. Donc pour moi, la seule solution, c'était d'écrire une chanson pour elle et pour les jeunes d'aujourd'hui, de ne pas perdre espoir parce qu'ils sont capables, ils ont la possibilité de créer le monde dans lequel ils ont envie de vivre. Et que s'ils ne le croient pas maintenant, ce monde n'existera jamais.
0: You can, vous pouvez. Alors, c'est carrément un message à une génération. Et puis, quand je parlais tout à l'heure de transmettre l'espoir, ce fameux hope, le titre de l'album, c'est parfois juste par le fait que vous existez, Angélique Kidjo, et que vous rayonnez. La jeune chanteuse nigériane Aera Star, par exemple, petite fille, elle vous regardait à la télévision recevoir un Grammy et elle se disait: ah, bah alors, moi aussi, peut-être, un jour, je serai sur cette scène-là. Et elle partage avec vous une chanson sur l'album.

0: Encore plus fou ça qu'une étoile sur le Walk of Fame d'Hollywood, de se dire il y a une grappe d'artistes, garçons, filles, de tout plein de pays différents, qui ont cru en leur rêve de musique en vous voyant.
1: Ça c'est dément.
0: Ouais. Hein.
1: Ça,
0: vous pouvez être fière de ça.
1: C'est
0: beau.
1: Mais en fait, je m'en suis rendu compte en 2002 quand je suis devenue ambassadrice de l'UNICEF et quand j'ai commencé à aller en-delà des pays que je connais, le Togo, le Ghana, le Nigeria, le Bénin, que j'ai commencé à aller vers l'est, le centre, partout. C'est que tu arrives dans les villages, les gens arrivent et ils t'appellent pas par ton prénom ni ton nom. Ils t'appellent par les titres de tes chansons.
0: Oh waouh.
1: Je dis alors là, si je porte les titres de mes chansons, la vie est belle. Et là, tout d'un coup, c'est un moment de reconnaissance de ce qu'on a fait. Et ça vous rend humble. Parce que je n'ai jamais pensé à ça. Je me dis, bon, mais chez moi, on me connaît. Bon, mais c'est à l'Afrique de l'Ouest, tout va bien, quoi. Et en dehors de l'Afrique de l'Est, tout le continent africain connaît ma musique. Et ça, c'est une responsabilité. C'est une joie. C'est une célébration de tous les instants pour moi, parce que chaque fois que je monte sur scène, je sais que je porte ce continent sur mes épaules.
0: L'Afrique, je vous avais interviewé par téléphone, puisqu'à l'époque, on n'avait pas le droit de se voir pendant le Covid, où vous aviez, pour l'UNICEF, enregistré une version d'un classique, hein, Pata Pata, pour faire passer le mot à toutes celles et tous ceux qui n'avaient pas forcément accès à Internet, etc., à propos du Covid et des mesures d'hygiène, et se laver les mains, etc. Quand vous parlez de responsabilité tout à l'heure, c'est ça, prendre vos responsabilités aussi, c'est utiliser votre voix parfois pour des messages qui ne sont pas artistiques.
1: Moi, je suis responsable de ma vie et ma vie dépend des autres. Donc, la responsabilité doit être commune. Donc, Quand les filles de ma fondation Batonga en panique disent qu'est-ce qu'on fait, c'est quoi, comment on peut se sauver, comment on peut sauver nos communautés, je leur explique ce qui se passe et on leur donne de l'argent pour fabriquer des masques. Déjà au départ, elles fabriquaient des savons. Donc qu'est-ce qu'elles ont fait? Elles ont fabriqué les masques, le savon, elles ont mis de l'eau à disposition et elles ont pris d'assaut toutes les radios locales de leur communauté, dans les langues différentes, pour leur dire, gardez de votre distance, lavez-vous les mains, ne vous touchez pas le visage. C'est-à-dire qu'elles ont sauvé leur communauté, parce que, pour moi, mon rôle en tant que grande sœur dans cette histoire, c'est de leur donner les outils pour qu'elles puissent se protéger.
0: Et la chanson faisait partie des outils aussi.
1: Ah ouais, c'est clair.
0: Et voilà, parce que même quand on lit pas le journal ou même si on n'est pas connecté à Internet, bah, la chanson qui passe à la radio.
1: Ça fait plus d'effet.
0: Sur votre album, Angélique, vous avez rassemblé des artistes d'origines différentes, de générations différentes aussi. En fait, comme point commun, ils ont que vous les aimez beaucoup et qu'ils ont énormément de talent. Alors, par exemple, sur Oyaya, je vais même pas vous dire qui est le guitariste. Vous allez entendre trois notes et vous allez comprendre. Eh oui, c'est Monsieur Nile Rodgers. Et il y a aussi une artiste qui s'appelle Isa.
1: Du Brésil.
0: Nile, tout le monde le connaît, vous aussi. Isa, pas encore.
1: Ah, mais
0: c'est
1: Isa,
0: ça aussi le kiff, c'est de faire découvrir des artistes.
1: Absolument, moi j'ai rencontré Isa il y a longtemps, elle devait avoir 15 ans, elle est venue voir mon concert à Rio et on a parlé. Moi je m'en souvenais plus, elle me l'a rappelé, tout d'un coup ça fait tilt dans ma tête. Et on s'est rencontrés aussi il n'y a pas longtemps ensemble et on a parlé avec plein d'artistes. Un ami à moi avait rassemblé des acteurs de très connus, de la nouvelle vague. C'était incroyable ce moment-là.
0: Ouais.
1: On a passé ensemble l'art qui nous réunit, la musique qui nous réunit. Bon, forcément, je me suis dit, avec Niles, je parle de la joie. Comment on célèbre la joie? Comment au Brésil on célèbre la joie? Par le carnaval.
0: Bien sûr.
1: Alors, donc, on va mettre le carnaval en plein dedans. Voilà.
0: On va parler des mamans. Avant de parler de la vôtre, on va parler de la maman de Dadju. Dadju, c'est un des artistes les plus populaires en France aujourd'hui. Franco-congolais, Dadju, c'est sa maman qui lui a fait découvrir votre musique. Et vous partagez une chanson ensemble sur l'album, une chanson qui s'appelle Superwoman. Qui

0: Woman sur Hope avec Dadju. Donc, votre maman, Angélique Kidjo, qui est un personnage hyper important. Alors ça, vous allez dire, c'est pour tout le monde, mais pour vous particulièrement, il y avait une connexion très très forte avec votre maman, qui a quitté ce monde, effectivement. Et pour ses obsèques, vous vouliez chanter sa chanson préférée, c'est Malaika. Vous étiez terrassé par le chagrin, vous n'avez pas réussi à la chanter ce jour-là, mais vous l'avez réenregistrée, cette chanson, et elle est sur l'album Malaika. Et vous avez choisi de la partager avec qui?
1: Florent Pagny.
0: Florent Pagny. Vous pouvez m'expliquer votre parcours avec cette chanson, et du moment où vous n'arrivez pas à la chanter jusqu'au moment où vous allez en studio la réenregistrer?
1: Cette chanson, je la chante pour maman depuis que j'ai 9 ans. C'est sa chanson préférée. Et elle me l'a dit à plusieurs reprises. Le jour où je partirai de cette terre, avant qu'on me mette en terre, j'aimerais que tu chantes cette chanson. J'ai pas pu. Et comme je sais que maman est amoureuse des chanteurs et des chanteuses à voix, et je me suis dit, elle connaît forcément Florent. Malheureusement, elle n'est plus là pour qu'on ait cette conversation, parce que si elle était encore là, et que j'ai fait ça, elle m'aurait demandé le numéro de Florent pour l'appeler. Et ça, c'est ma maman, ça. Pour lui dire, mais bien fait, mon garçon. Maman, c'est le numéro, je te dis. Voilà. Donc, c'est vrai que je suis fan de la voix de Florent. C'est pas seulement qu'il a une voix, c'est que ce qui transmet avec sa voix est plus que sa voix. En fait, quand on chante, même on ne se rend pas compte de ce qu'on donne. Moi, c'est ce que je reçois de la part de Florent. Et je suis là. On avait envie de faire quelque chose ensemble. Donc, on a regardé dans le répertoire et cette chanson, c'était son coup de cœur. Et je vous assure, je dis, si ma maman n'est pas aux manettes, il y a un truc qui ne va pas. Parce que je me demandais comment réinventer aussi Malaika sans me répéter. Et qu'est-ce que je peux amener de plus pour que ça touche l'âme de ma maman qui n'est même plus là. Et donc, c'était la voix de Florent. Et quand on était en studio, à chaque instant, j'ai senti la présence de ma mère. Et c'est pour ça que j'ai voulu que l'album finisse par Malaika. Parce que c'est que comme ça que je peux faire un clin d'œil à ma maman en disant, hey, tu vois, tu voulais que je te la change, j'ai pas pu, mais j'ai ramené du renfort, là.

0: Aïka, cette nouvelle version sur votre album Angélique Kidjo, cette chanson que vous chantiez pour votre maman depuis l'âge de 9 ans. Là, ça y est, elle est dans une version qui peut tout traverser. Là.
1: Ouais, ouais.
0: Bravo.
1: L'entendre toujours, c'est émouvant. Parce que...
0: Oui, je sens que vous êtes touchée, émue. Et à la fois, vous avez dépassé, finalement, en enregistrant, vous avez dépassé ce blocage que vous aviez.
1: Donc il fallait
0: le faire.
1: Il fallait le faire.
0: Ouais. Il faut écouter Hope, l'album d'Angélique Kidjo, si justement vous trouvez qu'on traverse une période où l'espoir est pas forcément facile à toucher du doigt. Un truc important que vous dites, Angélique Kidjo, et vous connaissez bien le sujet, hein, je rappelle que vous êtes ambassadrice de bonne volonté pour l'UNICEF, donc vous avez fait le tour du monde pour l'UNICEF, vous êtes très très consciente de tout ce qui va mal dans le monde. Vous dites, l'espoir, c'est pas de la naïveté. L'espoir, en fait, c'est un muscle, on choisit de l'activer ou pas. C'est ça que vous dites.
1: Exactement. L'espoir est l'ennemi de la peur. Mmh. Et quand on a le courage de s'accrocher et de s'approprier l'espoir, on est invincible. C'est-à-dire que la peur, c'est très facile de se construire une prison de peur. C'est beaucoup plus compliqué de se construire une maison d'espoir. Parce qu'avec l'espoir, personne ne peut vous atteindre. Et c'est ça qu'il faut qu'on comprenne. De ne pas dire l'espoir, c'est un mot, c'est non. Parce que quand on commence à dire ça, on est déjà cynique. Et quand on devient cynique, on n'a plus de perspective d'avenir qui est brillant, qu'on peut partager avec l'autre. L'espoir, c'est la vie. L'espoir, c'est l'amour. Il faut se lever tous les jours en se disant, eh ben aujourd'hui, ça peut être une journée mauvaise, mais il y aura quelque chose que je pourrais apprendre de cette journée. Il faut toujours voir la beauté dans tout, même dans les moments les plus difficiles.
0: L'album, il y a une chanson qui s'appelle Big Heart et qui vous a été inspirée par une phrase de Michelle Obama. Alors vous, Angélique Kidjo, qui êtes un espoir pour tout un tas de gens, on en a parlé depuis le début de cette conversation, quelqu'un qui vous donne à vous de l'espoir, c'est genre une Michelle Obama.
1: Mais parce que elle, c'est une femme incroyable. Moi, je l'ai rencontrée, on s'est rencontrés souvent, on s'est parlé beaucoup.
0: Ouais.
1: Elle a eu une mère aussi forte que la mienne. En
0: ouais.
1: fait. Et c'est ça qu'on retrouve chez les femmes qui ont été nourries par l'amour de leur père et de leur mère, qui arrivent dans des positions très très difficiles et qui puisent dans cet amour et dans cette force qu'on leur a donnée pour tout se transcender et être absolument au-dessus de la mêlée. Et ça, c'est quelque chose qui est pas facile, surtout quand on est la première dame des États-Unis. Et quand on est noire, bonjour les dégâts. Dès le départ, on a commencé à regarder comment elle s'habille. Toutes les mesquineries, elle dit, when they go low, I go high.
0: Oui. Plus ils sont petits et par le bas, plus moi, je m'élève.
1: Voilà, exactement. Ouais. Et c'est ça qui est dans ça. Quand il devient cruel, moi, je deviens gentille. Et quand ils vont en bas, moi je vais en haut.
0: Ça s'appelle cette chanson Big Heart. Big Heart.

0: J'adore cette chanson.
1: Vous pouvez, nous aussi, on a craqué sur Big Heart. Angélique Kidjo, chanteuse exceptionnelle, dans tellement de langues, en français, oui, en anglais, en espagnol, en italien, en yoruba, en swahili. Voilà, qu'on entend d'ailleurs en swahili sur cet album. On va terminer en allant faire un tour à Soweto, avec le Gospel Choir de Soweto, donc, qui vous accompagne, Angélique, sur une chanson qui s'appelle Sunlight to My Soul. Alors là, voilà, c'est la lumière du soleil sur mon âme. On touche encore une fois à cet espoir hein, que vous déclinez dans plein de chansons sur ce nouvel album. Est-ce que vous pouvez me raconter l'histoire de cette chanson et de votre collaboration avec cette chorale incroyable ?
0: Mais la première fois que je les ai rencontrés, c'était pour le premier concert de la fondation de Nelson Mandela, qui s'appelait 4664. C'était le numéro de sa cellule de prison. Et c'était à Cape Town. Et c'est un truc, un moment, je m'en rappellerai toujours, où Nelson Mandela est venu saluer la main de tout le monde. Il y avait Peter Garvey, il y avait plein d'artistes. Et moi, je sais pas pourquoi, peut-être parce que avant qu'on fasse le concert, on a été visiter sa cellule à Robben Island. Et on était beaucoup dans une petite pièce. C'est vrai que quand on rentre dedans, on est en colère ou on a envie de pleurer. Parce que c'est tellement un traitement inhumain qu'on se dit comment est-ce qu'il a passé 27 ans là. Et ce qui est dingue, c'est que au moment où on était tous dans l'émotion et tout, il nous dit Welcome to my palace. Et tout le monde a commencé à rigoler.
1: Bienvenue dans mon palais.
0: On a commencé à rigoler. J'ai dit, mais il est fou. Il a eu un humour pas possible. Donc, on est sorti pour prendre la photo. Tout le monde était là en train de. Moi, j'essayais de me planquer. Il est venu me chercher. Il m'a pris dans sa main, il m'a mis à côté. Et il est venu le soir du concert, il m'a pris dans ses bras. Et quand je suis montée sur scène, j'étais sur des ailes. Je ne savais pas, j'étais là, ouais, c'était lui, j'ai vu mal de ma blé. Oh, d'accord, bon, mais je vais me calmer.
1: Et en même temps, quelle icône, Nelson Mandela,
0: ah oui.
1: Évidemment.
0: Et puis ce qu'il a dit ce jour-là a résonné en moi, il nous disait, la personne qui vous fait du mal, si vous ne lui pardonnez pas, il vous possède toute votre vie. Donc, quand je suis montée sur scène avec le Soweto Gospel Choir, et quand j'ai commencé à chier maman, j'ai dit aux filles, allez-y, donnez-moi tout ce que vous avez. Les filles, les hommes, et puis la chorale, c'était comme un mur de son. C'était incroyable, j'adore. C'est un des moments les plus touchants pour moi.
1: Sunlight to my soul. Eh bien, merci Angélique Kidjo.
0: Merci de m'avoir invité, c'était super.
1: Merci beaucoup.

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2: Aujourd'hui, je suis au château d'Ars. Alors, il se trouve près de la Châtre. Ce château a connu de nombreux propriétaires, de nombreuses vies. Mais alors, c'était quoi avant ce château? Vous allez le savoir tout de suite.
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2: Ce château d'Ars a connu de nombreux propriétaires.
5: Oui. Alors, malheureusement, on ne connaît pas le premier. C'est-à-dire qu'on ne sait pas exactement qui a été le premier propriétaire qui a fait construire ce château d'Ars. Alors, on espère toujours découvrir l'archive mystérieuse qui va répondre à cette question. Pour l'instant, non. On connaît quand même ensuite, à partir du 14e, 15e siècle, les autres propriétaires. C'est une famille qui s'appelait Perrin de Bourges qui ont fait construire ce château. Et on arrive à le lire sur la façade. En fait, toute l'évolution du château, c'est l'intérêt aussi de connaître un peu l'histoire de l'architecture. Donc, on a une tour qui date du 15e siècle. On a un escalier qui date plutôt du 16e siècle, une façade du style Renaissance. Il a eu des propriétaires un petit peu prestigieux. On a Louis d'Ars qui était le maître d'armes du chevalier Bayard.
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5: Et puis ce château va passer de main en main. On connaît d'autres propriétaires au 18e. Au 19e siècle, on a un propriétaire prestigieux, en tout cas pour les amis de Georges Sand, puisqu'il s'appelle le docteur Papé. C'est l'ami de Georges Sand qui va être propriétaire du château et qui va accueillir dans ses murs Georges Sand, un certain Frédéric Chopin, puisqu'ils sont voisins. Et puis, au début du XXe siècle, la famille a vendu le château. Et c'est une autre histoire un peu étonnante. C'est la société Pont-à-Mousson, qui est installée dans l'Est de la France, qui achète le château pour en faire son lieu d'archivage. Parce que Pont-à-Mousson, eh bien, ils ont, entre les deux guerres mondiales, notamment après la Première Guerre mondiale, ils ont eu peur d'avoir leurs archives pillées. Ils se sont dit, on va chercher un lieu plutôt en sécurité au centre de la France. Alors, patrimonial, un beau lieu. Donc, ils achètent un château. Ils vont le revendre dans les années 90. Et c'est la ville de la Châtre qui l'achète à ce moment-là, qui fait des gros, gros travaux de restauration et qui en a fait un lieu culturel. Alors, on peut le louer aujourd'hui pour des soirées privées, alors des mariages ou autres. Mais il est surtout aussi le lieu qui accueille eh bien, des grandes festivités. Et principalement, celle qui est le plus connue aujourd'hui, c'est le Festival du Son Continu, qui, pendant le 14 juillet, eh bien, accueille plus de 20 000 festivaliers autour eh bien, de la musique traditionnelle.
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6: Caroline Oscari, cadre de production audiovisuelle et accessoirement présidente de l'association Le Vrac, café de Champnétrie.
7: Les Limousins sont formidables. Stéphane Pigato.
6: Une enfance plutôt classique, mais avec un bagage d'immigration, d'un côté l'Italie et de l'autre la Croatie.
8: Votre première envie dans la vie, c'était d'être traductrice internationale. Est-ce que c'est ce côté fille d'immigrée qui vous a donné cette envie d'être traductrice?
6: C'est effectivement ce bagage fait d'immigration qui m'a ouvert les yeux sur le monde. Et puis, en bonne belge que je suis, j'ai évidemment lu Tintin. Et ça m'a confirmé dans l'idée d'ailleurs, de voyage.
8: Premier voyage, entre guillemets, premier départ aux États-Unis pour apprendre l'anglais.
6: Voilà, donc à 17 ans. Un regard à la fois critique et admiratif de ce que sont les États-Unis. J'ai fait le tour des États-Unis. Voilà.
8: Et comme ça ne vous suffisait pas et que vous êtes pour le rapprochement des peuples, Caroline, vous avez décidé de faire la même chose cette fois-ci, mais en Russie.
6: J'ai entamé des études de philologie slavistique à l'Université libre de Bruxelles à l'époque, à l'issue desquelles j'aurais dû me rendre effectivement à Moscou. Et puis, ben, l'histoire en a décidé autrement, puisqu'en 1991, je ne peux pas partir en URSS et donc je suis obligée de revoir mes plans.
8: Alors, qu'est-ce qui se passe à ce moment-là dans la tête de la jeune Caroline?
6: Je décide de quitter la Belgique pour une formation plus professionnalisante, information et communication, et j'atterris à Bordeaux.
8: Et là, vous travaillez dans l'audiovisuel?
6: À l'issue de mes études en information et communication, je suis recrutée à France Télévisions, donc sur le site de Bordeaux, France 3. Puis, ben, un jour, j'en ai eu marre de la ville. Ça faisait très longtemps qu'on rêvait de vivre autre chose et de redonner du sens à nos vies. J'ai été mutée, effectivement, à la station de Limoges.
8: Aujourd'hui, donc, à Champnétrie, avec Le Vrac.
6: Voilà.
8: Cette épicerie, plus qu'une épicerie, un vrai lieu de vie au centre du village. Comment vous est venue l'idée et l'envie d'ouvrir ce lieu ici à Champnétrie?
6: Alors, c'est effectivement l'aboutissement, on va dire le couronnement de toute une vie d'engagement et de désir de solidarité, de main tendue vers l'autre, qui date effectivement de mon adolescence. France. J'ai été très soucieuse très vite des injustices et des inégalités territoriales. J'ai souhaité effectivement donner à Champnétrie un lieu de vie, un lieu de rencontre, un lieu où tout un chacun pouvait s'exprimer librement, un lieu de vie, un lieu de joie.
8: Si on se replonge un petit peu dans le temps et qu'on rencontre la jeune Caroline de 18 ans, des envies de voyage à travers le monde plein les yeux, qu'est-ce qu'elle penserait de la un peu plus vieille Caroline d'aujourd'hui qui vit en Limousin?
6: J'étais en plus très citadine, très avide des bars, des cafés, des théâtres, du cinéma. Je me dis qu'on peut aussi voyager en rencontrant toutes ces riches personnalités locales qui font aussi la richesse du territoire. Je pense que c'est vraiment l'aboutissement d'un cheminement, de réflexion, de désir, de goût, de... Non, je ne changerai rien. Je pense qu'il y a une forme de cohérence entre ce que j'étais à 18 ans et ce que je suis aujourd'hui.
8: Champnétrie jusqu'au bout, quoi.
6: Champnétrie à fond.
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4: Nous partons à la découverte des Maranges, ce petit territoire partagé entre trois villages. Chéilly-les-Maranges, Sampigny-les-Maranges et Dezise-les-Maranges, au lieu de la prochaine Saint-Vincent tournante 2026. Alors, avec Plus belle la vigne, on zoome sur ce territoire viticole caché dans une petite vallée. Ici, les coteaux font partie de la côte de Beaune, mais en Saône-et-Loire. Explication avec Élodie Roy, viticultrice et vice-présidente du comité d'organisation de la Saint-Vincent.
9: La côte de Beaune s'étale d'une même exposition, mais il y a une faille géologique à Saint-Vincent.

0: très étriqué, très enclavé. Et sur les hauteurs, vous avez deux Ises et tout en haut, le petit hameau de Borgie. Et la montagne des Trois Croix qui est en face de nous, connue aussi sous le nom de Mont de Seine. Alors, bon, moi je les vois les croix, mais je connais. C'est vraiment juste en face de moi. Je ne sais pas si vous voyez.
1: Non, mais je
0: le petit point culminant.
1: D'accord.
0: Oui, là, on est à 521 mètres d'altitude, je crois. Et le vignoble des Maranges est vraiment devant nous.
1: Alors, qu'est-ce qui fait que ça reste tout de même la côte de Beaune, alors qu'on décroche quand même de cette côte de Beaune?
0: On décroche de cette côte de Beaune légèrement. Hein, c'est quand même pas, parce qu'après, une fois passé la côte de Beaune, on est sur la côte chalonnaise. Mais la côte chalonnaise, on est sur la plaine de Saône. Nous, on est quand même très éloigné. La côte chalonnaise, elle est vraiment derrière cette colline-là.
1: D'accord.
0: Avec le village de Bouzeron qui commence la côte chalonnaise, Ruilly, Mercurey, etc. On a des terroirs distincts. Là, on a une carte géologique. Vous voyez qu'il y a beaucoup de couleurs différentes en fonction du type de sol.
1: Ah oui, je vois, jurassique, plutonique.
0: Donc ça, ce sont des niveaux géologiques. Donc là, on parle de millions et de millions d'années. Pour faire simple, c'est argilo-calcaire, mais pas que. On est un vignoble assez tardif. On vendange souvent plus tard que les autres appellations de la côte de Beaune.
1: Vous êtes entre la côte de Beaune et les hautes côtes, finalement.
0: Oui, exactement.
1: C'est ça.
0: Les Maranges, ils sont exposés sud-sud-est, on va dire. Les hautes côtes, moi, personnellement, j'ai des parcelles, elles sont exposées vraiment plein sud.
2: Nouvelle confirmation de la définition hyper millimétrée des terroirs bourguignons.
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1: Et Adi ou Goujat, et Adi, c'est à ça tout. Mon cher France,
2: oui.
1: Vous ne connaissez pas la dernière?
2: Non.
1: Ah, hier Nathalie, oh, la collègue, eh bien, n'est pas au travail.
2: Quoi?
1: Hier Nathalie, ma collègue, ne s'est pas rendue au travail. La pauvre autre. La pauvre. Vous savez ce qui lui est arrivé?
2: Bah, elle ne s'est pas réveillée peut-être ou...
1: Mais non, mais ah. non, même pas. Comme au cas d'Ochoun, elle avait pris la bicyclette pour venir au travail. Comme tous les jours, Nathalie avait pris quoi? Ben son vélo pour venir au travail, sauf que tout ne s'est pas passé comme prévu.
2: Elle a eu un accident?
1: Mais oh, Pekka, elle est bien, oui, hélas.
2: Oh là là.
1: Granga Operello a bio cargado casque. Heureusement pour elle, elle portait son casque.
2: Bien.
1: Mais je ne vous dis pas comment elle est tombée de son vélo. Plutôt si, je vais vous raconter. Elle a glissé en freinant et elle s'est amourée.
2: Hein?
1: M'avez-vous entendu?
2: Oui, j'ai entendu, oui.
1: Ouais. Mais... vous avez compris?
2: Non.
1: Peut-être pas, voilà. En francitan, en français régional, on dit s'amourer ou en lingo nostro, s'amourra.
2: Mais qu'est-ce que ça veut dire, s'amourra?
1: Eh, l'amour, regardez-moi, en occitan, c'est la gueule, la figure. Par conséquent, s'amourer ou s'amourra, ça signifie se casser la figure. Nathalie, la collègue de travail, s'amourrette en bicicletto. Elle est tombée sur le visage. M'a dit que l'onas lui fait jour d'ol, le nez lui fait mal, mais aussi la bouche, la bouche, et tabé la égaotos, également les joues. Elle s'est pas manquée, hein. Alors, je souhaite un prompt rétablissement, Nathalie, que c'est requin qu'il y ait, et qu'elle revienne en forme au travail.
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3: Et aujourd'hui, dans les histoires insolites, on va découvrir le parcours d'une femme exceptionnelle du forêt, une historienne résistante, pionnière, Marguerite Gonon. Bonjour Jessica Vial.
4: Bonjour.
3: De l'Office du tourisme Forêt-Est. Qui était-elle, cette Marguerite Gonon?
4: Alors Marguerite Gonon, c'est vraiment une figure incontournable du forêt. Elle naît en 1914 à Saint-Étienne, d'un père, Joanny, issu d'une famille de chapeliers de Chazelles-sur-Lyon, et d'une mère, Marguerite, de famille de meuniers à Poncin. Elle grandit dans cette commune, une enfance plutôt simple, mais qui annonçait ses futurs intérêts.
3: Oui, car elle ne va pas rester très longtemps dans l'ombre des moulins.
4: Non, pas du tout. Elle devient institutrice à Artin, et là, elle rencontre le comte de Neubourg, qui l'encourage dans sa passion pour l'histoire médiévale. Elle entre alors à la Diana, la grande société historique du forêt, et rejoint l'équipe des chartes du forêt. Un travail titanesque qui a consisté à lire, traduire et publier plus d'un millier de textes datant d'avant 1300.
3: Ce qui frappe surtout, c'est qu'elle ne s'est pas contentée de fouiller les archives. Elle a aussi pris part à l'histoire qui était en train de s'écrire.
4: Exactement. Quand son frère est tué en 1940, elle entre dans la résistance. Elle organise une filière d'évasion pour des officiers de la France libre. Et en 1943, elle devient même l'une des responsables de l'armée secrète du secteur de feu. Une femme vraiment de courage.
3: Et après la guerre, elle poursuit sa carrière d'érudite et devient même la première femme à être nommée au sein du CNRS.
4: En effet, elle devient donc docteur en lettres, ingénieure dans cette institution. Elle passe même un doctorat au sujet de la vie familiale en forêt au XIVe siècle et sera récompensée par le Grand Prix Gobert de l'Académie française.
3: Ouais, c'est une résistante, une historienne, une pionnière. On n'en a pas beaucoup parlé de cette Marguerite Gonon.
4: Non, c'est vrai. Elle meurt en 1996 à Feur et elle nous laisse en fait une connaissance immense de l'histoire et de la langue du forêt. Marguerite Gonon, c'est un peu la mémoire vive de notre territoire.
3: Merci beaucoup Jessica Vial. À bientôt.
4: À bientôt.
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5: C'est bien Laetitia, c'est mieux.
6: Ça fait décharger toute la semaine là.
5: C'est très bien.
6: Ah oui.
5: Et qu'est-ce que tu me fais alors?
6: C'est pas évident, hein.
5: Oui.
6: Le faire de la contrée, c'est pas évident.
5: Est-ce que tout le monde est OK?
7: Virginie et vous.
8: La danse country est arrivée en France dans les années 90. Et depuis, les chiffres augmentent. En 2022, il y avait 4 millions d'amateurs en France, plutôt dans les campagnes et autour des villes. Qu'on se le dise, la country est une danse populaire. La preuve, à Saint-Pargoire, gros village de 2500 habitants dans le canton de Gignac. C'est là, dans la salle Max Pox, que Céline Cabel donne ses cours hebdomadaires. 3 cours d'une heure, le soir, du plus simple au plus avancé. Quand on arrive, le cours a déjà commencé, zut. Thierry, le technicien, va vite poser sa perche au-dessus de la tête de l'animatrice. En face d'elle, une vingtaine de femmes de 35 à 75 ans, pantalons, petites bottines et chapeaux de cow-boy sur la tête. L'ambiance est à la fois joyeuse et studieuse.
9: Est-ce que tout le monde a compris les pas, la danse? Si vous devez parler, c'est maintenant.
10: Vous vous taisez à jamais.
9: Je mets la musique.
8: Je m'approche rapidement de Régine, Josiane et Séverine.
11: Bonjour mesdames. Toutes les trois, vous avez déjà le t-shirt? C'est obligatoire quand on est là, on a le t-shirt? Let's go girls.
12: C'est-à-dire nous, ça fait 3 ans déjà.
13: Et puis on fait des démonstrations dans la rue, pour le carnaval, les associations.
11: Et le t-shirt, c'est très drôle, c'est un chapeau de cow-boy sur des Santiago et il y a marqué Let's go girls, c'est le titre de Shania Twain. Ping, ping, ding, ding. Et alors vous, c'est venu comment la country? Parce que vous dites que ça fait 3 ans, donc dès qu'elle est arrivée, vous avez tout de suite embrayé.
12: Oui, ça m'a tenté, je suis venue.
11: C'est génial. Hein.
13: Elle fait les 3 premiers coups gratuits. Pour voir si vraiment ça nous plaît ou pas, il faut quand même. C'est pas évident, hein.
11: Oui.
13: Le faire de la country, c'est pas évident.
12: Puis il y a une bonne ambiance, donc voilà.
11: Oui, puis la salle, même la salle, je la trouve sympa. Elle est très haute de plafond, la salle. Il y a des poutres en bois. Ben, ça fait pas la salle un peu où tu te gèles au mois de novembre, tu t'attends.
13: Figurez-vous que l'année dernière, on était dans une salle comme ça.
11: Ah, moche.
13: Une grande salle moche.
9: Allez, on y va. En ligne, nickel. Mon premier cours de country, il y a 22 ans, c'était cette danse-là, Duchesse. J'en ai les larmes aux yeux, parce que ça me fait nostalgique.

0: Yes. Alors, ça, ce sont les nouvelles du mois de septembre.
1: Ah ouais.
0: Et le reste, ben, ce sont des anciennes. On est sur notre troisième année d'association Country Saint-Parois. Troisième année. Année.
1: Donc ça finit par se savoir.
0: Oui.
1: Il y a du monde.
0: Le bouche à oreille fonctionne bien dans les villages.
1: Alors que le premier cours est terminé, les filles enchaînent avec le deuxième. Visiblement, personne n'a envie de partir.
0: Tout le monde reste au niveau 2. Yes.

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1: Chaque année, près de 800 000 personnes montent sur un bateau à Strasbourg, soit plus de la population entière de Marseille qui ferait la queue pour voir la petite France. Aujourd'hui, je teste pour vous les coulisses de Batorama. On est bien évidemment à Strasbourg, embarcadère du Palais Rohan. Et il est tôt, il est très tôt. Hein. La ville s'éveille tout doucement et je monte à bord d'une navette Batorama avec Dylan et les capitaines. Autour de nous, l'île est particulièrement silencieuse et on entend juste les clapotis de l'eau contre la coque. Pendant que les premiers touristes dorment encore, eh bien, l'équipage lui prépare déjà la journée. J'ai comme l'impression que je vais prendre part au spectacle que je vois défiler tous les jours devant les fenêtres des studios d'ici Alsace. Et une fois à bord de la navette, direction le port du Rhin, dans les locaux techniques de Batorama. Avant même qu'un touriste monte à bord, ah bah les bateaux passent par une vérification technique complète. Et Dylan m'explique que chaque navette est contrôlée quotidiennement. Hein. Les niveaux, la sécurité, les systèmes électroniques. Normal, on peut transporter jusqu'à 135 passagers par bateau. En fait, Batorama appartient au port autonome de Strasbourg. C'est le deuxième port fluvial français. Et à l'origine, les visites servaient surtout à montrer la puissance industrielle du port aux investisseurs. C'était pas vraiment pour les touristes. Aujourd'hui, la visite dure environ 1h10. Et on traverse la petite France, la Neustadt et le quartier européen. Et selon le capitaine, la difficulté principale, c'est de réussir à anticiper d'une part le courant, mais aussi les écluses et les autres embarcations. Hein, dans un espace, il faut le dire, relativement petit. Et ça prend pas mal d'entraînement pour réussir à passer un aussi long bateau sous les ponts de Strasbourg. Et moi, eh ben je me fais trimballer et je dois avouer que depuis l'avant du bateau, la ville est encore plus belle. On voit les rues et les façades des bâtiments complètement autrement. J'ai adoré ça. Aujourd'hui, la flotte compte une dizaine de bateaux. Parce que oui, hein, y a du monde. Et pour gérer l'afflux des visiteurs, eh bien j'ai rencontré Lucie. Lucie, elle est agent de quai. Et elle m'explique que ce sont plusieurs centaines de personnes par heure qui montent et descendent des navettes en haute saison. Et le timing est super précis, parce qu'un bateau part environ toutes les 30 minutes. Alors moi, pour montrer ma bonne volonté, eh bien j'ai tenté d'aider à amarrer le bateau. Ah ben c'était une mauvaise idée. J'ai tiré la corde, mais dans le mauvais sens. Bref, le bateau ne bougeait absolument pas, mais ça a eu le mérite quand même de lancer un fou rire général. Bon, le capitaine m'a même dit que ça arrivait aussi aux marins. Bon, je me dis qu'à travers ça, je viens d'être officiellement adopté par la marine alsacienne. Youhou ! En tout cas, je réalise que derrière l'image romantique des bateaux qui défilent tranquillement le long de l'île, eh bien se cache surtout une organisation quasi aéronautique. Car finalement, Strasbourg, vu d'en haut, c'est sûr, c'est beau, mais vu d'en bas, depuis l'eau, eh ben c'est encore plus beau.
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3: Un enfant a-t-il le droit de ne pas être d'accord avec ses parents ?
4: Oui, et d'ailleurs, ils n'acceptent pas ça. On fait des choses qu'on n'a pas le droit et eux, ils le font devant nous. Nous, on doit se coucher tôt et ils doivent se coucher tard.
5: Moi, je dis, oui, on a le droit de ne pas être d'accord parce que c'est pas tout le temps eux qui décident, parce qu'on a le droit de prendre un petit peu l'avis. Par exemple, si nous, on mange un truc qu'on n'aime pas et eux, ils mangent un truc qu'on aime bien,
6: c'est un peu injuste. Hein.
7: Bah, en fait, quand, par exemple, nos parents, ils sont pas d'accord avec quelque chose, et que, en fait, nous, on a raison. Ils acceptent pas qu'on a raison. C'est les plus grands et ils veulent toujours avoir raison.
8: Et surtout, parlons de trucs familiales, le plus embêtant avec les parents, c'est que quand t'es l'aîné et que t'as toujours eu une petite dispute avec ta sœur, ils vont croire aux plus petits. Pourquoi ? Je ne sais pas. Mais alors ça, c'est un truc qui me saoule vachement, en vrai.
9: C'est totalement vrai. Alors, la dernière fois, mon petit frère, il a mis ma chambre en bazar, alors j'avais tout rangé, mais j'ai pris.
3: C'est toi qui as été disputé ?
9: Oui.
3: Et tu as réussi à expliquer à tes parents ou pas ?
9: Oui, au bout d'un moment, ils ont réussi à me croire. Donc ça va, c'est mon petit frère qui a été puni, pas moi, heureusement, mais c'est de l'injustice.
10: Pour moi, on obéit tout le temps à ses parents, même si c'est un truc grave et tout, j'obéis.
3: Mais quand vous n'êtes pas d'accord avec vos parents, est-ce que vous échangez, est-ce que vous arrivez à discuter ?
11: Oui, mais en fait, ils font ça pour notre bien, c'est pas parce qu'ils veulent pas.
3: C'est toujours pour votre bien ?
9: Non, c'est pas vrai.
7: Quand par exemple, je suis pas d'accord avec ma mère, et elle me laisse m'expliquer, mais à la fin, elle dit toujours son dernier mot, du coup, c'est moi qui ai tort et c'est elle qui a raison, alors que c'est moi qui ai raison.
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12: Aujourd'hui, j'ai testé le musée de bonbons Haribo à Uzès. Je vous emmène dans un lieu où le sourire avant même d'avoir commencé la visite. Une sortie gourmande, colorée, joyeuse. Un ami aventurier de Koh-Lanta est venu me rendre visite et on s'est dit, bon, après la survie, les épreuves, la faim, les îles désertes, et si on testait un endroit un peu plus doux et surtout beaucoup plus gourmand ? Dès l'arrivée au musée, on est happé par les couleurs, des bonbons géants, des vitrines pleines de formes et de couleurs, une ambiance ultra joyeuse. Et cette odeur sucrée dans l'air, juste incroyable, impossible de pas retomber en enfance. La visite est vraiment ludique et interactive. On avance de salle en salle, on découvre l'histoire Haribo, les premières fabriques, les anciennes machines, les affiches publicitaires vintage.
13: Un bonbon Haribo.
12: Et ça, c'est juste magique. Et là, un moment plus drôle, mon ami, habitué à compter les grains de riz sur l'île déserte, s'amuse à reconnaître les bonbons, les yeux fermés, juste à l'odeur. On touche, on observe, on compare. Chacun défend son bonbon préféré comme un vrai débat sérieux, ou presque. Et puis, on arrive sur le moment préféré de tout le monde. Bien évidemment, la dégustation. Les fraises Tagada, Dragibus, Ourson, Chamallow, Réglisse, les yeux brillent, le sourire s'installe. On goûte, on commente, on rigole et on se replonge dans les souvenirs d'enfance. Ce que j'ai adoré, c'est cette ambiance simple, joyeuse, sans pression.
14: Je vous ai apporté des bonbons.
12: On ressort détendu, plein de bonheur, une bonne humeur, avec la sensation d'avoir fait une vraie pause, avec beaucoup de nostalgie, des bonbons qui nous ont accompagnés depuis plein d'années. Ce n'est pas juste un musée classique, c'est une expérience vivante, pleine de couleurs, de bonne humeur, et ça fait clairement du bien au moral. Le musée de bonbons Haribo se trouve à Uzès, dans le Gard, à environ 30 minutes de Nîmes. Il est ouvert presque toute l'année, du mardi au dimanche. L'entrée est aux alentours de 12 euros pour les adultes et un tarif réduit pour les enfants. C'est une sortie parfaite en famille, entre amis, ou même pour des aventuriers en reconversion gourmande. J'ai testé, j'ai adoré le musée de bonbons Haribo. C'était Béatrice et on se dit à très vite pour une nouvelle chronique pleine de joie, de découvertes et de bonne humeur.
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1: Impossible de ne pas céder à la tentation des macarons de Boulet, la plus ancienne enseigne de la ville depuis 1854. Et la transmission est aussi une affaire de famille puisque Jacques-Alexandre vient de passer la main à sa fille. Bonjour Mathilde.
2: Bonjour.
1: Les macarons de Boulet sont fabriqués dans la tradition de manière artisanale. Il y a une volonté de garder une production de qualité.
2: Moi, c'était vraiment une priorité pour moi, comme ça l'a été pour mon père il y a 31 ans, quand il a pris la suite donc de sa maman, donc ma grand-mère. C'est de perpétuer le savoir-faire et donc bien sûr la qualité et l'artisanat. Donc je modifierai absolument pas du tout la façon de les fabriquer, ça restera tel que ça l'est depuis le début.
1: Quels ont été les mots de votre papa ?
2: Pour être honnête, ça fait quelques années qu'on en discute, hein, que le sujet est sur la table, mais ça lui tenait bien sûr à cœur voilà, qu'il y ait une suite. Il m'a mis aucune pression, hein, ça s'est fait d'une manière très naturelle, très douce également. Je pense qu'il est fier et surtout tout heureux de savoir que je vais conserver ce savoir-faire et pas faire de changements majeurs qui puissent entacher notamment la qualité de nos macarons.
1: Les macarons de Boulet, ils sont célèbres, Mathilde, dans le monde entier. L'export peut être encore plus performant.
2: Ça peut être encore plus performant parce qu'aujourd'hui, avec Internet, les possibilités sont illimitées. Mais j'ai surtout à cœur de maintenir notre ancrage dans la région parce que c'est tout de même essentiellement en Lorraine, hein, qu'on a nos clients de plus longue date. Donc l'export fait partie de mes projets, mais je tiens surtout à trouver de nouveaux distributeurs dans la région et à continuer de les faire connaître autour de nous.
1: Vous êtes en possession d'un secret de fabrication. Qu'est-ce qui fait ce petit goût si particulier des macarons boulageois pour qu'on les aime tant ?
2: Ce qui fait vraiment leur particularité, c'est ce goût de l'amande, parce que nous on travaille donc des amandes entières qu'on reçoit dans leur peau. C'est pas de la poudre d'amande, hein, c'est des amandes qui arrivent entières chez nous et qu'on va ensuite aller émonder. Du coup, on ne casse pas la fibre de l'amande lors de la fabrication. Donc ça permet vraiment à nos macarons d'avoir un goût très fin, très subtil, le goût de l'amande qui se développe très longuement dans la bouche après l'avoir mangé. Et le dressage à la cuillère, qui est une technique très rare hein, sur les macarons. On a quand même beaucoup de macarons aujourd'hui posés avec une dresseuse. Les nôtres sont faits un par un à la main à la cuillère en argent et donc ils ont un moelleux que vous trouverez sur aucun autre macaron.
1: Vous représentez la 7e génération à travailler dans l'entreprise. Est-ce que c'est une pression supplémentaire de faire perdurer cette tradition ?
2: Comme voilà toute reprise d'une société d'aussi longue date, il y a une pression, aussi beaucoup de fierté. Puis je resterai bien entourée par mon papa, ta compagne qui travaille ensemble depuis longtemps ne seront pas très loin. Donc je suis quand même bien entourée. Donc assez confiante tout de même.
1: Question gourmande, Mathilde, comment aimez-vous déguster le macaron de Boulet ?
2: C'est vrai qu'avec un petit café à 16h, pour moi c'est l'idéal. Mais honnêtement, même avec une coupe de champagne, il n'y a pas d'heure pour en manger. Ça passe toujours très bien.
1: Un grand merci d'avoir été notre Lorraine du jour et très bientôt à Boulet pour goûter ces magnifiques macarons.
2: Avec grand plaisir, à bientôt.
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1: Arnaud Fromage, bonjour, bonjour.
4: Bonjour, bonjour.
1: Oh, ça fait beaucoup de bonjour, dites-moi. Bon Arnaud, aujourd'hui, quand le général de Gaulle vient en Franche-Comté ?
4: Eh bien, il se passe toujours quelque chose. D'autant qu'il y est venu plusieurs fois dans la région, trois fois déjà à l'automne 1944, pour préparer la libération de Belfort, lors d'une réunion secrète avec le général Delattre de Tassigny et Churchill au château de Montalembert, à Mèche, après la libération. Ensuite, quand de Gaulle est venu saluer les villes libérées, Besançon, Morteau, Grandcombe, Châteleux, mais ce n'est pas la dernière fois que de Gaulle va venir dans la région. En 1959, sur la route qui le mène en Alsace, il en profite pour aller faire quelques petites pauses dans le territoire de Belfort. À chaque fois, le grand homme descend de sa déesse noire et passe quelques minutes à discuter avec les habitants, stupéfaits de voir le général en vrai dans leur commune. À Ropes, Saint-Germain, Felon, La Chapelle sous Rougemont, La Rivière, Fontaine, Foussemagne et à Angeau. Angeau, 206 habitants, où de Gaulle est accueilli par la foule dans l'unique rue ornée de drapeaux et de bandeaux bleu, blanc, rouge. Anecdote amusante, le village d'ailleurs qui ne possède possédait pas autant de décorations, est allé les piquer chez les voisins de Dell.
5: Ah, bon, mais Arnaud, la grande tournée de De Gaulle en Franche-Comté, c'était en 1962.
4: Oui, la tournée des Grands-Ducs même. Le 14 juin, il atterrit à la base aérienne militaire de Luxeuil, avant de se rendre à Vesoul, puis de filer vers Dole, à bord cette fois d'une Simca présidentielle. Ensuite, direction Arbois, puis Poligny, Lons-le-Saunier, où à chaque fois, il est accueilli en héros. Le lendemain, il continue sa tournée par le Haut-Jura, Saint-Claude, Morée, Morbier, Saint-Laurent, Grand-Vaux, Cise, un petit quart d'heure à Champagnole, et ensuite direction Équevillon, Onglières, Plénise et Sanzeau, avant de remonter dans le Doubs, un discours à Pontarlier, à Besançon. Bref, le marathon présidentiel se termine le 17 juin dans le territoire de Belfort.
5: Et bah dis donc, et pendant toute la durée de ce périple, il a eu un problème majeur.
4: Oui, pendant ces 4 jours en Franche-Comté, le général de Gaulle ne s'est pas contenté de prononcer des discours et de serrer des louches. Non, il a bien fallu qu'il dorme aussi. Or, Charles de Gaulle est grand, très grand même, 1m96 au garrot. Donc les préfectures vont galérer à chacune de ces étapes pour lui trouver un paddock à ses dimensions. D'ailleurs, l'Élysée a fait réaliser en avance des lits sur mesure. Alors, pour la première nuit de sa visite à Vesoul, l'on apporte donc à la préfecture le lit spécial du général. Sauf que l'année 1962 est très tendue. C'est la fin de la guerre d'Algérie, une partie des accords d'Évian est d'ailleurs négociée en secret au Fort des Rousses pendant ce voyage présidentiel. De Gaulle a échappé de peu à l'attentat du Petit Clamart, alors son service de sécurité est sur les dents. Ainsi, il lui déconseille de dormir à Vesoul même et préfère l'envoyer à la base aérienne de Saint-Sauveur, jugée plus sûre. Mais si les hommes et les véhicules ont pu faire le transfert, le lit, lui, eh bien, il est resté à Vesoul, dans les appartements du préfet. Et il y est toujours, d'ailleurs, parce que l'Élysée ne l'a jamais réclamé. Alors, l'histoire ne dit pas si De Gaulle a bien dormi ce soir-là, mais en tout cas, c'était pas dans un lit à sa taille.
5: Non, c'est certain, ça. Merci beaucoup, Arnaud Fromage, et puis à demain.
4: À demain.
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6: Fin février et début mars 2026 ont été exceptionnellement doux. À Paris, la moyenne des températures les après-midi a atteint quasiment 18 degrés pendant 2 semaines. Et dans cette douceur, il y a eu des pics. En Champagne, on a frôlé les 19 degrés à Reims le 5 mars, 20,6 à Troyes le 6 mars, 25 degrés aussi dans le sud-ouest de la France, au Pays Basque. Une douceur agréable, certes, mais qui a tendance à réveiller la végétation trop tôt. Car d'expérience, on sait que les gelées ici sont possibles jusqu'à début mai et les fameux Sainte-Glace. On risque donc de vite déchanter dans les vignobles, les vergers. C'est ce qu'on appelle le faux printemps, de plus en plus fréquent avec le changement climatique. Explication avec Serge Zaka, agroclimatologue.
7: Ces températures excédentaires font que les végétaux se réveillent plus tôt que d'habitude. Les arbres d'ailleurs fleurissent en moyenne en Suisse, en France, en Italie et en Espagne 15 jours plus tôt qu'il y a 50 ans. C'est-à-dire que les faux printemps engendrent cette floraison plus précoce et les arbres étant plus précoces, ils sont plus sensibles au gel parce que quand ils ont les bourgeons fermés, ils peuvent résister jusqu'à moins 10, moins 20 degrés. Alors que quand ils ont les bourgeons ouverts, à partir de moins 0,5, on peut avoir des dégâts. Donc ils entraînent des végétaux qui sont plus sensibles au printemps.
6: Et ensuite, à cause de cette douceur précoce, vient des gelées qui ont toujours existé en mars, en avril, et qui posent problème, qui font des dégâts.
7: Exactement, et c'est tout le paradoxe avec le changement climatique. Certes, le climat est plus chaud, mais il y a toujours quelques gelées en mars et en avril, plus faibles, moins nombreuses, mais sur des végétaux qui sont plus sensibles. Donc dès qu'il y a des faibles gelées qui arrivent sur les végétaux, on a des dégâts maintenant, début avril, alors qu'avant, début avril, il pouvait y avoir du gel, moins 7 sur des bourgeons fermés, ça ne faisait rien du tout. Maintenant, il peut faire moins 3 sur des bourgeons ouverts, mais ça fait plus de dégâts. Alors ces dégâts concernent surtout l'arboriculture et la viticulture. Le maraîchage, du coup, ça peut impacter, mais vu que c'est nous qui maîtrisons la date d'implantation, on peut essayer de décaler ces dates d'implantation.
6: Des hivers de moins en moins froids, pourtant, l'hiver, le gel, c'est important, c'est le meilleur insecticide, c'est aussi important pour les arbres fruitiers. Pourquoi ?
7: Alors effectivement, on a des hivers de moins en moins froids. Maintenant, quand on parle de moins 3 degrés, on parle de vagues de froid. Je rappelle que les vagues de froid à Reims, c'est moins 15, moins 20 degrés. Hein. On les a plus maintenant. Dès qu'il fait moins 5, c'est la fin du monde. Mais nos écosystèmes sont différents des humains. Nous, les humains, on n'aime pas le froid. C'est pas très agréable. Les écosystèmes, ils ont besoin de froid pour leur rythme. Et c'est très important. Par exemple, si on prend le rythme des arbres fruitiers, un pommier, il a besoin de 1000 heures en dessous des 7,2 degrés pour fleurir. C'est ce qu'on appelle la vernalisation. Le manque de froid n'impacte pas que les arbres, il impacte aussi les maladies. Parce que par exemple, à l'époque des années 50, 60, 70, on attendait ce gel pour nettoyer entre guillemets la vermine. Pucerons, mouches, moustiques. Et vu qu'il y a moins de froid, forcément ces vecteurs de maladies résistent à l'hiver, se reproduisent à la fin de l'hiver plus tôt et donc peuvent provoquer des dégâts sur les cultures plus tôt.
6: Ce manque de froid, ça va pas aller en s'arrangeant ? Pas de solution ?
7: On a des solutions d'adaptation agricole jusqu'à une certaine mesure. Les dates de semis, les variétés, la présence des arbres aussi autour des parcelles, les haies, mais jusqu'à une certaine limite. L'agriculture française peut s'adapter jusqu'en 2050 dans le sud et 2070 dans le nord. Derrière, quand il fera plus de 45 degrés certains après-midi en été, ce n'est pas possible. La meilleure façon d'adapter l'agriculture, en fait, c'est de réduire les gaz à effet de serre pour éviter justement ces températures excessives.
6: Merci, Serge Azaka.
7: Merci à tous.
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8: Empathique, sociable, chiante.
9: Moi, je file la rancard à ceux qui n'ont plus rien.
10: On m'a dit, les restos ont besoin de bénévoles. Si tu veux y aller, je te fais rentrer. Et puis voilà, j'ai mis les pieds. On m'a dit, une demi-journée, deux demi-journées par semaine, c'est très bien. Et pour finalement arriver à pratiquement 5, 6, 7 jours, des fois, 7 jours sur 7. Il y a des semaines, c'est très lourd. Mais bon, on le fait volontiers et vraiment avec passion. Et puis, ben voilà, j'y suis allée, j'ai poussé la porte. Et puis depuis, ben, la porte s'est jamais refermée.
11: Finalement, vous n'êtes pas à la retraite. Clairement, dans le rythme du quotidien, Dominique, vous êtes à plus qu'à temps plein.
10: Oui, et c'est d'ailleurs ce que les enfants me reprochent. Là, je suis partie une semaine à Paris, là, en formation pour les restos, et ensuite pour aller voir ma petite fille et ma fille. Mais j'avais l'ordinateur, il a fallu que je repasse des trucs. Oui, tu es là et tu fais encore. Ben non, mais ça va vite, hein, t'inquiète.
11: J'imagine qu'il y a quand même un peu de fierté.
10: Oui, bien sûr, ils ne me verraient pas rester à la maison. Non, parce qu'ils savent, bon, c'est pas mon caractère de rester là, à ne rien faire ou rester planté devant la télé. Bien sûr, ils sont très contents de ce que je fais. Hein. Ils voient que ça me permet de continuer d'avoir une vie active.
11: Au-delà d'une occupation, qu'est-ce que vous en retirez de ce bénévolat au Resto du Cœur, Dominique ?
10: C'est toujours le contact avec les personnes, hein, surtout de voir un petit peu cette population qui a vraiment besoin de nous et on se sent vraiment utile. De les aider, on fait un maximum pour les aider, donc pour essayer de vraiment d'améliorer le quotidien de toutes ces personnes.
11: Est-ce que vous créez aussi un peu du lien avec certaines de ces familles ? Il y en a que vous accompagnez depuis un petit moment ?
10: Oui, bien sûr. On ne devrait pas dire, mais des fois, de temps en temps, on a nos petits préférés, c'est sûr. Hein. On en a qui, à chaque fois, chaque distribution, nous disent merci. Et un merci, ça soulage énormément. Ça vaut vraiment deux ou trois critiques.
11: Je peux vous demander quel âge vous avez, Dominique ?
10: 76 ans.
11: Vous avez réfléchi.
10: On s'en rend pas toujours compte. Il faut faire le calcul, hein, depuis un certain temps, de bouger de calculer.
11: Et vous voyez continuer jusqu'à quand ?
10: Je sais pas. Peut-être un petit peu lever le pied. Complètement lâcher, non. Mais un petit peu lever le pied, avoir retiré certaines casquettes quand même. Les années passent, hein, et tant que je suis encore un petit peu valide, j'aimerais bien pouvoir en profiter.
11: Vous diriez que ça vous maintient en forme aussi, cette activité ?
10: Ah oui, bien sûr, on est obligé de réagir, on est obligé d'être là. Oui, ça vous booste automatiquement, parce que sinon, si vous restez à rien faire, vous faites quoi, voilà ? Vous avachissez, vous faites là, vous réagissez plus. Ça nous permet de réagir, d'être en contact avec des gens, de discuter, d'échanger, pas toujours être d'accord, bien sûr.
11: Est-ce que ça vous a appris des choses et si oui, quoi ?
10: Je voulais dire d'être patiente, non. Si, l'empathie, oui, c'est sûr, encore plus qu'avant, ça fait du bien. Et ça se passe ici, venez, franchement, il y a une bonne ambiance, ça fait du bien d'aider les autres. C'est très prenant, mais c'est très intéressant et c'est très positif.
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12: Les médias, les réseaux sociaux, les moyens aujourd'hui sont multiples pour connaître une célébrité mondiale, mais fut un temps où l'arc était loin de posséder autant de cordes.
13: En plein dans le mille.
12: 8 septembre 1886, des cordes, cette fois vocales, retentissent dans la maison de Félix-Philippe Valin, clerc de notaire à Montalieu-Versieux. Cette voix, c'est celle de Joséphine Eugénie, que l'on surnommera plus tard Ninon, et si c'est la première fois qu'on l'entend, ce ne sera certainement pas la dernière. D'ailleurs, la première fois qu'elle l'emploiera en spectacle, ce sera chez nous. En 1909, après un passage au Conservatoire de Lyon, sa première expérience de soliste, c'est à Bourgoin, pas encore jumelée à Jallieu à l'époque.
14: Quelle histoire, ça aussi.
12: Une histoire de maladie, figurez-vous. La première chanteuse de l'Opéra de Lyon tombe malade et Ninon la remplace pour le premier rôle, et c'est un triomphe. Cette réussite, elle poussera son entourage à l'envoyer à Paris pour tenter sa chance, mais les débuts sont difficiles. Ninon s'aguerrit, fait des rencontres, notamment l'un de ses premiers fans, un certain Claude Debussy. Et puis en 1912, c'est le tournant grâce à un deuxième fan de la voix si particulière de Ninon. Elle auditionne à l'Opéra Comique.
15: Un comique, toi, tu regardes les Simpsons le soir.
12: Et Albert Carré, le directeur, est séduit. Il l'engage aussitôt. Mais l'idylle ne durera pas. Pierre-Barthélemy Gueusi succède à Albert Carré à la tête de l'Opéra Comique.
15: Ça va trancher, chérie.
12: Il déteste Ninon et lui fait subir des crasses en tout genre. C'est le cauchemar.
16: Personne ne peut être aussi con que ça.
12: Son salut viendra d'un gala. En 1916, elle chante au profit des blessés de guerre. Le destin aura voulu que dans la salle soit présent le directeur du Colonne de Buenos Aires, une salle aussi prestigieuse que la Scala de Milan ou l'Opéra de Paris.
16: Ça, c'est énorme.
12: Et Ninon, elle lui a tapé dans l'oreille au directeur. La chanteuse n'hésite pas. Elle casse son contrat avec Gueusi et s'embarque dans le plus grand voyage de sa vie.
17: Oh, ça fait du bien, ça.
18: C'est bon, ça.
17: C'est ouais. Bien.
12: Pour la Montagne-Hollande, c'est le début d'un triomphe de 10 ans en Argentine qui lui assure une célébrité mondiale.
19: C'est Darty mon kiki.
12: Ninon Valin est accueillie comme une star en Grèce, en Turquie. Elle donne un récital privé à la Maison Blanche pour le président Roosevelt. La reine-mère d'Angleterre réclame au président Lebrun de l'entendre pour sa venue diplomatique en 1938.
20: Soit on est quelqu'un, soit on est personne.
12: Les tournées s'enchaîneront jusqu'en 1945, date à partir de laquelle Ninon préférera rester dans sa propriété lyonnaise de Millery. Héroïne dans les opéras qu'elle interprète, Ninon Valin le deviendra aussi dans la vraie vie. Pendant l'occupation, elle cachera des juifs et sauvegardera, en la soustrayant aux Allemands, la collection inestimable de François Lang, l'un de ses amis, pianiste et mécène français qui décédera en déportation.
21: C'est des commandos en t-shirt, des P-51.
22: Ce sont nos anges gardiens.
12: Si sa carrière a fait d'elle une voix incontournable à l'étranger, son héritage dépasse la simple performance. Elle est à l'origine de la création du conservatoire de Montevideo, en Uruguay. Elle a tourné les cinéphonies, les premiers clips de l'histoire. Elle a été l'artiste la plus radiodiffusée dans les années 20 et 30.
23: Enfin, c'est fou! C'est fou!
12: C'est également à Ninon Valin que l'on doit l'éclosion de jeunes talents comme Georges Guettari ou encore un certain Luis Mariano. Mexico. Comme un symbole ou une reconnaissance ultime du destin, Ninon Valin décède le 22 novembre 1961, jour de la Sainte Cécile, patronne des musiciens. La plus grande cantatrice du monde a été pendant longtemps Ninon Valin, une iséroise, illustre iséroise.
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24: L'auteur du livre que je vous présente aujourd'hui dans Toujours à la page les a tous interrogés. Ce père de famille qui, après avoir tué femme et enfant, s'inquiète du sort de sa chienne. Ce japonais cannibale interpellé au bois de Boulogne ou encore ce membre de la Société de protection des oiseaux soupçonné d'être un tueur en série. Jacques Poinaz fut commissaire de police, chef adjoint de la brigade criminelle de la police judiciaire de Paris, également chef de l'unité de coordination de lutte antiterroriste. Cet Ardéchois de naissance témoigne de sa carrière dans « Le temps des aveux, le réfrigérateur du japonais cannibale et autres récits de la brigade criminelle », un livre paru chez Mareuil Éditions. Le retour sur 13 des enquêtes les plus marquantes de sa carrière avec, en ligne de mire, à une époque où l'ADN n'était pas encore la reine des preuves, l'obtention des sacro-saints aveux. Des aveux qui viennent ou non, et qui dissimule parfois une partie de la réalité, qui laisse aussi souvent l'enquêteur avec un sentiment de frustration. Jacques Poinaz.
25: Oui, de la frustration, parce que les aveux ne sont pas toujours totalement sincères, ou complets, ou indiscutables. Il y a souvent une fragilité de l'aveu, puisque lorsque les aveux, on se projette déjà dans le procès et la preuve devant les assises pour les homicides. Mais ces histoires, c'est aussi ce basculement de la personne qui avoue, et souvent, même si le policier avant tout est content d'avoir résolu une affaire, parce qu'une affaire criminelle est toujours un poids pour les policiers, mais il y a également parfois un peu de, sinon de pitié, du moins de tristesse de voir un homme qui parfois avait une vie jusque-là normale et qui bascule dans le monde de la prison pour une longue peine.
24: Mais quelle perception vous avez de ça quand vous êtes face à quelqu'un qui n'est pas un criminel aguerri et qui bascule pour des raisons qui paraissent en fait futiles, si on y pense bien?
25: Alors, je crois que ça reste un mystère de l'homme, un mystère de l'humanité. Comment comprendre que quelqu'un qui a jusque-là eu une vie parfaitement banale d'un seul coup, pour des raisons difficiles à imaginer, passe à des actes terribles.
24: On voit la grande diversité des affaires que vous avez traitées. C'est d'autant plus agréable à lire qu'effectivement, on ne sait jamais où vous allez nous emmener à chacune des histoires. Comment vous avez fait la sélection ?
25: J'ai pris celles qui sont restées dans ma mémoire, je dirais, qui m'ont laissé un sentiment, soit de satisfaction, soit d'échec, ou comme celles qui se passent en Ardèche, où je reviens pratiquement dans mon village natal pour enquêter sur une affaire d'explosifs dans la communauté de l'ex-tueur de l'Ardèche, Pierre Conti. Mais souvent aussi parce que ce sont des affaires qui ont quelque chose de particulier, parfois de presque burlesque, parfois de troublant, comme ces adolescents qui, pour donner un alibi à leur ami, inventent un stratagème un peu diabolique. J'ai essayé de montrer que la réalité est souvent plus surprenante que la fiction même.
24: Et c'est sans doute ce qui est le plus fascinant dans chacune des histoires que nous confie Jacques Poinas. Et ce qui est captivant, c'est ce récit au plus proche du travail de l'enquête et les impressions, les réflexions que partage l'auteur avec nous au fil de chacune. Alors si vous êtes fan de faits divers, jetez-vous sur Le Temps des aveux de Jacques Poinas, paru aux éditions Mareuil.

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3: Wikizef, petit guide à l'usage des étrangers du sud du péage d'Arras en vacances dans notre belle région.
4: Je suis sûr qu'il vous arrive dans la vie de ne pas être en forme et même d'être carrément chafouin, sans raison précise. Et là, ma grand-mère vous aurait dit « Je sais pas ce que j'ai, mais je baquillerai comme nombre ». Ça veut dire « Je suis tellement de mauvaise humeur que je me disputerai avec mon reflet ». J'ai pas toujours tout expliqué non plus, hein, c'est vrai. Hein, et puis c'est pas le jour, je vous préviens, je suis pas d'humeur. Et puis ça m'énerve et je sais pas ce que j'ai, de toute façon tout m'énerve. Ah, y a jamais rien qui va. Vous voyez ? C'est ça. Et pour illustrer mon propos, là, vous êtes dans un estaminet, tranquille, en famille, et la serveuse n'est pas des plus aimables. Ça arrive. Et avant de partir, vous entendez le patron lui dire « Tu vas faire chier les clients en force de faire un nez comme une bottine !» Ne paniquez pas, Wikizef est là pour vous aider. Le sens profond de cette phrase est évident, c'est la forme qui est troublante. Parce qu'une bottine, c'est fait pour aller sur les pieds. Et quelquefois, des précautions olfactives vous empêchent de les approcher de votre nez. Alors, comment est-ce possible ?
3: Traduction.
4: Eh bien, prenons notre serveuse de ce joli estaminet des Flandres, voyez, avec des assiettes pendues aux poutres et des fleurs de houblon qui pendoulent. Imaginez à cette serveuse son visage que si elle sourit, elle serait plus jolie. Sourire de mai, rendez-moi ma jeunesse, comme on dit. Ensuite, vous prenez une bottine à bourron, comme au temps où la mode était de mettre des Rangers de GI. Vous pliez la bottine, ça fait quoi ? Des fronces. Bah, faites pareil avec votre nez. Voyez, ça fait des fronces, et vous avez un nez comme une bottine. Et on dirait que vous faites la gueule. Enfin, moi, je dis ça. Je dis rien. D'ailleurs, j'arrête.
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5: La nature.
6: Aux gens qui habitent à côté.
7: Bah moi, je sais pas, mais il y a Monsieur le maire. Dans son prénom, il y a le maire. Bah, il y a la mère. Du coup, bah, moi, du coup, je pense que c'est Ali.
8: Ah, tu penses que Monsieur le maire est le propriétaire.